0: lui dit, où peut-on se retrouver? À la porte de la ville?
1: Et tout cela vise à étendre la présence israélienne et à créer des enclaves palestiniennes sans continuité territoriale. Frédéric Misselin, en direct de Jérusalem pour RFI. Merci Frédéric. C'est un drame qui avait secoué toute la France en octobre 2020. Le professeur d'histoire géo Samuel Paty était assassiné à la sortie de son collège des Yvelines par un jeune islamiste, et ce pour avoir montré à ses élèves des caricatures de Charlie Hebdo. Les 11 derniers jours du professeur sont aujourd'hui portés à l'écran par le réalisateur français Vincent Garanque dans son film L'Abandon, sorti hier. Le rôle de Samuel Paty a été confié à l'acteur Antoine Reinhartz. Il est au micro de Lisa Giroldini.
2: Antoine Reinhartz, bonjour.
3: Bonjour.
2: Vous avez été choisi pour interpréter le rôle de Samuel Paty dans L'Abandon de Vincent Garanque. Quelle est votre réaction quand on vous propose ce rôle?
3: J'ai pas hésité une seconde, mais surtout parce qu'en fait, j'ai lu le scénario tout de suite. Ça m'intéressait vachement et j'ai réalisé que je connaissais rien à cette histoire. J'avais retenu que les débats autour du cours de Samuel. Sauf que le cours de Samuel, c'est pas du tout l'origine de cette affaire. Ce qui a déclenché le tout, c'est le mensonge d'une jeune fille de 13 ans qui était virée du collège. Donc déjà, rien que ça, je ne le savais pas. Et alors toute la suite, l'implication des enfants, Samuel qui appelle au secours et qui se balade seul avec un marteau dans son sac pour se défendre, tout ça, vraiment, j'étais passé complètement à côté.
2: Comment vous avez travaillé pour incarner le rôle de ce professeur d'histoire géo qui vit sans le savoir les derniers jours de sa vie?
3: Justement, le sans le savoir est important parce qu'il fallait faire attention à ne pas prévoir le drame à l'avance. C'est-à-dire que ce qu'il vit, lui, au départ, c'est de l'hyper quotidien, c'est un prof qui a quand même une vraie vocation, qui est quand même très très prof, qui a à la fois des petites blagues avec ses élèves et en même temps qui est vraiment dans une envie de pédagogie, dans une passion pour ça.
4: Comment ça se passe la troisième?
5: En vrai, elle est nulle la prof cette année par rapport à vous.
4: Tout flatteur vit aux dépens de celui qui l'écoute. Tu sais de qui c'est ça?
5: Nino.
4: Perdu, La Fontaine.
3: J'en avais parlé avec sa sœur que j'avais rencontrée en amont, qui me disait qu'il avait toujours une petite écharpe parce qu'il avait peur d'être aphone. Donc il ne pensait qu'à ça, c'est sa vie. Il avait son fils, il était aussi très gaga pour le coup. Et je me suis rendu compte très vite qu'on ne donnerait pas accès à tout. C'est-à-dire qu'on m'a dit, bon, Samuel, c'est un symbole très fort. Tout le monde a son image en tête. Donc, il y a une envie de lui ressembler à un endroit. C'était un équilibre entre se rapprocher de lui le plus possible, de tout ce qu'il a vécu, être très, très proche des faits qui ont été relatés pendant le procès. Et en même temps, se l'approprier, aller voir des cours, comment on parle à des quatrièmes, comment créer de la vie dans tout ça.
2: On a beau connaître la triste fin réservée à Samuel Paty, la tension monte tout de même pendant tout le film. En tant que spectateur, on stresse avec lui, avec vous, avec tous les autres acteurs du collège. Comment vous avez travaillé ce sentiment de peur et d'oppression qui envahit peu à peu votre personnage?
3: Quand on voit les faits, ça monte tout seul. Il n'y a pas besoin de dramatiser. Au contraire, je pense qu'on aurait peut accepter quelque chose où on joue le drame, où on surdramatise, où on crée ça par des effets cinéma. Non, là, plus on est net et plus on est près du réel, plus on voit à quel point ça montait et inexorablement, et lui le sentait, lui faisait des appels, lui allait au commissariat porter plainte, parler avec sa hiérarchie. Plus j'étais précis sur où on en est dans l'affaire, plus je savais ce qu'il avait dû ressentir. C'est finalement assez universel.
2: L'Abandon contient aussi plusieurs moments de joie, notamment lors des moments passés en famille avec son fils, vous l'avez dit, entre amis ou avec certains élèves à qui il racontait toujours des blagues. On sent que c'est quelqu'un de vraiment tiraillé entre les manières différentes dont il est perçu en fonction de qui l'entoure en réalité.
3: Je crois qu'il était vraiment pas dans la séduction. C'est-à-dire que c'est vraiment quelqu'un qui était... il voulait créer de l'empathie. Et par contre, dans tous les témoignages, on voit qu'à la fin, il rasait les murs, il avait vraiment très très honte. C'est-à-dire qu'à la fois, c'est quelqu'un qui savait douter, en même temps, sur son cours, il avait tellement préparé, il est très solide, donc il ne comprenait pas ce qu'on lui reprochait, parce qu'il n'y avait rien à lui reprocher. Donc il ne s'excusait pas, parce qu'il était incapable de s'excuser pour quelque chose qu'il n'avait pas commis, donc ça, il avait du mal, mais en même temps, il était au cœur de la cabale et il avait vraiment honte. Il se mettait à porter une capuche, alors que c'est vraiment le genre de vêtements que jamais il porterait. Il rasait les murs, il se voyait regarder par tous. C'était vraiment être au cœur d'une cabale, c'est une des choses les plus violentes qui soient.
2: Antoine Reinhartz, merci beaucoup.
3: Ben, merci à vous.
1: Antoine Reinhartz qui incarne Samuel Paty dans le film L'Abandon. Notre invité culture ce matin au micro de Lisa Giroldini.
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1: Soigner les autres peut avoir un impact négatif sur sa propre santé, mentale notamment, et c'est particulièrement vrai pour les professionnels du secteur médical. Caroline Paré nous en parle avec son invité.
7: Docteur Théo Corchia, bonjour.
8: Bonjour.
7: Vous êtes psychiatre et coordonnateur du Centre Expert sur la Schizophrénie à l'APHM à Marseille. Est-ce que pratiquer la médecine expose à des risques de santé particuliers pour les soignants?

0: et dans votre cas, votre spécialité en santé mentale.
1: Malheureusement, oui, on le découvre et on le voit de plus en plus au fur et à mesure des études qui sortent ces dernières années. On pensait, on avait cette image-là d'un soignant qui, quelque part, n'était pas atteint par des problématiques de santé mentale, par des problématiques de dépression, de burn-out, d'épuisement, de prise de toxiques compensatoires. Et en fait, on s'aperçoit que, encore une fois, malheureusement, bien sûr, ce sont des populations bien plus à risque parce qu'ils ressentent une forme de pression aussi très importante par rapport à leurs patients, par rapport à la démographie médicale qui diminue, par rapport à la souffrance globale qui augmente aussi entre les éléments de Covid au fur et à mesure qui sont de plus en plus importants. Mais il y a des phénomènes qui, malheureusement, comme ça, augmentent et qui sont responsables d'une augmentation de cette souffrance-là des soignants au sens général.
0: Est-ce que c'est un tabou aujourd'hui ?
1: Je pense que c'est encore un tabou qui est en train de diminuer, mais qui reste présent, puisqu'on a l'impression que si on parle de sa propre santé mentale, si on s'arrête, si on essaie de se préserver un petit peu, on a l'impression qu'on va nous faire comprendre que ce sont nos patients qui vont en pâtir, ce sont nos patients qui vont avoir malheureusement des retards de consultation et quelque part, on oppose la santé des soignants avec la santé des patients, ce qui me semble être une très mauvaise chose.
0: Merci docteur Théo Corchia. 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
2: La santé, signée Caroline Paré sur RFI. De la musique à présent, avec le choix des programmateurs de RFI, et ce matin, Bertrand Belin, auteur, compositeur, interprète, écrivain français, et d'abord une voix grave, lente, douce, entêtante, des mots également qu'il emploie comme des biens précieux, une musique qui oscille avec élégance entre le folk et le rock. Au travers de ses œuvres, Bertrand Belin est un profil, un regard, une présence singulière dans la chanson et tous les arts qu'il se plaît à explorer. Le titre que l'on vous fait découvrir ce matin s'appelle « Seul Bertrand Belin » sur RFI.
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1: Seul de Bertrand Belin, le choix des programmateurs de RFI ce matin. 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Un grand merci à Julien Clémenceau, à la rédaction en chef, Michael Verne à la réalisation. Dans un instant, le retour de l'actualité africaine sur RFI.
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1: 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L'heure d'Afrique matin avec vous, Sébastien Duhamel. Bonjour Sébastien.
4: Bonjour Fabrice, bonjour à toutes et à tous.
1: 30 minutes d'actualité africaine qui débute en RDC, où la FCM-23 est une nouvelle fois accusée d'exactions sur les populations civiles.
4: Oui, ces exactions remonteraient au moment de la prise d'Uvira au sud Kivu en décembre dernier, une ville reprise depuis par l'armée congolaise et ses soutiens. Mais les éléments de la FCM-23 y auraient commis de graves violations du droit humanitaire selon l'ONG Human Rights Watch qui a enquêté sur ce sujet. L'est de la RDC où le président français Emmanuel Macron plaide pour une approche négociée plutôt que pour des sanctions. On reviendra sur cette position, on verra ce que cela implique concrètement dans les faits. Des sanctions ciblées justement annoncées par les États-Unis contre des dirigeants sud-soudanais cette fois. Ils sont accusés de corruption et de sabotage du processus de paix. Leur nom n'est pas révélé, mais on sait qu'une entreprise proche de la fille du président Salva Kiir est visée. Le gouvernement ghanéen ensuite qui annonce une opération de rapatriement pour ses ressortissants souhaitant quitter l'Afrique du Sud. Nouvelle réaction à la récente vague de violence xénophobe constatée dans la nation arc-en-ciel. L'université d'Antananarive qui s'invite dans la refondation malgache également dans ce journal. L'actu sport, bien sûr, comme tous les jours, c'est au programme. Là, ça aussi. Et vous êtes tous les bienvenus sur la Radio du Monde. Vous l'avez peut-être entendu ces derniers jours sur notre antenne dans l'est de la RDC. Sous pression notamment des États-Unis, les éléments de la FCM-23 se sont retirés de plusieurs localités du sud Kivu. Le groupe armé parle d'un repositionnement effectué en accord avec le processus de paix. Mais dans ce contexte, l'ONG Human Rights Watch accuse donc ces hommes et leur soutien rwandais d'avoir commis de nombreuses exactions lorsqu'ils ont brièvement occupé la ville d'Uvira en décembre dernier, c'est au sud Kivu. Exécution sommaire, viol, les témoignages des habitants pointent de graves violations du droit international humanitaire. C'est ce que déplore Philippe Bolopion, directeur exécutif d'Human Rights Watch.
5: Ils ont décrit un mois d'horreur, de panique, de crimes, de viols, d'impunité, de chaos. Ils ont décrit des situations dans lesquelles des soldats du M23 ou de l'armée rwandaise allaient de porte à porte au milieu de la nuit, arrachaient des gens, en particulier des hommes ou des garçons, à leur famille, souvent les exécutaient sur place d'une balle dans la tête, parfois s'en prenaient à leur famille, violaient les femmes. Donc vraiment une zone de non-droit et des crimes inacceptables et je dirais d'une brutalité, d'une cruauté qui pose réellement question. Et il faut évidemment que justice soit faite, que les personnes qui sont responsables de ces crimes, de ces exactions soient traduites en justice. Ce qui est très clair en République démocratique du Congo, c'est que l'impunité est responsable d'une répétition de ces cycles de violence depuis plus d'une décennie maintenant en ce qui concerne les forces du M23 et qu'il faut absolument y mettre un terme, malheureusement, pour la communauté internationale est un peu aux abonnés absents.
4: Alerte de Philippe Bolopion, directeur exécutif d'Human Rights Watch, qui sera d'ailleurs l'invité d'Afrique Midi tout à l'heure sur RFI à partir de 12h30 en temps universel. Et dans ce contexte, vous l'avez peut-être entendu également à l'occasion de l'interview qu'Emmanuel Macron nous a accordée en marge du sommet Africa Forward de Nairobi. Dans l'est de la RDC, le président français plaide pour une approche négociée avec le Rwanda qui soutient la FCM-23 plutôt que pour de nouvelles sanctions contre Kigali. Selon le locataire de l'Elysée, seules des discussions entre Félix Tshisekedi et Paul Kagame avec l'appui de l'Union africaine pourront amener une paix durable sur le terrain. Il prône également un retrait des forces étrangères, mais à Kinshasa, chacune de ces propositions se heurte quelque peu à la réalité, Patient Ligaudy.
0: Emmanuel Macron a présenté sa lecture du conflit, mais dans la région, chacune de ses propositions appelle une réponse. Sur le retrait de toutes les forces étrangères du sol congolais, Kitega a toujours maintenu que son armée est présente en RDC sur la base d'un accord signé avec Kinshasa et que sa mission n'est pas achevée. À Kinshasa, on confirme. Et sur les dialogues entre les deux présidents, Kinshasa et Kigali s'accusent mutuellement de ne pas respecter leurs engagements. Kigali, par exemple, dénonce des frappes de drones de l'armée congolaise dans les zones contrôlées par la FSM-23. D'ailleurs, dans les deux camps, on dit que relancer un cycle de dialogue sans garantie préalable ne ferait que reproduire les échecs précédents. Sur les sanctions, Emmanuel Macron leur préfère le dialogue. À Kinshasa, on soutient au contraire que ce sont les sanctions américaines qui ont contribué à faire reculer la FSM-23 sur le terrain. La position française est donc perçue dans l'entourage de Félix Tshisekedi comme un signal favorable à Kigali. Cela dit, certains conseillers du président congolais appellent à la prudence. Emmanuel Macron, disent-ils, n'est pas la France. La position française peut évoluer avec les temps et les réalités géopolitiques. Sarkbouté, sur la déclaration d'un président en fin de mandat, estime-t-il, serait une lecture trop courte du jeu diplomatique.
4: Les explications de Patient Ligaudy. Et des sanctions, les États-Unis en ont justement dressé pour leur part contre Kigali et contre les cadres de l'AFCM-23 et leur soutien. Et Washington annonçait hier des sanctions au Soudan du Sud également. Elles visent des accusés, des dirigeants sud-soudanais qui sont accusés de corruption et de saboter le processus de paix. À l'heure où les combats regagnent en puissance depuis le début de l'année au Soudan du Sud, à l'heure où près de 300 000 personnes ont déjà été forcées de fuir leur foyer, le nom des dirigeants visés par ces sanctions n'a pas été révélé, mais celui d'une société est expressément cité, à savoir Crawford Capital. À Djouba, correspondance de Florence Mieto.
6: L'annonce de nouvelles sanctions de Washington à l'encontre d'officiels sud-soudanais ne surprend pas. Depuis des mois, les États-Unis expriment en effet leur exaspération face aux actions du gouvernement de transition du Soudan du Sud, ce pays dont ils ont tant œuvré à la naissance en 2011. Marco Rubio s'en prend à, je cite, « des individus qui ont porté atteinte à la paix au Soudan du Sud en se livrant à la corruption qui a alimenté le conflit ». Les actions des dirigeants visés laissent le pays au bord d'un retour à la guerre totale, déclare-t-il, pointant du doigt les forces armées sud-soudanaises contrôlées par le président Salva Kiir qui ont créé les conditions d'une famine dans de vastes régions du pays. Fin de citation. La société Crawford Capital, proche de la fille du président, Adoud Salva Kiir, est la seule entité citée nommément lors de l'annonce de ces sanctions. Selon l'administration américaine, cet acteur central dans la gestion des taxes et paiements en ligne pour le compte du gouvernement fait partie des structures qui, je cite, « ont siphonné de l'argent du trésor du Soudan du Sud et volé des fonds d'aide étrangère destinés à soutenir le peuple sud-soudanais ». Florence Mieto, Djouba, RFI.
4: Alors que la justice française a décidé de relancer une enquête la visant, l'ex-première dame du Rwanda, Agathe Habyarimana, souhaite désormais saisir la Cour de cassation, la plus haute juridiction française. C'est son avocat qui l'annonce à l'agence France Presse. Maître Philippe Meillac n'exclut pas de saisir également la Cour européenne des droits de l'homme si nécessaire. Pour rappel, l'ex-première dame rwandaise est accusée de complicité de crimes contre l'humanité au moment du génocide qu'a connu son pays en 1994. En Centrafrique, près de deux mois après l'investiture du président Faustin Archange Touadéra, le Premier ministre Félix Mauloy quitte la primature. Le chef du gouvernement depuis 4 ans, il a remis sa démission au chef de l'État qu'il a accepté hier. Et désormais, tous les regards se tournent vers le palais de la Renaissance où le président Touadéra devrait nommer dans les prochains jours son nouveau Premier ministre. Il y a de plus en plus de fritures sur la ligne entre l'Afrique du Sud et le Ghana. Après une nouvelle vague de violences xénophobes constatées dans la nation arc-en-ciel et des protestations officielles d'Accra, le ministre des Affaires étrangères ghanéen a franchi une nouvelle étape hier soir en annonçant sur le réseau social X une opération de rapatriement. Celle-ci devrait permettre bientôt le retour des ressortissants ghanéens souhaitant quitter l'Afrique du Sud, Claire Bargelès.
7: Selon le ministre, le président John Mahama a donné son feu vert pour une évacuation immédiate de 300 Ghanéens actuellement en Afrique du Sud. Ces personnes, en détresse, comme l'indique le chef de la diplomatie, se sont signalées auprès de l'ambassade de Pretoria. Le pays a déjà rapatrié et accueilli en grande pompe le Ghanéen qui avait fait le tour des réseaux sociaux à cause d'une vidéo où on le voyait être harcelé et intimidé par un groupe de Sud-Africains anti-immigration. Du côté du Nigeria, au moins 130 ressortissants ont eux aussi demandé leur rapatriement selon Abuja. Rwanda et des appels à la prudence ont été émis par le Kenya, le Zimbabwe, le Malawi et le Lesotho suite à la dernière vague de tensions xénophobes. Plus tôt dans le mois, Accra avait déposé une demande auprès de l'Union africaine afin que le sujet soit inscrit à l'ordre du jour de la prochaine réunion de coordination de l'institution prévue à partir du 14 juin en Égypte. L'Afrique du Sud a pour sa part condamné les actions qui sortent du cadre de la loi tout en défendant le droit des citoyens de manifester pacifiquement contre l'immigration illégale et en dénonçant de fausses vidéos qui circuleraient en ligne. Claire Bargelès, Johannesburg, RFI.
4: À Madagascar, l'université d'Antananarivo s'invite dans le débat sur la refondation du pays, le nom donné à la transition. Hier, une vingtaine d'enseignants-chercheurs de la faculté des lettres et des sciences humaines ont en effet remis aux autorités un livret de synthèse, fruit de plusieurs semaines de réflexion collective. Un texte qui appelle à une reconstruction en profondeur des pratiques de gouvernance 7 mois maintenant après la chute d'Ange Ratzoen. À Madagascar, la correspondance d'Aurélie Coumont.
8: Ils sont une vingtaine d'enseignants-chercheurs à s'être réunis pour produire une analyse de la refondation nécessaire. Selon eux, la crise que traverse Madagascar dépasse largement la question institutionnelle. Pour y répondre, ils formulent des recommandations concrètes. Dépersonnaliser le pouvoir avec des critères transparents pour les nominations aux hautes fonctions de l'État, renforcer le Parlement, la justice et les organes de contrôle ou encore garantir la transparence du financement politique. Une démarche initiée par Abimanan Tsoulal, professeur émérite de la faculté.
9: On arrête de personnaliser le pouvoir. On arrête le clientélisme. L'une des principales craintes, c'était celle-ci. Est-ce qu'on sera écouté? Mais nous nous sommes dit, il faut essayer d'éclairer le débat public. Il faudrait qu'on n'ait pas à revenir en arrière.
8: Le livret qui reprend l'ensemble des conclusions a été remis ce mercredi au Premier ministre Mamtine Razonarson, présent à la cérémonie. Le chef du gouvernement a salué une démarche inédite qu'il dit vouloir intégrer aux travaux de la transition.
10: Je peux affirmer au peuple malgache que le gouvernement va prendre en compte toutes les recommandations issues de ce recueil. Parce que c'est ce qui manquait auparavant à Madagascar, c'est l'écoute des scientifiques. Et c'est à nous maintenant de mettre en œuvre pour garantir la réussite de la refondation. On va utiliser ce recueil comme un appui pour être plus efficace et livrer une république forte.
8: Le gouvernement de la refondation dispose désormais de 19 mois avant les prochaines échéances électorales. Un référendum constitutionnel en juin 2027, suivi de la présidentielle en octobre. Aurélie Coumant, Antananarivo, RFI.
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4: Bienvenue si vous nous rejoignez. Restez avec nous, bien sûr. Plein de bonnes choses au programme encore ce matin. RFI Matin, bien sûr, avec Julien Coquel-Rohem dans un petit peu plus de 18 minutes. Notre reportage qui nous attend sur l'histoire du musée de la culture Diola en Casamance, dans le sud du Sénégal, un lieu de mémoire né de la passion et du travail d'un seul homme. Notre invité ensuite pour évoquer la situation au Mali, on recevra Moussa Ag Acharatoumane, membre du Conseil national de transition malien qui dirige également le MSA, groupe politico-militaire de la région de Ménaka, un allié donc des autorités de transition. Notre dossier Afrique Éco, consacré aujourd'hui à la place des investissements européens en Éthiopie à l'occasion d'une visite du président français hier à Addis Abeba. L'humeur de Maman est également au programme, bien sûr, il nous parlera lui de politique. Mais d'abord, c'est l'heure des sports comme tous les jours. Et Antoine Grenier nous a rejoint dans le studio 32 pour ça. Bonjour Antoine.
12: Bonjour Sébastien.
4: Et on démarre ce journal avec malheureusement le décès d'une personnalité marquante du sport africain.
12: Le Camerounais Ahmad Kalkaba Malboum, qui présidait la Confédération africaine d'athlétisme depuis plus de 20 ans. Il est décédé hier mercredi à Yaoundé. Un dirigeant aux multiples casquettes qui avait dans sa jeunesse débuté une carrière musicale, Christophe Jousset.
13: Ahmad Kalkaba Malboum était fier de ce morceau qu'il avait composé en 1975. Il avait alors une vingtaine d'années. Mais le sport, disait-il, le passionnait davantage que la musique. Sprinter et sauteur sur les pistes d'athlétisme, il s'était aussi lancé dans une carrière militaire qui le mènerait au grade de colonel et à la tête de l'organisation du sport militaire en Afrique. Un dirigeant avant tout du comité olympique de son pays à partir de 1998, puis 5 ans plus tard de la Confédération africaine d'athlétisme en succédant au Sénégalais Lamine Diagne. Kodiak. Le voilà alors patron du sport qui rapporte la plupart des médailles olympiques au continent africain. Prestigieux, mais aussi exigeant. Souvent, il regrette la fuite des talents africains vers l'Europe ou le Golfe. Souvent, il regrette que les gouvernements ne montrent pas autant d'intérêt pour l'athlétisme que pour le football. Les championnats d'Afrique ne sont pas simples à organiser tous les deux ans. En 2018, au Nigeria, des athlètes sont piégés par des transports défaillants. Le président fait face.
14: Il faut le reconnaître, les athlètes ont eu quelques difficultés pour rallier Asaba à partir de Lagos. On fait avec la réalité qu'on vit. Nous allons être plus rigoureux de manière à ce que les événements en Afrique puissent ressembler aux grands événements du monde.
13: Ahmad Kalkaba Malboum devait être au championnat d'Afrique qui ont débuté mardi à Accra, mais il avait renoncé au déplacement en raison de son état de santé. Il disparaît à 75 ans.
15: Christophe Jousset, chez cette disparition d'Ahmad Kalkaba Malboum, Antoine survient justement en plein championnat d'Afrique d'athlétisme au Ghana.
12: Une minute de silence a d'ailleurs été respectée en son honneur avant le départ des finales du 100 mètres. Et sur la piste, ses compatriotes camerounais ont fait ressentir leur surplus de motivation. Hervé Kolletamé s'impose sur le 100 dames en 11 secondes 48 devant la Nigériane Rosemary Chukwuma et la Libérienne Thelma Davis. Chez les messieurs, sacre du Camerounais Emmanuel Essemé en 10 secondes 25 devançant de 6 centièmes le Sud-Africain Bradley Nkwana et le Nigérian Chidera Ezeakor. Ce jeudi suite de ces championnats d'Afrique avec au programme le 4x100 messieurs et dames et la finale du 3000 steeples messieurs.
15: Allez, on en vient au foot avec un dernier but d'Ibrahim Ba et Paris qui fête son titre de champion.
12: Ça n'était qu'une formalité. Seul un improbable concours de circonstances aurait pu priver les Parisiens du titre. Ils n'ont pas laissé de place au doute. Victoire 2-0 sur Lens, leur dauphin. Kvaratskhelia ouvre la marque à la demi-heure de jeu et Ibrahim Baye, le Sénégalais, parachève le succès du PSG à Bollard, offrant ainsi un 14e sacre au Paris Saint-Germain.
15: Ibrahim Baye, 18 ans, Antoine, et c'est à peine trop vieux pour participer à la CAN U17 qui se dispute en ce moment au Maroc.
12: Avec la première journée hier et les débuts en fanfare de l'Ouganda et de la Côte d'Ivoire dans le groupe B. Les Ougandais s'imposent 3-0 sur la RDC pendant que les éléphantaux dominaient le Cameroun 2-0. Dans la poule A, deux matchs nuls, un partout entre le Maroc et la Tunisie et 0-0 pour Éthiopie-Égypte. Ce jeudi, première journée des groupes C et D au programme Mali-Angola, Sénégal-Afrique du Sud, Tanzanie-Mozambique et Algérie-Ghana.
15: Et c'est bien noté. Le journal des sports, Antoine Grenier sur RFI. Merci beaucoup. On vous retrouve tout à l'heure. Pour le moment, 4h45 en temps universel, à l'heure de jeter un coup d'œil sur l'actualité internationale de ce jeudi 14 mai 2026. C'est Xi Jinping en Chine qui a accueilli Donald Trump en grande pompe ce matin au Palais du Peuple avant d'entrer avec lui dans le vif des sujets de désaccord qui abondent du commerce à l'Iran en passant par Taïwan. Le président chinois a notamment estimé que les deux pays devaient être des partenaires, pas des rivaux malgré leurs multiples différends. Il aurait également prévenu son homologue du risque de conflit si la question de Taïwan est mal géré. Donald Trump promet, lui, un avenir fabuleux entre les États-Unis et la Chine. L'armée israélienne a intensifié ses frappes au Liban hier, faisant au moins 22 morts. Ces frappes interviennent alors que le Liban et Israël doivent entamer justement aujourd'hui à Washington une nouvelle session de pourparlers sous l'égide des États-Unis. Pour l'heure, plus de 2800 personnes ont péri dans ces bombardements depuis début mars, selon le bilan de Beyrouth. Concernant le détroit d'Hormuz, un porte-parole de l'armée iranienne estime que son contrôle par Téhéran pourrait générer d'importantes retombées économiques et renforcer la stature internationale du pays. L'Italie, de son côté, annonce qu'elle va prépositionner deux navires chasseurs de mines plus près du Golfe pour sécuriser le détroit lorsque les conditions le permettront. Une vaste attaque menée sur Kiev et sa région cette nuit. Elle a fait au moins un mort et 16 blessés, annonce des autorités ukrainiennes. En France, l'accusation a requis hier à Paris 7 ans de prison à l'encontre de Nicolas Sarkozy dans le procès en appel sur le financement libyen de sa campagne pour la présidentielle de 2007. Une affaire politico-financière à tiroir qui a déjà valu à l'ancien chef de l'État un passage en prison. La décision de la cour d'appel devrait être rendue le 30 novembre. Quand un musée naît de la passion d'un homme, pour notre reportage ce matin, on vous raconte l'histoire du petit musée du village de Mlomp en Casamance, dans le sud du Sénégal. Là-bas, un homme s'est mis en tête à partir de 1992 de rassembler des objets traditionnels de son village pour les exposer. Des outils qui cultivent le riz, des outils qui permettent de pêcher le poisson, mais aussi des fétiches ou encore le fameux tambour téléphone qui servait à passer des messages aux voisins. Et ce projet personnel, eh bien, il a finalement accouché d'un musée, celui de la culture Diola, le plus ancien lieu d'exposition dans la zone de Ziguinchor, là où nous emmène donc aujourd'hui Léa-Lisa Vesterhoff.
16: Ici, vous avez la marmite.
17: Laurent Sambou, guide du musée de Mlomp.
16: Le Diola n'avait pas de frigo. Comment garder ces poissons? On mettait sel et citron seulement et on plaçait la marmite au feu.
17: Sous un toit de chaume percé en son centre pour laisser entrer la lumière et l'eau de pluie, Laurent guide quelques touristes à travers cette case traditionnelle à impluvium.
16: Là, ça gardait l'eau.
17: Bienvenue fraîche. Au musée de la culture Diola. D'une jarre en terre cuite au bouclier en carapace de tortue utilisé pour les combats contre le colonisateur, en passant par un piège à poissons en feuilles de palme tressées, Binta, venue de Dakar pour les vacances, n'a jamais vu ça.
18: Non, pour moi, c'est la première fois. Vraiment, c'est exceptionnel parce que nous sommes Serer et Lébou. Donc, ça fait du bien de découvrir cette autre partie du Sénégal, aussi les autres cultures.
17: À l'origine de ce musée, il y a plus de 30 ans, un habitant de Mlomp.
19: Je m'appelle Jules Sambou. En 1992, j'ai créé le musée avec des feuilles de palmier rognier. J'ai pu collecter quelques sous et j'ai pu construire une case en pluvium.
17: À l'époque, en 92, le Sénégal accueille la Coupe d'Afrique des Nations. Jules Sambou veut en profiter pour créer un lieu spécial.
19: C'est juste que j'ai exposé le matériel qui était là. C'était quelques fétiches et quelques objets. Quand je les ai exposés, bon, c'est vrai, c'était difficile. Il n'y en avait pas beaucoup, mais au fur et à mesure, je fais toujours des recherches jusqu'à aujourd'hui. Aujourd'hui, vous avez vu, il y a une quarantaine, cinquantaine d'objets qui sont rares. C'est des objets usuels qui étaient déjà utilisés dans la vie avec nos ancêtres. Et aujourd'hui, on l'a récupéré. Je ne peux pas donner l'âge, mais je sais que tous les objets qui sont ici, ils ont plus de 100 ans.
17: En 2016, la case à impluvium musée subit une tempête et se dégrade jusqu'à ce que la fondation d'une banque sénégalaise décide de rénover le bâtiment en 2023 et de revoir la mise en valeur des objets exposés par les familles du village. Alissa Barry, architecte spécialiste du patrimoine, se souvient.
20: Les objets étaient posés à même le sol, ils prenaient la poussière, il n'y avait aucune explication sur ce que ces objets représentaient. Donc notre travail a vraiment été de repenser la scénographie pour pouvoir mieux mettre en valeur ces objets, utilisés quotidiennement par les Diola.
17: Désormais accrochés sur des panneaux qui expliquent l'usage et à quelle famille ils appartiennent, les objets ont été regroupés par thème. Depuis la rénovation, un livre d'or de 400 pages déjà a été rempli, trace du passage de milliers de touristes dans cette case traditionnelle, située sur la place publique royale du village, sous les fromagers géants. Léa Lisa Vesterhoff, de retour de Mlomp, RFI.
15: Notre reportage sur le musée de la culture Diola en Casamance, à retrouver sur Internet, bien sûr, et à partager, comme la plupart de nos contenus. Allez, notre invité du jour à présent, avec qui on parle de la situation au Mali après les récentes attaques conjointes menées par les djihadistes du GNIM et les indépendantistes du FLA, avec un blocus imposé sur la capitale Bamako. On reçoit Moussa Hag Acharatouman, membre du Conseil national de transition malien, qui dirige également le MSA, groupe politico-militaire de la région de Ménaka, allié des autorités de transition et qui combat avec l'armée malienne et l'Afrika Korps russe dans le nord du pays. Et dans le contexte sécuritaire actuel, Moussa Hag Acharatouman réitère avant tout son soutien au chef de l'État, Assimi Goïta.
21: Assimi est toujours le président dont le Mali a besoin. Il continue à gouverner normalement son pays. Je tiens quand même à rappeler que malgré les attaques du 25 avril, le Mali est un État qui est debout, est un État qui agit. Et les forces de défense et de sécurité ont repoussé les actions terroristes. Malgré la complexité des attaques et particulièrement le lot de complices internes et externes. Aujourd'hui, nous avons une armée qui est très soudée. Le commandement est ensemble. Les soldats sur le terrain ont le moral et les opérations continuent sur l'ensemble du territoire.
22: L'alliance sur le terrain entre les djihadistes du GNIM et les indépendantistes du FLA, vous en pensez quoi ?
21: Les frères qui ont fait ce choix de s'allier à Al-Qaïda n'ont pas tiré les leçons de 2012, parce qu'en 2012, il y a eu pratiquement la même tentative et le monde entier est témoin de ce qui s'est passé. Et une partie des frères, pas tous, parce qu'il y a une partie de nos frères, malheureusement, qui ne se sont jamais éloignés de la nébuleuse d'Al-Qaïda. Mais par contre, certains ont toujours été des grandes victimes, en réalité, de cette organisation, y compris certains de leurs premiers responsables, dont les familles ont été décimées par Al-Qaïda. Et c'est le même Al-Qaïda qui est là. Et c'est le même Al-Qaïda aussi qui est auteur en réalité de l'assassinat de Ghislain Dupont et Claire Verlong, les journalistes d'RFI qui est à Kidal. Et
22: on ce sont souvient, les mêmes. Bien évidemment.
21: Cette alliance, c'est une très, très, très mauvaise chose. Je pense que nos frères doivent prendre conscience de l'erreur grotesque qu'ils sont en train de faire et de revenir en arrière. Ils ont été victimes de ces gens en 2012 et ce sont les mêmes acteurs qui continuent en 2026.
15: Entretien de David Baché avec le Malien Moussa Hag Acharatouman, notre invité. Interview à retrouver dans une petite cinquantaine de minutes, plus en longueur. Ce sera vers 7h45 de Paris.
4: Alors que le président français Emmanuel Macron était en Éthiopie hier, où il a notamment annoncé la tenue d'ici la fin de l'année à Paris d'une conférence de financement des efforts de paix de l'Union africaine, eh bien notre rendez-vous écho s'intéresse aujourd'hui au financement européen en Éthiopie justement. Et avec près de 500 millions d'euros versés l'an passé, les investissements européens sont à leur plus haut niveau dans le pays depuis 2021. L'Éthiopie qui affiche une croissance robuste, un marché prometteur, mais qui reste miné par l'insécurité et les conflits. Alors dans ce contexte, comment l'Union européenne peut-elle encourager les investissements économiques? Dossier Afrique Éco, signé Marlène Panara.
1: L'hymne européen qui retentit au premier jour de l'IU Ethiopia Business Forum comme le symbole du retour de l'UE en Éthiopie. Devant une salle bondée, Joseph Sikela, commissaire européen aux partenariats internationaux, liste les points forts de l'Éthiopie. Une croissance robuste espérée à 9% en 2026 et un marché immense de 120 millions d'habitants. Pour Sophie Fromm-Hemmesberger, ambassadrice de l'UE en Éthiopie, les réformes de libéralisation menées par le gouvernement ces deux dernières années sont aussi des arguments convaincants.
2: On constate désormais des opportunités pour le secteur privé, le secteur bancaire, l'assurance et le commerce de détail.
1: Dynamique sur le plan économique donc, l'Éthiopie reste pourtant l'un des pays les plus instables du continent. Des conflits sont toujours en cours en Amhara et en Oromia, ces deux régions les plus peuplées. Les tensions restent très fortes aussi entre Addis Abeba et les autorités tigréennes, faisant même craindre ces derniers mois un nouveau conflit. Une situation sécuritaire très dégradée qui ne dissuade pas l'UE.
2: C'est un sujet que nous abordons de près avec le gouvernement. Heureusement, c'est un immense pays, il y a donc des zones de violence, mais aussi d'immenses opportunités d'investissement.
1: Une vision que partage Claudio Pascalucci, commissaire de l'Agence italienne du commerce à Addis Abeba.
3: Certaines régions sont en plein essor, comme Jima par exemple, ou encore Diredawa à la frontière de Djibouti. Et je dois dire que le gouvernement déploie des efforts considérables pour pacifier ces zones. Je suis donc très optimiste quant à l'avenir.
1: D'après Ladji Ouattara, enseignant-chercheur et directeur de l'Institut d'études géopolitiques CORIS, les investissements européens en Éthiopie illustrent bien le récent tournant pris par l'UE en matière de politique économique.
23: Cela s'inscrit dans une stratégie de réelle politique. Parce que d'une part, nous avons aujourd'hui en Europe, avec notamment la montée des partis d'extrême, des courants xénophobes, anti-immigration. Donc il est vraiment important pour les Européens d'agir au plus près du terrain, de limiter au maximum les impacts. Et d'autre part, nous sommes dans un contexte international de compétition stratégique entre les grands acteurs et de bouleversement géopolitique, notamment avec l'imprévisibilité des États-Unis. Et donc, de ce fait, l'Europe a besoin d'être là.
1: L'Union européenne a annoncé récemment un investissement de 559 millions d'euros pour financer les infrastructures énergétiques éthiopiennes. Marlène Panara, Addis Abeba, RFI.
4: – 6h55 à Paris, avant RFI Matin avec Julien Coquel-Rohem. C'est l'heure de l'humeur de Maman qui nous parle de politique ce matin. Car au Gondwana, Maman, les responsables, selon vous, ne sont pas toujours responsables.
24: Oui, quelquefois, les responsables politiques sont comme les violettes qui sont bleues et les roses qui sont rouges. Il ne faut jamais se fier à leur appellation. C'est eux-mêmes qui fuient cette étiquette responsable politique, hein. Ben oui, ils la fuient comme la peste quand les choses tournent au vinaigre. Et oui, quand tout va bien, quand le lait et le miel coulent, eh ben, les responsables politiques se poussent du col sous les spotlights en se pavanant sur les podiums et les plateaux télé. Plus fort que Superman, James Bond et les Avengers réunis, c'est eux les responsables politiques, les excellences, les honorables, les autorités. Ce que tu vois là, ben c'est le résultat de leur action forte, déterminée, tout pour le peuple, rien que pour le peuple. C'est leur bilan, applaudissez. Mais dès que ça se gâte, dès que le moteur cale, dès qu'il y a du sable dans l'attiéké, alors là, il n'y a plus personne. Il ne faut plus les appeler les responsables politiques. Hein. Ben oui, ça sonne comme une accusation responsable. Politique. Mais non, je ne suis responsable de rien. Ce n'est pas moi, monsieur le juge, ni responsable, ni coupable. Et oui, quand ça tourne au vinaigre, le mot responsable lui-même tourne comme du lait mal conservé. Ce n'est plus responsable, comme quand on dit de quelqu'un qu'il est sérieux, posé, adulte. C'est responsable du côté obscur du mot, quoi. Du côté judiciaire du mot. C'est-à-dire coupable, fautif, répréhensible, punissable et coupable. C'est ça que les responsables politiques ne veulent plus entendre. Déficit budgétaire, ah, c'est pas moi, hein. Les violences aux personnes ont augmenté, c'est pas moi. Les prix ont doublé, c'est la guerre en Ukraine. Le chômage a baissé, oui, là, c'est moi, hein. C'est grâce à ma politique volontaire de relance de l'offre. Les choses ne sont jamais ce qu'elles semblent être. Les responsables ne sont jamais responsables et plaident toujours l'irresponsabilité quand la tempête a soufflé et tout cassé. Les autorités nient farouchement d'avoir donné des ordres à l'inflation et à la dette, cette capricieuse. Et avoue, la main sur le cœur, que c'est la faute des marchés financiers, les vrais patrons qui, eux, n'obéissent à aucune autorité politique ou de régulation. Les dirigeants, vers qui tous les regards se tournent pour être dirigés, te disent tout à coup qu'eux-mêmes ne font que suivre leur GPS, alors que tous les Gondouanais sont derrière eux à la queue leu-leu comme un troupeau de moutons le jour de la Tabaski. Les grands de ce pays se font brusquement tout petits, prêts à passer par le petit trou de la serrure et sortir par la fenêtre, alors qu'ils sont entrés par la grande porte quand tout allait bien. Les maîtres du pays ne mesurent plus que quelques centimètres. Les boss sont tout cabossés. En politique, les choses ne sont jamais ce qu'elles semblent être. D'une minute à l'autre, les mots, les adjectifs, les qualificatifs, les titres ne veulent subitement plus rien dire et on ne sait plus qui est qui et qui n'est pas qui, ni Dieu, ni maître. À lundi.
15: Oui, on vous retrouve bien sûr lundi prochain, Maman, car demain, c'est Charlotte Ntamack qui prend le relais sur la radio du monde. Dans un petit peu moins d'une minute, ce sera RFI Matin qui va débuter avec Julien Coquelin-Rohem. Le temps pour moi de remercier Laurent Hérault derrière la vitre à la réalisation, Pierre Pinto à la rédaction en chef. Et puisque RFI n'existe pas sans ses auditeurs, on passe un grand bonjour ce matin à Mohamed Doucouré qui nous écoute à Abidjan, en Côte d'Ivoire. Il nous a écrit sur l'adresse africematin@rfi.fr. On l'en remercie vivement, ça fait toujours plaisir. Restez avec nous. Excellente matinée à tous.
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6: Bonjour à toutes et tous. RFI Matin, 3h d'information à l'heure de Pékin. On évoque toute la matinée cette rencontre entre Donald Trump et Xi Jinping ce matin. L'actualité aujourd'hui, c'est aussi de la culture en France, le Festival de Cannes. Et notre invitée dans un peu plus d'une heure, la ministre française de la Culture, Catherine Pégard, au micro d'Arnaud Pontus. Mais d'abord le journal. Bonjour Paul Longsens-Spinelli.
9: Bonjour Julien, bonjour à tous.
6: À la une, près de 2 heures de discussion à Pékin entre président chinois et américain.
9: Des entretiens qui viennent de se terminer et durant lesquels la question de Taïwan a été abordée. Xi Jinping a prévenu Donald Trump du risque de conflit entre les deux géants si ce dossier était mal géré. En Israël, l'extrême droite se donne rendez-vous aujourd'hui pour la journée dite de Jérusalem. Des célébrations régulièrement marquées par les violences envers les Palestiniens. Après le sommet Afrique-France de Nairobi, Emmanuel Macron a fait un crochet par l'Éthiopie. Hier, au siège de l'Union africaine, le président français a assuré que son pays renouvelait son soutien à une représentation africaine au Conseil de sécurité de l'ONU. Et puis en football, le PSG, champion de France pour la 14e fois, est désormais tourné à 100% vers la finale de la Ligue des Champions.
6: Après les formules de politesse, une première mise en garde de Xi Jinping à Donald Trump.
9: Lors d'un premier entretien qui vient de s'achever, si la question de Taïwan est maltraitée, Chine et États-Unis se heurteront, voire entreront en conflit, a prévenu le président chinois d'après la télévision d'État.
6: Son homologue américain a fort à faire avec ce dossier, mais ce n'est pas le seul.
9: Oui, puisqu'il compte aborder aussi les thématiques du commerce, des terres rares ou encore de l'Iran. La Maison-Blanche veut que Pékin fasse pression sur Téhéran pour débloquer le détroit d'Ormuz. Et plus globalement, le président des États-Unis espère revenir de ce déplacement en Asie avec quelques bonnes nouvelles pour son économie. Une économie américaine grippée, 3,8% d'inflation au mois d'avril, au plus haut donc depuis 3 ans, comme l'a constaté Vincent Sorio dans ce supermarché de Washington.
3: C'est un magasin Lidl qui a ouvert en 2024 à Washington, moins cher que la concurrence. Ce sont les clients comme Fred Polak qui le disent. Et c'est en parce que tout a augmenté.
7: Absolument tout. Aussi bien le prix des médicaments que la nourriture ou l'essence. Le principal objectif de Trump dans tout ça, c'était d'enrichir les sociétés pétrolières. Et elles s'en mettent plein les poches.
3: Ici, dans ce quartier démocrate, tout le monde est d'accord. Non seulement Donald Trump n'aurait pas dû déclencher la guerre, mais en plus, il se fiche de l'inflation qu'il a lui-même provoquée.
8: Les céréales, le lait, les œufs, les trucs de base. L'administration Trump, avec les droits de douane et la guerre en Iran, en est largement responsable.
3: Et lorsqu'on demande à Bart, cet acheteur pressé, s'il croit au discours de la Maison-Blanche, ça va bientôt revenir à la normale, il répond avec un grand sourire.
8: Ouais. Dans le métier aux États-Unis, on appelle ça du bullshit.
3: Vincent Souriau, Washington RFI.
9: La crise au Moyen-Orient et son front libanais également au centre de pourparlers à Washington aujourd'hui. Les délégations libanaises et israéliennes sont en effet attendues dans la capitale fédérale américaine malgré l'opposition du Hezbollah chiite pour tenter donc cette rencontre de consolider la trêve qui est en place depuis près d'un mois. Trêve violée presque quotidiennement. Près de 400 personnes sont mortes dans des frappes israéliennes depuis le 17 avril selon le ministère libanais de la Santé, dont 22 personnes hier.
6: L'extrême droite israélienne en parade dans Jérusalem aujourd'hui.
9: Ces militants représenteront la majorité des dizaines de milliers de participants aux célébrations de la journée dite de Jérusalem. C'est une date qui marque la réunification, entre guillemets, de la ville sainte en 1967. En clair, l'occupation puis l'annexion de la partie palestinienne de la ville. Les Palestiniens, justement, et les militants des droits de l'homme israéliens, ils sont souvent pris à partie. Mais malgré ces débordements, la journée reste très importante, en tout cas aux yeux du maire adjoint de Jérusalem qui s'est entretenu avec Amira Suilem.
10: Yes, good morning.
11: C'est un jour qu'il attend avec impatience. Arye King reçoit dans son bureau de la municipalité de Jérusalem, entouré de photos de prières au mur des lamentations.
14: C'est un jour historique parce que nous n'avons pas deux lieux saints au monde, nous n'en avons qu'un seul. Il y a 59 ans, nous sommes revenus là où notre premier et second temple ont été bâtis, et là où, selon moi, le troisième temple sera aussi construit.
11: Un projet messianique auquel Arye King souhaite voir de plus en plus d'Israéliens adhérer. Achat de drapeaux, témoignages d'anciens vétérans de la guerre de 67 ou encore concerts. Le budget des festivités a été revu à la hausse cette année.
14: Le budget sera d'environ 2 ou 3 millions de dollars, je crois, quelque chose comme ça. Vos auditeurs doivent comprendre qu'en Israël, les gens deviennent de plus en plus d'extrême droite, je dirais, surtout après le 7 octobre et la guerre qu'on a été obligé de mener. Et c'est pour cela que de plus en plus de personnes célèbrent ce jour-là.
11: Des festivités qui cette année s'étaleront sur une semaine et nouveautés sur l'ensemble du territoire, colonies incluses. Amira Suilem, Jérusalem, RFI.
9: Des immeubles résidentiels en flammes cette nuit à Kiev en Ukraine après une importante attaque de drones et de missiles russes. Une personne a été tuée et 16 autres blessés selon le maire de la capitale ukrainienne.
6: Et en Russie, après Koursk en décembre 2024, deux autres régions frontalières de l'Ukraine changent de gouverneur.
9: Bryansk et Belgorod, deux autres territoires régulièrement exposés aux ripostes de l'armée ukrainienne qui changent donc d'administration. C'est en tout cas ce qu'a annoncé Vladimir Poutine, le président russe, hier. Anissa El-Jabri.
25: On savait le gouverneur de Belgorod sur la sellette depuis plusieurs semaines. Il était d'ailleurs officiellement en vacances. Vyacheslav Gladkov devait affronter depuis 2023 les incursions puis les attaques de l'Ukraine. Il se murmurait à Moscou qu'il avait fait trop d'erreurs. La dernière relayait publiquement les protestations de certains habitants sur la suppression de Telegram, une décision prise au sommet qu'il était censé avant tout faire appliquer. Avant l'annonce de ce qui a été présenté comme deux démissions, les désormais ex-gouverneurs avaient aussi perdu leurs adjoints, accusés de corruption dans la construction des fortifications de défense. À la tête de ces régions désormais, deux personnalités qui incarnent loyauté au Kremlin et à son choix de lancer une offensive en Ukraine. Yegor Kovalchuk, qui va diriger la région de Bryansk, était depuis juillet 2024 à la tête de celle de Lugansk, annexée en 2022. Quant à Belgorod, elle va être dirigée par un ancien officier combattant en Syrie, mais aussi en Ukraine, notamment dans la bataille d'Avdivka, Alexandre Chouvalier. Nazarbayev va être le deuxième vétéran à diriger une région de Russie après le gouverneur de Tambov, nommé en novembre 2024. Anicel Jabri, Moscou, RFI.
9: La Slovaquie, de son côté, a brièvement fermé hier sa frontière avec l'Ukraine pour des raisons de sécurité après d'importants bombardements russes sur l'oblast de Transcarpathie, région située à proximité de la frontière. En Hongrie, l'ambassadeur russe dans le pays est convoqué ce matin après cette même attaque, la Transcarpathie étant une région où vit une minorité hongroise.
6: Une étape en Éthiopie pour refermer la tournée d'Emmanuel Macron sur le continent africain.
9: Une tournée de 5 jours et après le temps fort du sommet Afrique-France de Nairobi, le président français s'est donc rendu à Addis Abeba. Il a été accueilli hier par le Premier ministre Abiy Ahmed avant de se rendre au siège de l'Union africaine. À l'issue d'une réunion qualifiée d'inédite avec le président de la commission de l'UA, Mahmoud Ali Youssouf, et le secrétaire général des Nations Unies, Antonio Guterres, Emmanuel Macron a plaidé pour que les pays africains puissent être mieux entendus à l'international. Marlène Panara.
12: Emmanuel Macron a plaidé pour l'application de la résolution 2719 de l'ONU. Adoptée fin 2023, elle oblige les États membres à financer les opérations de paix de l'UA.
13: Cette résolution, elle n'a pas encore trouvé d'application directe et concrète parce qu'elle est bloquée. Donc on a vraiment cette volonté, tous les trois, de faire avancer ce dossier et de pouvoir mettre en œuvre cette résolution qui est essentielle. C'est un outil large, fort, crédible, qui d'ailleurs montre que le multilatéralisme fonctionne lorsqu'on s'en donne les moyens.
12: Le président français a également renouvelé son soutien à une représentation africaine au Conseil de sécurité de l'ONU.
13: Nous nous battons pour que l'Afrique soit représentée parmi les membres permanents du Conseil de sécurité. J'ai dit au président, si deux membres étaient nommément désignés par l'Union africaine, par consensus de tous les pairs, je suis sûr qu'aucun des membres permanents ne sera capable de le bloquer. En tout cas, nous ferons tout le travail diplomatique à vos côtés. Mais le temps est venu.
12: L'Union africaine réclame depuis plusieurs années l'attribution d'au moins 2 sièges permanents au profit du continent. Marlène Panara, Addis Abeba, RFI.
9: En France, aucun des 22 patients identifiés comme cas contact d'une passagère du MV Ondus, décédée du hantavirus, ne présente de symptômes. Ça, c'est ce que déclare le gouvernement français. Tous ont entamé une quarantaine à l'hôpital d'une durée minimale de 14 jours, période qui pourrait s'étirer à 42 jours, soit la durée maximum de la période d'incubation estimée. Une patiente testée positive se trouve toujours dans un état grave à Paris.
6: Pour Nicolas Sarkozy, c'est un copier-coller de la peine requise en première instance.
9: 7 ans de prison ferme, 300 000 euros d'amende. Des 5 ans d'inéligibilité. C'est ce que l'accusation a demandé hier en appel à l'encontre de l'ex-président français jugé dans l'affaire du financement présumé libyen de sa campagne de 2007. Les procureurs financiers demandent la condamnation de Nicolas Sarkozy pour tous les délits pour lesquels il comparait. C'est un récit d'audience signé Baptiste Coulon avec Stéphane Desfossés.
16: Si la peine la plus lourde est demandée pour Nicolas Sarkozy, c'est parce que le parquet estime qu'il est bien l'instigateur des faits. L'ancien président a tiré les ficelles, distribué les rôles, tout en s'exposant le moins possible. Pour les procureurs, il est donc bien le principal et unique bénéficiaire du pacte de corruption conclu avec le régime Kadhafi. Nicolas Sarkozy maintient qu'il ne savait rien des visites secrètes en Libye en 2005 de Claude Guéant et Brice Hortefeux, et qu'il n'a pas agi pour lever le mandat d'arrêt du beau-frère de Kadhafi, condamné pour l'attentat du DC-10 d'UTA. Une défense mise à mal à l'audience par 2 attestations écrites de Claude Guéant, ce qui fait dire à Vincent Brengart, avocat de parti civil, que la peine requise aurait pu être bien plus lourde.
18: Ces 2 attestations fragilisent considérablement sa défense. Donc c'était une possibilité, ça n'a pas été le cas du ministère public, mais je pense qu'il ne faut pas non plus relativiser l'importance des peines qui ont été réclamées parce que ça reste des peines tout à fait substantielles.
16: Des réquisitions auxquelles la défense de Nicolas Sarkozy entend bien répondre, Christophe Ingrin, l'un de ses avocats.
19: Il n'y a pas d'argent dans son patrimoine, pas d'argent libyen. Nicolas Sarkozy est innocent. Son élection n'a pas été biaisée.
16: Christophe Ingrin promet d'en faire la démonstration dans 2 semaines au moment des plaidoiries de la défense.
9: Baptiste Coulon et Stéphane Desfossés, des peines de 10 mois de prison avec sursis et 6 mois de prison ferme ont été demandées à l'encontre des autres prévenus. La décision de la Cour d'appel de Paris est attendue fin novembre prochain.
6: En football, c'est le même banquet presque tous les ans pour un insatiable PSG.
9: Qui s'est adjugé hier un 14e titre de champion de France en dévorant 2-0 son dauphin, le RC Lens, qui ne peut plus rattraper mathématiquement Paris au classement à une journée de la fin de la Ligue 1. Anne Dufort-Cornier, les supporters parisiens qui avaient fait le déplacement ont chanté à en perdre la voix hier, sans perdre de vue l'objectif de décrocher dans 2 semaines un 2e titre européen consécutif.
20: Champion mon frère, 2026.
2: Voilà.
17: Back to back, on va le faire.
2: Lens, ils ont raté pas mal d'occasions, c'était dommage. Mais contre le grand Paris Saint-Germain, oui, ça paye cash.
20: 25 tirs, dont 10 cadrés. Et pourtant, le Racing Club de Lens a vu le Paris Saint-Germain l'emporter 2-0 sur sa pelouse à Bollaert. Dans un contexte tendu lié à ce match en retard de la 29e journée, les Lensois n'ont pas réussi à renverser la vapeur et à retarder une nouvelle fois le sacre des Parisiens. Même le milieu de terrain, Adrien Thomasson, s'est avoué vaincu.
21: Il a manqué, je dirais, ce brin de réussite parce que ça a été soit les montants, soit le gardien qui a fait un grand match, soit un défenseur, il y avait toujours quelque chose.
20: Des obstacles à répétition, le signe des très grandes équipes, celles capables de gagner 5 fois de suite le même titre sans trembler, avec des individualités comme le gardien russe Matvei Safonov, auteur de 8 parades.
22: Aujourd'hui, j'ai eu les résultats de mon travail, notre mentalité, et je pense que les résultats de notre équipe à cette saison, c'est aussi des résultats de mon travail.
20: En quête d'un doublé, le club de la capitale est désormais à 16 jours de l'échéance la plus importante de sa saison, la finale de la Ligue des Champions face à Arsenal.
9: Reportage d'Anne Dufort-Cormier.
6: Merci Paul-Lancin Spinelli, à tout à l'heure. Jeudi 14 mai 2026, bienvenue à vous, RFI Matin, 3 heures d'information. Et à la une, un sommet sans précédent, un honneur comme il en a peu connu, les mots de Donald Trump reçus au Palais du Peuple à Pékin ce matin. Le lancement en grande pompe de la visite du président américain en Chine et une réunion avec Xi Jinping où il a promis un avenir fabuleux aux deux pays. Soyons des partenaires plutôt que des rivaux, lui répond le président chinois qui l'avertit toutefois sur son soutien à Taïwan. On fait le point sur ce qui s'est dit avec Cléa Brothers en direct de Pékin dans le journal de 6h, temps universel. Une visite sur fond de guerre au Moyen-Orient. Au moins 22 morts hier dans des frappes israéliennes au Liban alors que les négociations entre Beyrouth et Tel Aviv doivent reprendre aujourd'hui. L'armée israélienne accusée dans le pays d'utiliser la technique de la double frappe. Un premier tir contre un bâtiment, puis un deuxième après l'arrivée des secours. C'est notre dossier du jour avec Noé Pignède à 7h, temps universel. Et alors que le détroit d'Hormuz reste paralysé, l'inquiétude du secteur pétrolier, où le retour à la normale semble encore loin, après les lourdes frappes iraniennes dans les pays du Golfe.
23: On va découvrir, lorsque la poussière du conflit sera un peu retombée, ce qu'est l'état de ces infrastructures et le rythme auquel la production peut remonter. On a un niveau d'incertitude maximale. On est sur des chaînes logistiques complexes. Il faut surtout pas imaginer, disons, un grand jour de libération dans lequel la paix aura été prononcée et où tout ira mieux du jour au lendemain. Non, évidemment.
6: La perturbation des marchés du pétrole appelée à durer et la colère contre les hausses des prix des carburants qui s'installent notamment aux Comores. Troisième jour de grève dans le pays. Et la tension qui monte avec 26 arrestations hier, on en parle dans le prochain journal. On part aussi en République démocratique du Congo, où Human Rights Watch accuse la FCM-23 et les forces rwandaises de graves exactions, souvent constitutifs de crimes de guerre lors de leur occupation d'Uvira en décembre dernier. RFI Matin au sommaire également aujourd'hui du football et le PSG sacré champion sans grande surprise. Hier soir en Ligue 1, nous sommes toujours à Cannes, où le festival de cinéma bat son plein dans Aujourd'hui l'économie, tout à l'heure, zoom sur l'état de santé du cinéma français. Et bonjour Arnaud Pontus.
26: Bonjour à vous Julien, bonjour à tous.
6: La ministre française de la Culture est votre invitée ce matin.
26: Oui, Catherine Pégard revient de Nairobi où elle était aux côtés d'Emmanuel Macron pour le sommet Africa Forward. Elle repart pour Marseille pour le lancement de la saison Méditerranée 2026, puis Cannes pour le festival du film évidemment. Catherine Pégard fait donc étape à RFI ce matin pour évoquer ses grands dossiers et notamment la restitution des œuvres pillées durant la colonisation française. Quelques jours après la promulgation de la loi qui doit faciliter les restitutions, on va lui demander ce que ce texte change vraiment, si les musées français vont fatalement se vider de milliers d'objets. Est-ce que le texte peut servir aussi à rebâtir la relation entre la France et certains pays africains? Rendez-vous un peu avant 8h20, heure de Paris.
6: La ministre française de la Culture, au micro d'Arnaud Pontus, dans une heure. À tout à l'heure, il est 5h16 en temps universel. Mais pour commencer, comme chaque matin, un avant-goût de notre grand reportage du jour. Alors que Donald Trump est en Chine, coup de projecteur aujourd'hui sur la situation démographique du pays. La Chine a perdu en 2023 son rang de pays le plus peuplé du monde au profit de l'Inde. Et la population chinoise vieillit à grande vitesse. Le nombre d'actifs diminue. Une question devient centrale dans les grandes villes. Comment vieillir quand les enfants sont moins nombreux ou quand ils vivent trop loin? C'est notre grand reportage du jour signé Cléa Brothers et Xiangyan à Pékin.
0: Il est tôt dans ce parc de la capitale. Les gestes sont lents, précis, répétés. Ici, on vient tous les jours pour continuer à retenir. Luo, petite casquette sur ses cheveux argentés, grand sourire, vient ici régulièrement.
1: Je viens tous les jours de la semaine, à moins qu'il y ait quelque chose de particulier. C'est très bon pour la santé. Tous les matins, il y a une séance de tai chi.
0: Chen, le regard malicieux, est convaincue des bienfaits de se retrouver faire du tai chi au parc. Elle veut d'ailleurs que l'on devine son âge.
1: Tout le monde discute et rit ensemble, on n'a aucun souci. Et puis, devinez quel âge j'ai d'après vous. 70 ans ? Même 80 ans, vous n'y êtes pas. J'ai presque 90 ans. Regardez dans quel état je suis. Voyez comme mes jambes sont en forme. Vraiment, on dirait pas, hein. Bah, tout ça, c'est grâce au tai chi.
0: Ici, le corps tient encore. Mais un peu plus loin, il rappelle la réalité. Tang avance tout doucement avec l'aide d'un déambulateur.
4: Je ne peux plus me rendre dans autant d'endroits qu'avant. Quand j'étais jeune, je pouvais aller au palais d'été, à Patachou, à Xiangshan, n'importe où. Aujourd'hui, mes jambes ne sont plus ce qu'elles étaient.
6: 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Observer la Terre depuis l'espace pour mieux la comprendre, c'est l'objectif de la trentaine de satellites scientifiques européens qui sont actuellement en orbite autour du globe. Ils seront bientôt rejoints par le petit dernier, le satellite FLEX de l'Agence spatiale européenne, conçu pour faire le bilan de santé de la végétation planétaire depuis l'espace pour aider l'humanité à mieux comprendre son impact sur la nature et la protéger. Jeanne Richard a pu assister dans le sud de la France au montage et au test du satellite avant son départ pour l'espace. Reportage.
5: La salle blanche, c'est un immense laboratoire où sont construits, assemblés et testés les satellites. Avant d'y entrer, il faut mettre une charlotte sur la tête, des surchaussures et une blouse. À l'intérieur, un courant d'air filtré chasse les impuretés, explique Thierry Huiban, chef de projet FLEX chez Thales Alenia Space.
7: Alors, cette salle blanche dans laquelle on se trouve, en fait, contrôle le nombre de particules par mètre cube. C'est-à-dire qu'on doit éviter la pollution sur le satellite. Et donc, on doit, de manière permanente, en fait, surveiller le nombre de particules qui pourraient se déposer sur le satellite.
5: Le satellite FLEX mesure encore 1,50 m, mais il fera 5 mètres une fois ses panneaux solaires déployés dans l'espace, pour un poids de 400 kg. À l'intérieur, des instruments ultra-sensibles pour observer la fluorescence des plantes pendant la photosynthèse. La photosynthèse, c'est le processus qui permet aux plantes de se nourrir en captant le gaz carbonique dans l'air et en rejetant de l'oxygène grâce aux rayons du soleil. C'est comme ça qu'elles poussent. Et lors de l'opération, elles deviennent fluorescentes, explique Marco Celesti, scientifique de la mission à l'Agence spatiale.

0: zone C et en chasser les Palestiniens. Donc il y a des constructions de nouvelles colonies, l'extension des plus anciennes, la création d'avant-postes et les infrastructures qui vont avec, la construction de routes par exemple. Et c'est très important également la violence d'État contre les Palestiniens qui vise à les pousser à partir de la zone ciblée. Et cela par le biais de la démolition de maisons, de la violence de l'armée et du terrorisme des colons.
1: Frédéric, vous êtes aussi allé avec Kamal, un guide palestinien du côté du village de Batir, tout près de Jérusalem.
2: Oui, et là, c'est exactement le même constat.
3: Je pense qu'il y a un plan, le Grand Jérusalem. Ils veulent prendre ça petit à petit. Pas plus tard qu'hier, une maison a été détruite à Al-Hader et à Al-Wara. Ce sont 3 ou 4 maisons qui ont été détruites au cours des derniers mois. Peut-être qu'ils n'avaient pas le bon permis. Et vous allez me dire, si tu n'as pas de permis, pourquoi tu construis? En réalité, si vous demandez un permis, vous ne l'obtenez jamais.
1: Et l'accès au village est compliqué, Frédéric.
2: Oui, depuis le 7 octobre 2023, 16 nouvelles barrières en métal jaune bloquent les routes qui relient entre elles les villes et villages palestiniens près de Jérusalem. Elles sont tout à fait visibles lorsque vous êtes sur les routes principales. Aviv Tatarski rappelle les conséquences de tout cela au quotidien.
0: Cela signifie que chaque ville, chaque village peut être enfermé par l'armée israélienne d'une minute à l'autre et les sorties peuvent être interdites pour de longues périodes.
2: Pour l'ONG Iramim, tout cela vise à étendre la présence israélienne et à créer des enclaves palestiniennes sans continuité territoriale.
1: Et à suivre donc aujourd'hui cette marche des drapeaux à Jérusalem. Frédéric Misselin, merci beaucoup. Bientôt 7h30 en temps universel. Avant le prochain journal sur RFI, notre question d'environnement consacrée aujourd'hui au poulet, la viande la plus consommée au monde. Et oui, bonjour Florent Guignard.
4: Bonjour.
1: Pourquoi mangeons-nous tous du poulet?
4: Alors, ça n'a pas toujours été le cas. Aujourd'hui, quelques 80 milliards de poulets sont tués chaque année dans le monde pour notre alimentation. C'est d'ailleurs l'espèce animale chez les vertébrés la plus nombreuse sur Terre. En ce moment, Julien, il y a là actuellement 25 milliards de poulets sur la planète. À l'origine, pourtant, le poulet était un animal de compagnie, d'apparat. Il a d'ailleurs été domestiqué très tard et jusqu'au milieu du XXe siècle, les volailles, les poules, on les aimait surtout pour leurs œufs. C'est ce que nous explique Pierre-Marie Aubert. Il dirige le programme Agriculture et Alimentation à l'IDRI, l'Institut du Développement Durable et des Relations Internationales.
5: La volaille, c'est un animal de ferme qui permet de produire des œufs, donc de la protéine pas chère et d'une qualité assez intéressante nutritionnellement, et qui par ailleurs sert de petite réserve sur pâte pour les occasions. C'est l'origine du poulet du dimanche. C'est que dans les grandes occasions, on va se faire un coq.
4: Voilà, la fameuse poule au pot du roi Henri IV.
1: Le poulet était en fait un produit de luxe jusqu'à la révolution industrielle agricole.
4: Oui, c'est après la Seconde Guerre mondiale que le poulet devient une industrie inventée aux États-Unis. Tout est concentré pour faire des économies d'échelle. Le poulet est ainsi devenu la viande la moins chère au monde, Pierre-Marie Aubert.
5: Le poulet est quelque part la viande qui est la plus proche d'un objet industriel. C'est un cycle de production qui est très court. Voilà, aujourd'hui 25 jours, il y a 30 ans, 50 jours. Jusqu'à arriver aujourd'hui à des coûts de production du poulet qui sont à 2 euros du kilo, qui sont juste délirants, et même moins de 2 euros dans certains pays. Il faut 110 jours pour faire un porc, 36 mois pour faire un bœuf à l'herbe. Vous voyez bien que c'est pas les mêmes ordres de grandeur. C'est juste monstrueux.
4: Et résultat, entre 1960 et 2020, la production de poulet dans le monde a été multipliée par 16, quand celle du bœuf a seulement doublé. Oui, c'est juste monstrueux.
1: L'avantage du poulet, au moins, c'est sa faible empreinte carbone.
4: Alors, l'élevage de poulets représente moins de 10% des émissions de CO2 de tous les élevages de viande. Un kilo de poulet, c'est un kilo de CO2, alors qu'un kilo de bœuf, c'est 30 kilos de CO2. Mais ces données, Pierre-Marie Aubert tient à les relativiser.
5: Le poulet, contrairement à son ami le cochon et encore mieux le bœuf, il mange des trucs que nous, on pourrait manger. Donc il y a une compétition directe entre l'alimentation humaine et l'alimentation animale qu'on ne retrouve pas dans tout l'élevage bovin et ovin et caprin qui se fait à l'herbe, puisqu'on ne bouffe pas de l'herbe, jusqu'à preuve du contraire en tout cas.
1: On ne mange pas d'herbe, Florent, mais est-ce que c'est encore du poulet qu'on mange aujourd'hui?
4: C'est une vraie question, Julien. La génétique est passée par là. Les gains de production sont phénoménaux. Ils augmentent de 1% par an. On n'arrête pas le progrès, si l'on peut dire. On retrouve Pierre-Marie Aubert de l'IDRI.
5: On donne 1,5 kg d'aliments et on récupère 1 kg carcasse. Ce que disent certains des généticiens qui travaillent dans la filière poulet, c'est on arrivera à faire grossir le poulet aussi avec des matières liquides. En fait, on arrivera à récupérer autant de viande que ce qu'on donne d'aliments. Pour que le poulet il puisse pousser si vite, c'est que le poulet il bouge pas. Il est entassé dans des tout petits trucs et toutes

0: la nourriture qu'il mange est utilisée pour grossir. Donc évidemment, c'est pas du muscle qu'on mange, c'est un amas cellulaire.
1: On dit comme ça, Florent, c'est pas forcément très appétissant et pourtant ça marche.
2: Eh ouais, chaque seconde, ce sont 3000 kilos de poulet qui sont avalés sur la planète. Les États-Unis sont les champions du monde avec 50 kilos par an et par personne. C'est deux fois moins en Europe, mais c'est encore beaucoup trop quand la moyenne africaine dépasse tout juste les 4 kilos. Quand des archéologues se pencheront sur notre civilisation, ils trouveront du plastique et des os de poulet.
1: Et peut-être quelques-unes de vos chroniques. Merci Florent Guignard. Dans une minute, le journal.
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2: RFI 9h30 à Paris, 7h30 en temps universel. Et le journal avec vous, Édouard Dupénoit, au Sénégal. D'abord, la troisième cyberattaque d'ampleur en quelques mois.
3: Et les pirates qui trouvent la clé du trésor, pirates informatiques et trésors publics, bien sûr. Le pays particulièrement vulnérable et qui doit s'équiper à la hâte d'une cybersécurité solide. Plus d'un million de personnes déplacées ou réfugiées à l'intérieur des frontières du Niger. Chiffres du HCR qui permettent aussi de dessiner une carte plutôt fine des lieux où vivent ces populations qui ont besoin d'assistance. La Sierra Leone ne doit pas devenir un narco-État. On continue de parler dans ce journal de la pression que la société civile et l'opposition mettent sur les autorités de Freetown. Après que 30 tonnes de cocaïne ont été saisies en mer, le cargo venait de la Sierra Leone. Les autorités restent très discrètes. La FCM-23 et l'armée rwandaise, accusées de crimes de guerre à Uvira, dans l'est de la République démocratique du Congo. Enquête de Human Rights Watch ce matin, le détail dans quelques minutes. Et puis c'est l'histoire d'une productrice de cinéma, 40 ans de carrière ou presque. Et tout cela juste parce que Idrissa Ouédraogo ne se sentait pas trop de parler anglais. On est au Festival de Cannes pour vous raconter la projection de Tilaï hier soir. Après les impôts, après le service des cartes d'identité, voilà de nouveaux gigas de données siphonnées au Sénégal. Le trésor public, victime d'une cyberattaque ces derniers jours, revendiqué par un groupe de hackers, dont le Sénégal n'est pas la première cible d'ailleurs. En à peine 6 mois, c'est la troisième structure publique sénégalaise qui est infiltrée de la sorte. Que sait-on de ce dernier assaut, Léa Lisa Vesteroff, et quel défi se pose désormais ?
4: Lundi, le ministère des Finances et du Budget a fait état d'un simple incident affectant le système informatique du Trésor public depuis la veille. 3 jours plus tard, le problème n'était pas réglé, paralysant partiellement les douanes et le paiement de certaines avances sur salaire en vue de la Tabaski, par exemple. Pour les experts en cybersécurité, pas de doute, il s'agit bien d'une attaque informatique. Un nouveau groupe qui agit depuis février l'a revendiqué, faisant du Sénégal le 6e pays victime de ces hackers, après la Chine et Hong Kong, entre autres. Le Sénégal qui doit se préparer à subir de nouvelles attaque selon les spécialistes, car le pays, stable et récemment devenu producteur de pétrole, avec une importante numérisation de ses services, devient une cible privilégiée. Selon les experts, cette nouvelle cyberattaque rappelle surtout l'urgence pour le Sénégal de mieux se préparer et anticiper ce genre d'intrusion. Pour cela, il faut une plus grande implication de l'État et réformer rapidement l'arsenal législatif, affirme le spécialiste en cybersécurité Gérard Acosta. La loi sur la protection des données personnelles, par exemple, date de 2008. Le pays n'a par ailleurs toujours pas de loi sur la cybersécurité. Léa Lisa Vesteroff, Dakar, RFI.
2: Le Haut Commissariat des Nations Unies pour les réfugiés publie ses derniers chiffres sur le Niger.
3: Oui, occasion d'apprendre via ce HCR que le pays compte plus d'un million de personnes en situation de déplacement forcé, c'est-à-dire dans le détail, plus de la moitié qui sont des Nigériens déplacés à l'intérieur de leurs propres frontières et près de 450 000 réfugiés ou demandeurs d'asile également venus donc de pays extérieurs, des populations qui ont besoin d'assistance. Magali Lagrange dans un environnement qualifié de complexe.
5: Plus d'un demi-million de déplacés internes au Niger, dont plus de la moitié sont des enfants, 23% de femmes. Des chiffres publiés cette semaine par le HCR qui parlent d'une hausse annuelle de 8%. L'agence onusienne précise toutefois que l'analyse des tendances reste limitée, les données étant validées de façon irrégulière par les autorités nigériennes. Sur ces près de 550 000 personnes déplacées, 45% sont recensées dans le Tillabéri, dans le sud-ouest du Niger, région qui a enregistré une détérioration significative de la sécurité, expliquait le HCR dans un précédent document, avec des attaques fréquentes visant à la fois les civils et les forces de défense et de sécurité, des déplacements de masse et des risques en matière de protection, surtout dans les zones frontalières. Un tiers des déplacés se trouve par ailleurs dans la région de Diffa, autre zone soumise à la pression de groupes terroristes. À ces chiffres, le HCR ajoute les réfugiés et demandeurs d'asile. Le Niger en accueille 447 000, plus de la moitié sont des enfants. Ils viennent en majorité du Nigeria, mais aussi du Mali et du Burkina Faso. Leur nombre a augmenté de 3% depuis un an en raison, selon le HCR, des activités d'enregistrement.
3: Magali Lagrange. Le ministre ghanéen des Affaires étrangères annonce le prochain rapatriement de 300 ressortissants qui vivent en Afrique du Sud. 300 personnes qui se sont signalées comme étant en détresse auprès de l'ambassade ghanéenne à Pretoria. Et cela après plusieurs semaines de vives tensions et de violences xénophobes dans la nation arc-en-ciel. La pression continue de monter sur les autorités de la Sierra Leone après une importante saisie de drogue. 30 tonnes de cocaïne héroïne interceptée en mer par les autorités espagnoles. Le navire avait quitté le port de Freetown avant d'être arraisonné au large du Sahara occidental. La société civile et l'opposition veulent savoir comment le gouvernement gère cette affaire. Leur principale crainte étant que la Sierra Leone ne s'installe pour de bon comme point de passage possible dans l'esprit des narcotrafiquants. Sauf que pour l'heure, Christina Okello, les autorités semblent prudemment éviter le sujet.
6: Mardi, les autorités sierra-léonaises avaient convié la presse pour parler famille à l'approche de la journée internationale de la famille vendredi. Mais très vite, les questions se sont concentrées sur cette saisie record de cocaïne liée à Freetown. Des questions largement évitées par Ansumana Kone, directeur de la cellule nationale antidrogue, qui a préféré recentrer le débat sur la crise du Kush.
7: L'hôpital psychiatrique affirme que la consommation de drogue chez les jeunes a augmenté de plus de 4000% dans le pays. Et selon les tests réalisés, la nouvelle substance désormais utilisée dans le Kush est le nitazine, un produit 50 fois plus puissant que le fentanyl. Cela fait du Kush la drogue la plus addictive en Sierra Leone et qui touche durement les jeunes.
6: Mais pour Abdul Karkbo, chef de l'opposition au Parlement, le gouvernement évite le cœur du problème, les accusations internationales de narcotrafic visant la Sierra Leone.
8: Nous ne devons pas rester silencieux alors que l'image de notre pays est en train d'être écornée. Nous n'avons vu aucune mesure proactive du gouvernement et le danger, c'est que le silence ou les réponses insuffisantes des autorités renforcent sur la scène internationale l'idée que la Sierra Leone risque de devenir un narco-État.
6: Contactées par RFI, les autorités sierra-léonaises assurent prendre l'affaire très au sérieux. Mais après un premier communiqué publié le week-end dernier, elles refusent désormais toute interview publique alors qu'une enquête est en cours.
3: À Christina Okello à 7h37 à Freetown.
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2: 8h37 à Kinshasa, 9h37 à Uvira, la FCM-23 et les forces armées rwandaises accusées de lourdes exactions.
3: Oui, c'est une enquête ce matin de Human Rights Watch, selon laquelle ces miliciens et ces militaires ont commis des violences souvent constitutives de crimes de guerre dans la ville d'Uvira. Les faits se sont déroulés lorsque le groupe armé soutenu par le Rwanda s'est emparé de cette importante ville du Sud Kivu en décembre dernier, au tout début de son mois d'occupation. Meurtre de civils, viol, très forte suspicion de recrutement forcé, aussi au cœur de cette enquête, Alexandra Branjon.
9: 10 décembre, le M23 et les forces rwandaises entrent dans Uvira après plusieurs jours de combat. Selon des témoignages recueillis par Human Rights Watch, les combattants tirent sur des civils qui tentent de fuir, notamment des hommes et des garçons accusés d'appartenir aux milices Wazalendo. Un témoin relate comment son frère, sa femme et leurs deux enfants ont été abattus dans le quartier de Kavimvira alors qu'ils tentaient d'atteindre le Burundi voisin. Le rapport de Human Rights Watch fait également état d'exécutions sommaires et de viols alors que le M23 et les forces rwandaises allaient de maison en maison, notamment dans les quartiers de Kasenga et de Rugenge. L'organisation rapporte des enlèvements et la disparition d'hommes et de garçons qui ont probablement été recrutés de force par le groupe armé. Human Rights Watch craint que ces cas documentés d'une extrême gravité et brutalité ne représentent qu'une petite partie des exactions commises par les combattants du M23 et des forces rwandaises. L'organisation appelle à des enquêtes rapides et à traduire les auteurs de ces violations des droits de l'homme en justice afin d'éviter une répétition de ces cycles de violence dans l'est de la RDC.
3: Alexandra Branjon. Les États-Unis montent encore d'un cran dans leur exaspération face au Soudan du Sud. Après la menace de ne pas financer d'éventuelles élections dans 6 mois, après les très vives critiques contre les autorités de Djouba, voilà désormais des sanctions ciblées, annonce du secrétaire d'État avant-hier. On ne sait pas exactement quels individus sont désormais privés de visa par l'administration américaine. Elle indique en revanche que la société de paiement Crawford Capital est sanctionnée, elle aussi. Florence Mietto, Washington semble à bout de patience.
10: L'annonce de nouvelles sanctions de Washington à l'encontre d'officiels sud-soudanais ne surprend pas. Depuis des mois, les États-Unis expriment en effet leur exaspération face aux actions du gouvernement de transition du Soudan du Sud, ce pays dont ils ont tant œuvré à la naissance en 2011. Marco Rubio s'en prend à, je cite, « des individus qui ont porté atteinte à la paix au Soudan du Sud en se livrant à la corruption qui a alimenté le conflit. Les actions des dirigeants visés laissent le pays au bord d'un retour à la guerre totale », déclare-t-il, pointant du doigt les forces armées sud-soudanaises contrôlées par le président Salva Kiir qui ont créé les conditions d'une famine dans de vastes régions du pays. Fin de citation. La société Crawford Capital, proche de la fille du président, Adoud Salva Kiir, est la seule entité citée nommément lors de l'annonce de ces sanctions. Selon l'administration américaine, cet acteur central dans la gestion des taxes et paiements en ligne pour le compte du gouvernement fait partie des structures qui, je cite, « ont siphonné de l'argent du trésor du Soudan du Sud et volé des fonds d'aide étrangère destinés à soutenir le peuple sud-soudanais ». Florence Mieto, Djouba, RFI.
3: Les États-Unis, dont la dépouille de la deuxième militaire disparue au Maroc a été retrouvée, annonce hier de l'armée américaine, deux soldats qui participaient aux exercices de l'African Lion 2026, portés disparus le 2 mai près de la zone de Kabdra en bordure de l'océan Atlantique. Le corps de ce premier soldat avait pu être récupéré il y a quelques jours.
2: Direction Cannes, enfin, capitale mondiale du cinéma pour une dizaine de jours.
3: 79e festival du film. Dans cette ville du sud de la France, projection par exemple ce soir d'Histoire parallèle d'Asghar Farhadi en compétition officielle. Nous sommes dans ce journal plutôt du côté de Cannes Classique. C'est un rendez-vous qui honore les films qui ont marqué l'histoire du 7e art et du festival. Hier, c'était par exemple Tilaï ou La Loi, film majeur du réalisateur burkinabé Idrissa Ouédraogo. Il avait été projeté en sélection officielle à Cannes en 90, Grand Prix du jury à l'époque. Sylvia Voser est l'une des coproductrices de ce film et elle nous raconte que sa carrière tout entière a commencé parce qu'Idrissa Ouédraogo lui-même ne parlait pas très bien l'anglais.
11: Un jour, il est venu avec un scénario. Il me dit, « Ah, Sylvia, s'il te plaît, cette nuit, tu lis le scénario. Demain matin, il y a Gay Robertson de la BBC qui veut signer un contrat de préachat. Et tu dois venir parce que je parle pas assez bien anglais. » Je dis, « Ok. » Et Idrissa, après le rendez-vous, il dit, « Et d'ailleurs, c'est toi qui vas produire le film. » Et je dis, comment ça? Je connais rien. J'ai jamais mis un pied sur un tournage. Il a rigolé, comme souvent. Il a dit, tu verras. Je sais que tu vas pouvoir le faire. Et tu vas le faire. Et finalement, 36 ans plus tard, je suis encore à Cannes avec le film Tilaï en version restaurée. Et je suis évidemment devenue productrice comme Idrissa l'avait prévu.
3: Sylvia Voser, coproductrice à l'époque de Tilaï ou La Loi, au micro de l'une des envoyées spéciales de RFI à Cannes, Ouda Ibrahim. À Cannes, Julien Coquel-Rouhem, il est 9h42.
2: Merci Edouard Dupénoit. Très bonne journée à vous. 7h42 en temps universel sur RFI. Tout de suite les sports. Et on démarre ce journal, Antoine Grenier, avec le décès d'une personnalité marquante du sport africain.
12: Le Camerounais Ahmad Kalkaba Malboum, qui présidait la Confédération africaine d'athlétisme depuis plus de 20 ans. Il est décédé hier mercredi à Yaoundé. Disparition soudaine et hommage rendu par l'Algérien Hakim Toumi, membre de la commission des athlètes au sein de la Confédération africaine d'athlétisme.
13: On apprend avec une tristesse immense le décès de notre président, Monsieur Kalkaba, qui est un grand homme. Je suis sûr que l'athlétisme africain vient de perdre un des plus grands leaders dans ce domaine. Ça nous a fait très très mal. C'est déjà le fait de ne pas l'avoir vu ici. On m'a dit qu'il était malade, j'étais déjà un peu triste. J'ai appelé son fils, il m'a dit il est encore malade. Et là, ce matin, il m'appelle, son fils m'appelle, il me dit que son père est mort. Allah, Inch'Allah, Yalahmo, que Dieu le prend en charge et le met au paradis, parmi les gens les plus bons au monde.
12: Hakim Toumi avec Tété Hadji.
2: La disparition d'Ahmad Kalkaba Malboum qui survient en plein championnat d'Afrique d'athlétisme au Ghana.
12: Qui continue ce jeudi avec au programme le 4x100 messieurs et dames et la finale du 3000 steeple messieurs. Hier, une minute de silence a été respectée en l'honneur d'Ahmad Kalkaba Malboum avant le départ des finales du 100 mètres. Deux Camerounais sacrés. Herverge Koletam s'impose sur le 100 dames en 11 secondes 48 devant la Nigériane Rosemary Chukwuma et la Libérienne Thelma Davis. Chez les messieurs, sacre du Camerounais Emmanuel Essémé en 10 secondes 25 devançant de 6 centièmes le Sud-Africain Bradley Nkohana et le Nigérian Chidera Ezeakor.
2: En football, mission doublée pour l'ASEC Abidjan.
12: Les Mimos, champions de Côte d'Ivoire la semaine dernière, affrontent ce jeudi la SOA en demi-finale de la Coupe Nationale. L'occasion de revenir sur la belle saison des jaunes et noirs chez les garçons comme chez les filles. Yoann Gourlet.
14: Malgré le 30e titre de champion de Côte d'Ivoire de la SEC Mimosa, Julien Chevalier donne encore de la voix. Sur l'un des bâtiments encore en travaux du nouveau site d'entraînement du club à Adjin dans l'est d'Abidjan, l'entraîneur des Mimos a déjà le regard vers la demi-finale de la Coupe Nationale. Pour Kevin Baccaré, le numéro 9 du club à la SEC, la pression est constante.
15: Mais je pense que c'est une pression positive. Voilà, c'est qui nous oblige toujours, chaque semaine, à donner le meilleur de soi. D'abord, il y a la pression d'abord sur le terrain, parce que quand tu portes le maillot de la SEC, il faudrait vraiment être à la hauteur. Je pense que les réseaux sociaux aussi, et puis bon, l'engouement qu'il y a autour à chaque match.
14: La saison des Jaunes et Noirs n'avait pourtant pas très bien commencé avec l'élimination lors du premier tour préliminaire de la Ligue des Champions en début d'année. Mais les Mimos ont su se remobiliser pour aller chercher le titre à 3 journées de la fin. Un bon cru 2025-2026 pour le club cette année, puisque chez les femmes, la saison fut encore plus exceptionnelle. Les joueuses ont survolé leur championnat et ont même été finalistes de la Ligue des Champions féminine. Mais fidèle à la mentalité du club, Erika Nunoué, la capitaine de la SEC, pense déjà à l'après.
16: On va célébrer comme il se doit et on va se remettre dans le bain du travail pour aller chercher d'autres trophées.
14: Le club pourra donc profiter bientôt des installations de son nouveau site d'entraînement, avec l'objectif ces prochaines années, chez les femmes comme chez les hommes, de briller sur la scène nationale et continentale. Youen Gourlet, Abidjan, RFI.
12: Et l'autre demi-finale de cette Coupe de Côte d'Ivoire opposera le CO Corogo au FC Osa.
2: Et chez les jeunes, suite de la première journée de la CAN U17 au Maroc.
12: Première journée des groupes C et D au programme. Mali, Angola, Sénégal, Afrique du Sud, Tanzanie, Mozambique et Algérie, Ghana.
2: Merci Antoine Grenier. Bonne journée. Cap sur le Sénégal à présent dans notre reportage Afrique avec l'histoire d'un tout petit musée situé dans le village de Mlomp en Casamance. En 1992, un homme commence à rassembler des objets traditionnels de son village pour les exposer, des outils pour cultiver le riz, pêcher le poisson, mais aussi des fétiches ou encore le tambour téléphone qui servait à passer des messages aux voisins. Plus de 30 ans après, le musée de la culture Diola est le plus vieux de toute la zone de Ziguinchor. Reportage Léa Lisa Westerhoff.
17: Vous avez la marmite.
18: Laurent Sambou, guide du musée de Mlomp.
17: Le Diola n'avait pas de frigo. Comment garder ses poissons? On mettait sel et citron seulement et on plaçait la marmite au feu.
18: Sous un toit de chaume percé en son centre pour laisser entrer la lumière et l'eau de pluie, Laurent guide quelques touristes à travers cette case traditionnelle à impluvium.
17: Là, ça gardait l'eau.
18: Bienvenue au musée de la culture Diola. D'une jarre en terre cuite au bouclier en carapace de tortue utilisé pour les combats contre le colonisateur, en passant par un piège à poissons en feuilles de palme tressées, Binta, venue de Dakar pour les vacances, n'a jamais vu ça.
19: Non, pour moi, c'est la première fois. Vraiment, c'est exceptionnel parce que nous sommes Serer et Lébou. Donc, ça fait du bien de découvrir cette autre partie du Sénégal, aussi les autres cultures.
18: À l'origine de ce musée, il y a plus de 30 ans, un habitant de Mlomp.
20: Je m'appelle Jules Sambou. En 1992, que j'ai créé le musée avec des feuilles de palmier rognier. J'ai pu collecter quelques sous et j'ai pu construire une case en pluvium.
18: À l'époque, en 92, le Sénégal accueille la Coupe d'Afrique des Nations. Jules Sambou veut en profiter pour créer un lieu spécial.
20: C'est juste, j'ai exposé le matériel qui était là, c'était quelques fétiches et quelques objets. Quand je les ai exposés, bon, c'est vrai, c'était difficile. Il n'y en avait pas beaucoup, mais au fur et à mesure, je fais toujours des recherches jusqu'à aujourd'hui. Aujourd'hui, vous avez vu, il y a une quarantaine, cinquantaine d'objets qui sont rares. C'est des objets usuels qui étaient déjà utilisés dans la vie avec nos ancêtres. Et aujourd'hui, on l'a récupéré. Je ne peux pas donner l'âge, mais je sais que tous les objets qui sont ici, ils ont plus de 100 ans.
18: En 2016, la case à impluvium musée subit une tempête et se dégrade jusqu'à ce que la fondation d'une banque sénégalaise décide de rénover le bâtiment en 2023 et de revoir la mise en valeur des objets exposés par les familles du village. Alice Abari, architecte spécialiste du patrimoine, se souvient.
21: Les objets étaient posés à même le sol, ils prenaient la poussière, il n'y avait aucune explication sur ce que ces objets représentaient. Donc notre travail a vraiment été de repenser la scénographie pour pouvoir mieux mettre en valeur ces objets utilisés quotidiennement par les Diola.
18: Désormais accrochés sur des panneaux qui expliquent l'usage et à quelle famille ils appartiennent, les objets ont été regroupés par thème. Depuis la rénovation, un livre d'or de 400 pages déjà a été rempli, trace du passage de milliers de touristes dans cette case traditionnelle située sur la place publique royale du village sous les fromagers géants. Léa Lisa Westerhoff de retour de Mlomp, RFI.
2: 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Avec près de 500 millions d'euros versés l'année dernière, les investissements européens en Éthiopie sont à leur plus haut niveau depuis 2021, encouragés par la croissance robuste du pays. Mais si l'Éthiopie est un marché prometteur, elle reste minée par l'insécurité et les conflits. Alors dans ce contexte, comment l'Union européenne peut-elle encourager les investissements? Afrique Économie à Addis Abeba avec Marlène Panara.
22: L'hymne européen qui retentit au premier jour de l'EU-Ethiopia Business Forum comme le symbole du retour de l'UE en Éthiopie.
1: Devant une salle bondée, Joseph Sikela, commissaire européen aux partenariats internationaux, liste les points forts de l'Éthiopie. Une croissance robuste espérée à 9% en 2026 et un marché immense de 120 millions d'habitants. Pour Sophie Fromm-Hemmesberger, ambassadrice de l'UE en Éthiopie, les réformes de libéralisation menées par le gouvernement ces deux dernières années sont aussi des arguments convaincants.
4: On constate désormais des opportunités pour le secteur privé, le secteur bancaire, l'assurance et le commerce de détail.
1: Dynamique sur le plan économique donc, l'Éthiopie reste pourtant l'un des pays les plus instables du continent. Des conflits sont toujours en cours en Amhara et en Oromia, ces deux régions les plus peuplées. Les tensions restent très fortes aussi entre Addis Abeba et les autorités tigréenne, faisant même craindre ces derniers mois un nouveau conflit. Une situation sécuritaire très dégradée qui ne dissuade pas l'UE.
4: C'est un sujet que nous abordons de près avec le gouvernement. Heureusement, c'est un immense pays, il y a donc des zones de violence, mais aussi d'immenses opportunités d'investissement.
1: Une vision que partage Claudio Pascalucci, commissaire de l'Agence italienne du commerce à Addis Abeba.
22: Certaines régions sont en plein essor, comme Jima par exemple, ou encore Diredawa à la frontière de Djibouti. Et je dois dire que le gouvernement déploie des efforts considérables pour pacifier ces zones. Je suis donc très optimiste quant à l'avenir.
1: D'après Ladi Ouattara, enseignant-chercheur et directeur de l'Institut d'études géopolitiques CORIS, les investissements européens en Éthiopie illustrent bien le récent tournant pris par l'UE en matière de politique économique.
23: Cela s'inscrit dans une stratégie de réel politique. Parce que d'une part, nous avons aujourd'hui en Europe, avec notamment la montée des partis d'extrême, des courants xénophobes, anti-immigration. Donc il est vraiment important pour les Européens d'agir au plus près du terrain, de limiter au maximum les impacts. Et d'autre part, nous sommes dans un contexte international de compétition stratégique entre les grands acteurs et de bouleversements géopolitiques, notamment avec l'imprévisibilité des États-Unis. Et donc de ce fait, l'Europe a besoin d'être là.
1: L'Union européenne a annoncé récemment un investissement de 559 millions d'euros pour financer les infrastructures énergétiques éthiopiennes. Marlène Panara, Addis Abeba, RFI.
2: Et tout de suite, on part à Cannes. Au matin du troisième jour du Festival de cinéma, notre journal du Festival de Cannes. Troisième édition, c'est avec Léa Boutin-Rivière.
24: Octobre 2020, la France apprend sous le choc la mort de Samuel Paty, professeur d'histoire-géographie assassiné par un extrémiste islamiste. Plus de 5 ans plus tard, la croisette est de nouveau sonnée par l'histoire de cet assassinat, raconté par Vincent Garanque dans son film L'Abandon, présenté hors compétition.
25: Il y a un problème ?
26: Je viens de revoir la vidéo, les vues n'arrêtent pas d'augmenter.
24: Le film revient sur les 11 derniers jours de Samuel Paty, joué par Antoine Reinhartz. 11 jours au cours desquels il est lâché par ses élèves, leurs parents, ses collègues, l'institution. 11 jours pendant lesquels seule la peur lui tient compagnie.
27: Quand on voit les faits, ça monte tout seul. Il n'y a pas besoin d'en rajouter, il n'y avait pas besoin de dramatiser. Non, là, plus on est près du réel, plus on voit à quel point ça montait et inexorablement. Et lui le sentait, lui faisait des appels, lui... Il était au cœur de la cabale et il avait vraiment honte. Il rasait les murs, il se voyait regardé par tous. Être au cœur d'une cabale, c'est une des choses les plus violentes qui soient.
24: Ce mercredi soir était une soirée placée donc sous le signe des émotions à Cannes. Toutes les émotions, la peur, l'angoisse, mais aussi l'amour et le lâcher prise, avec le second long métrage de Charline Bourgeois-Taquet, La vie d'une femme. Une plongée d'1h40 dans la vie de Gabrielle Conti, à qui Léa Drucker prête ses traits. Une chirurgienne de renom, débordée, mais pour qui sa vie professionnelle compte plus que tout, jusqu'à la rencontre avec Frida, jeune autrice venue en stage.
28: Je suis désolée, mais vous tombez mal, je vais opérer.
24: Les deux femmes se cherchent, puis se trouvent dans une relation aussi inattendue que passionnelle, portée par une Léa Drucker tout en nuances. Charline Bourgeois-Taquet.
29: Pour ce rôle-là, elle avait vraiment toutes les qualités dont j'avais besoin. L'autorité, l'intelligence, l'énergie, l'humour. Une femme forte. Ce que je voulais, c'est que ce personnage puisse faire envie aussi aux spectatrices, aux spectateurs, et qu'il puisse peut-être ouvrir des perspectives.
24: Avec cette histoire intime, cette histoire surtout de femme, voilà la réalisatrice sélectionnée en compétition dès son deuxième long métrage. Mais Cannes célèbre aussi les pionnières.
30: Claire Denis, mesdames et messieurs.
24: La cinéaste, lauréate hier du Carrosse d'Or pour l'ensemble de sa carrière, qu'elle a commencé il y a 40 ans avec le film Chocolat.
31: Comment tu t'appelles ?
30: France.
24: Un tournage sur lequel elle a appris une qualité essentielle pour un réalisateur, savoir s'adapter.
32: Je tournais au Cameroun et je cherchais une maison coloniale comme j'en ai connue dans ma toute petite enfance au Nord Cameroun. Il n'y en avait plus. Donc, la ville de Maroua où nous tournions nous a aidés à reconstruire une maison en briques de terre. On a vraiment choisi l'espace.
24: 40 ans plus tard, c'est dans une toute autre maison que Claire Denis peut s'abriter, celle du cinéma. Apolline Verlon, Léa Boutin-Rivière, Cannes, RFI.
2: Le journal du Festival de Cannes, tous les matins et à bientôt 8h en temps universel. RFI Matin se termine en musique. Comme chaque jour, ils sont une légende du rap américain. De La Soul est de retour sur scène pour défendre son 9e album, Cabin in the Sky, sorti au mois de novembre. C'est votre choix musical, José Marinho. Bonjour.
0: Bonjour, bonjour à tous. En 1989, le premier album de La Soul révolutionne l'histoire du rap avec ça.

0: magic number. De la soul, c'est du hip-hop mélangé au jazz, au rock et à la pop. Si le groupe est aujourd'hui considéré comme vétéran du rap, c'est probablement parce qu'il a changé à jamais ce style avec ses disques fédérateurs publiés il y a 37 ans. À l'époque, les gangsta rap régnaient en maître avec des gens criant leur haine de la police. En même temps, de la soul, pas de grosses voitures ni de flingues à la ceinture. Juste de bonnes têtes d'étudiants intello, vaguement babacool, fou d'échantillonnage. Bien qu'il n'ait jamais trop apprécié l'étiquette de hippie du hip-hop, de la soul livre toujours une philosophie ultra positive, message que Pose portera au festival Art Rock.
1: De la soul ne monte pas sur scène à Art Rock pour prouver quoi que ce soit. Nous avions 18 ans quand nous avons débuté. Et ça n'est pas aujourd'hui, la cinquantaine passée, qu'on va commencer. Nous aimons notre métier, c'est tout. C'est une chance immense quand tant de gens travaillent sans aimer ce qu'ils font. Cet amour de la musique continue de nous porter. C'est presque une rock scène. Transformer une idée en chanson, puis la jouer en live dans une forme d'intimité avec le public. Sinon, autant rester chez soi, écouter un disque. Même sans True Goy the Dove, disparu en 2023, les fans restent fidèles à notre hip-hop non-violent. Et à Art Rock, nous promettons un show énergique de haut niveau, et le public en redemandera encore et encore.
2: Dave stops.

Le nouvel album de La Soul s'intitule donc Cabin in the Sky. Il mélange valeurs aussi majeures que pacifisme, féminisme et un certain afrocentrisme allégé. En 2026, les anciennes gloires du hip-hop remontent en selle avec 20 nouvelles chansons, un retour sans fracas mais toujours ensoleillé. Oh, look. Yeah.

0: De La Soul qui sera en concert en France au festival Art Rock à Saint-Brieuc le 22 mai. Merci José Marigno. Merci à Christophe Pernet à la réalisation de cette édition d'RFI Matin qui touche à sa fin. Bonjour Juan Gomez.
1: Bonjour Julien Coquelroem.
0: La suite c'est avec vous. Appel sur l'actualité. La dissolution de la commission électorale en Côte d'Ivoire.
1: Oui, c'est une page qui se tourne. Pendant 25 ans, la CUI a supervisé l'organisation des élections en Côte d'Ivoire, mais l'institution a toujours fait l'objet de nombreuses critiques. L'opposition l'accusait à tort ou à raison d'être inféodé au pouvoir. Reste à savoir évidemment si cette dissolution marque la fin des crispations politiques en Côte d'Ivoire. On en parle évidemment ce matin. Bonne journée Julien.
0: Bonne journée Juan.
1: À très vite. Dans 1 minute 30 le journal.
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1: Il est 10h à Paris, 8h en temps universel. Merci d'écouter RFI. Vous avez la parole dans 10 minutes, vos questions sur l'actualité et dans 40 minutes, vos réactions sur la dissolution de la commission électorale en Côte d'Ivoire. L'occasion évidemment de dresser le bilan de cette institution contestée. Mais d'abord, le journal international. Bonjour Fabrice Le Grier.
8: Bonjour Juan, bonjour à tous. L'entretien entre Donald Trump et Xi Jinping ce matin à Pékin. Les deux dirigeants ont discuté des grandes questions internationales et régionales. Le Moyen-Orient notamment, mais aussi Taïwan. Avec un avertissement du président chinois lancé à son homologue américain. Nous serons en direct de Pékin dans un instant. La reprise des négociations entre Israël et le Liban prévue aujourd'hui à Washington, alors que sur le terrain, le cessez-le-feu du 17 avril entre Israël et le Hezbollah ne cesse d'être violé. Au moins 22 personnes tuées hier dans le sud du Liban, plus de 400 morts en tout depuis près d'un mois. Un conflit au Moyen-Orient et des prévisions très pessimistes. Le choc pétrolier devrait s'amplifier. C'est ce qui ressort de trois rapports qui viennent d'être publiés, décryptage dans ce journal. Nous reviendrons aussi sur le rapatriement à venir de Ghanéens qui fuient les violences contre les étrangers en Afrique du Sud. Le sommet entre Donald Trump et Xi Jinping ce matin à Pékin, les deux dirigeants qui ont notamment échangé sur les grandes questions internationales et régionales, conflits au Moyen-Orient, crise en Ukraine, la péninsule coréenne. Mais ce qu'on retiendra surtout, c'est que Taïwan s'est imposé au cœur des discussions. Cléa Broders, on vous retrouve en direct de Pékin. Bonjour.
9: Bonjour Fabrice, bonjour à tous.
8: Cléa, derrière les poignées de main, les compliments et la mise en scène diplomatique, les deux puissances affichent toujours des divergences profondes.
9: Oui, au Grand Palais du Peuple, Donald Trump a multiplié les compliments envers Xi Jinping, hein, parlant d'un honneur d'être son ami et promettant une relation sino-américaine meilleure que jamais. Mais derrière le décorum, le tapis rouge et les sourires, le message chinois était beaucoup plus ferme. Xi Jinping a rappelé que Taïwan restait la question la plus importante dans les relations entre Pékin et Washington. Si ce dossier est, je cite, bien traité, la relation peut rester stable. Mais s'il est mal traité, les deux pays pourraient se heurter, voire entrer en conflit. a-t-il dit. Une formule lourde, même si le terme chinois peut aussi désigner une confrontation politique ou diplomatique, pas nécessairement militaire. Parce que, rappelons-le, Pékin considère Taïwan comme une province chinoise, appelée à être réunifiée, y compris par la force si nécessaire. Les États-Unis, eux, n'ont pas de relations diplomatiques avec Taipei, mais restent le principal fournisseur d'armes de l'île démocratique, ce que la Chine dénonce comme une atteinte à sa souveraineté. Xi Jinping a aussi voulu replacer le face-à-face dans une logique de puissance, hein, éviter le piège de Thucydide, cette idée selon laquelle une puissance montante et une puissance dominante finissent souvent par s'affronter. Pour autant, les deux camps cherchent aussi à préserver la trêve commerciale, discuter terres rares, agriculture, avions, intelligence artificielle et surtout éviter qu'une rivalité déjà explosive ne dérape davantage, Fabrice.
8: Cléa Broderst depuis Pékin pour RFI et cette réponse de Taïwan au propos de Xi Jinping. Taïwan qui affirme considérer la Chine comme, je cite, l'unique risque pour la paix régionale. Émissaires israéliens et libanais ont rendez-vous à Washington aujourd'hui. Troisième cycle de négociations qui intervient dans un contexte toujours très tendu malgré la trêve en cours depuis le 17 avril. L'armée israélienne a intensifié ses frappes contre le Hezbollah dans le sud du Liban. Hier, au moins 22 personnes tuées, plus de 400 morts au total en près d'un mois lors des multiples violations de la trêve. Ce conflit au Moyen-Orient est un choc pétrolier qui devrait s'amplifier et durer bien plus longtemps que prévu. C'est ce qu'indiquent pas moins de 3 rapports parus ces dernières heures, ceux de l'Agence internationale de l'énergie, de l'OPEP et de l'Agence américaine de l'énergie. Tous prévoient un scénario très pessimiste sur un retour à la normale de la production et de la demande internationale de pétrole. Pierre Olivier.
5: Première mauvaise nouvelle, la production de pétrole mondial ne devrait pas revenir à la normale avant 2027. En cause notamment les dégâts causés par la guerre sur les infrastructures pétrolières du Golfe. Patrice Chauffron est directeur du Centre de l'énergie de Paris-Dauphine.
10: On va découvrir, lorsque la poussière du conflit sera un peu retombée, ce qu'est l'état de ces infrastructures et le rythme auquel la production peut remonter. On est à un niveau d'incertitude maximale. On est sur des chaînes logistiques complexes. Il faut surtout pas imaginer, disons, un grand jour de libération dans lequel la paix aura été prononcée et où tout ira mieux du jour au lendemain, non évidemment.
5: Les rapports notent aussi un recours aux stocks stratégiques de pétrole bien plus important que prévu, avec un risque de pénurie et donc un prix du baril plus élevé qu'attendu.
10: Si le détroit devait rouvrir assez rapidement, sans doute on descendrait sous les 90 dollars le baril, peut-être ensuite aux alentours de 80. Mais ça veut dire que ce prix de 80, qui est sans doute ce qu'on peut espérer de mieux, il sera à peu près 20 dollars au-dessus de ce qu'étaient les prévisions en amont du conflit. Et ça, on a d'ores et déjà la certitude que pour toute l'année 2026, eh bien, on aura des prix plus élevés que ça aurait dû l'être.
5: Un pétrole plus rare et plus cher, et c'est toute l'économie mondiale qui devrait aussi ralentir, notent les rapports.
8: Décryptage signé Pierre Olivier. En Ukraine à présent, une vaste offensive russe contre Kiev dans la nuit, plus de 650 drones et 56 missiles lancés au total, selon le président ukrainien Volodymyr Zelensky. Le dernier bilan fait état d'un mort et de 36 blessés. À présent, ce rapport de Human Rights Watch, l'organisation de défense des droits humains, qui accuse la FCM-23 et les forces rwandaises d'exactions lors de la prise et l'occupation d'Uvira dans l'est de la RDC. C'était en décembre dernier. Le M23 et des éléments des forces rwandaises étaient alors entrés dans la ville après plusieurs jours de combat contre l'armée congolaise et les milices Wazalendo alliées et avaient occupé Uvira pendant un mois. Selon Human Rights Watch, leurs combattants ayant commis de graves violations du droit international humanitaire, beaucoup constituent des crimes de guerre. Les relations continuent de se tendre entre Accra et Pretoria sur fond de tensions xénophobes en Afrique du Sud. Mardi soir, le ministre des Affaires étrangères du Ghana a annoncé qu'une opération de rapatriement allait être organisée. Rapatriement pour les ressortissants souhaitant quitter la nation arc-en-ciel. Et ce suite à une nouvelle poussée de colère à l'égard des étrangers. Claire Bargelès.
11: Selon le ministre, le président John Mahama a donné son feu vert pour une évacuation immédiate de 300 Ghanéens actuellement en Afrique du Sud. Ces personnes en détresse, comme l'indique le chef de la diplomatie, se sont signalés auprès de l'ambassade de Pretoria. Le pays a déjà rapatrié et accueilli en grande pompe le Ghanéen qui avait fait le tour des réseaux sociaux à cause d'une vidéo où on le voyait être harcelé et intimidé par un groupe de Sud-Africains anti-immigration. Du côté du Nigeria, au moins 130 ressortissants ont eux aussi demandé leur rapatriement selon Abuja et des appels à la prudence ont été émis par le Kenya, le Zimbabwe, le Malawi et le Lesotho suite à la dernière vague de tensions xénophobes. Plus tôt dans le mois, Accra avait déposé une demande auprès et de l'Union africaine afin que le sujet soit inscrit à l'ordre du jour de la prochaine réunion de coordination de l'institution prévue à partir du 14 juin en Égypte. L'Afrique du Sud a pour sa part condamné les actions qui sortent du cadre de la loi tout en défendant le droit des citoyens de manifester pacifiquement contre l'immigration illégale et en dénonçant de fausses vidéos qui circuleraient en ligne. Claire Bargelès, Johannesburg, RFI.
8: Le crash du vol d'Égyptair qui s'était abîmé en Méditerranée en mai 2016. 66 personnes, dont 15 Français et 40 Égyptiens, avaient trouvé la mort. 10 ans après, le parquet de Paris requiert un non-lieu général ce matin. L'enquête n'ayant, selon lui, pas permis de caractériser d'autres fautes que celles de l'équipage. Le parquet estime qu'une fuite d'oxygène fatale est due à l'engagement intempestif d'un bouton d'urgence par le copilote. Les 22 Français cas contact de la Néerlandaise décédée de l'antivirus sur le navire MV Ondus ne présentent pas de symptômes. Annonce du gouvernement hier, ces 22 personnes sont actuellement placées en quarantaine à l'hôpital. Environnement à présent, et ce constat, la déforestation des forêts primaires tropicales a ralenti l'an dernier, et ce après des pertes records en 2024 dues à des incendies extrêmes. C'est une annonce du World Resource Institute, une nouvelle encourageante mais clairement pas suffisante, soulignent les défenseurs de l'environnement, Juliette Pietraszewski.
12: C'est l'équivalent de la Suisse qui a été rasée en 2025, 4 300 000 hectares. C'est certes moins qu'en 2024, mais la déforestation reste toujours à un niveau très élevé, plus 46% par rapport à il y a 10 ans. Le ralentissement observé en 2025 est lié aux bons résultats du Brésil. Le pays a mis la lutte contre la déforestation parmi ses priorités depuis 2023, date d'entrée en fonction du président Lula. Mirella Sandrini est spécialiste du Brésil au World Resources Institute.
13: Le groupe de travail mis en place par le Brésil, qui inclut le gouvernement, la société civile, le monde universitaire, les communautés locales et le secteur privé, c'est une formule puissante pour lutter contre la déforestation. Et tout ça répond aussi aux attentes du monde pour les 10 prochaines années.
12: Les forêts brésiliennes restent toutefois menacées. La cause principale, c'est l'expansion agricole pour la production de matières premières ou de moyens de subsistance. Première menace également pour les forêts en Asie du Sud-Est. À l'échelle mondiale, les incendies ont de nouveau été un facteur majeur de perte du couvert forestier en 2025, même s'ils étaient moins importants qu'en 2024. L'expansion minière contribue elle aussi à la déforestation, comme en Indonésie ou en République démocratique du Congo. La RDC, où la déforestation des forêts primaires tropicales est restée élevée l'an dernier, tout comme en Bolivie.
8: Explication signée Juliette Pietraszewski. Un mot de football rapide. Enfin, 14e titre de champion de France pour le Paris Saint-Germain. Les Parisiens sacrés hier soir après une victoire face à Lens 2-0. Prochaine grosse échéance pour Paris, la finale de la Ligue des Champions le 30 mai face à Arsenal. C'est la fin de ce journal. Place à Appel sur l'actualité avec vous, Juan Gomez.
14: Merci Fabien, Fabrice plutôt, Fabrice Le Grillet. 10h10 à Paris, reste avec nous.
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14: L'antenne vous appartient jusqu'à 9h, temps universel, avec dans 30 minutes notre débat du jour. Vos réactions après la décision du gouvernement ivoirien de dissoudre la commission électorale. Pendant un quart de siècle, la CEI a organisé et supervisé les différents scrutins électoraux, mais son impartialité a toujours été remise en cause par l'opposition et une grande partie de la société civile. La CEI, accusée d'être à la solde du pouvoir, elle était devenue l'un des principaux sujets de crispation politique. Alors, quel bilan dressez-vous de cette institution et surtout à quoi devra ressembler la nouvelle structure censée garantir des élections apaisées? En tout cas, pour l'instant, le gouvernement n'a donné aucun détail et le sujet ne vous laisse pas indifférent, si j'en crois le nombre de réactions postées sur Facebook, sur WhatsApp également. Et vous continuez à nous appeler 33 9 693 693 70. Le débat du jour, ce sera à 8h40, temps universel. Mais d'abord, vous le savez, savez, c'est votre rendez-vous privilégié avec la rédaction de RFI. Nous répondons à vos questions pour mieux comprendre l'actualité. Bonjour Marcel.
17: Bonjour Juan.
14: À N'Djamena, vous êtes au Tchad et vous avez des questions sur le Mali. Après les récentes attaques coordonnées menées par le JNIM, le groupe de soutien à l'islam et aux musulmans, et les indépendantistes du Front de Libération de l'Azawad.
17: Effectivement.
14: On vous écoute.
17: Alors, merci Juan. Les forces maliennes et leurs supplétifs russes d'Africa comme ont fait face ces derniers jours aux attaques coordonnées du FLA et du JNIM. Mmh. Ces attaques ont même permis la prise de position de certaines villes du Nord. Alors, à ce sujet, j'ai deux questions.
14: Oui.
17: Allô?
14: Oui, je vous écoute. Marcel, allez-y.
17: Voilà, donc la première question est de savoir comment ces deux groupes justifie-t-il cette alliance malgré des revendications très différentes?
14: Ah, ça c'est une question effectivement très pertinente, d'autant que le FLA revendique l'indépendance de l'Azawad au nord du Mali et le JNIM, lui, veut notamment appliquer la charia. Bonjour David Bachet.
18: Bonjour Juan, bonjour Marcel.
14: Journaliste au service Afrique de RFI, comment peut-on expliquer un tel rapprochement?
18: La manière dont ces groupes le justifient, c'est assez clair. L'union fait la force. Les indépendantistes du FLA et les djihadistes du JNIM ont effectivement des revendications différentes, on pourra y revenir, mais ils ont un ennemi commun, l'armée malienne et ses partenaires russes de l'Africa Corps, anciennement Wagner. En novembre 2023, l'armée malienne et Wagner ont récupéré Kidal, fief des indépendantistes qui contrôlaient la ville dans le cadre de l'accord de paix de 2015. Accord dont la mise en œuvre était laborieuse et qui a été unilatéralement rompu par les autorités maliennes de transition. Dès lors, les groupes qui sont aujourd'hui rassemblés au sein du FLA ont repris les armes qu'ils avaient déposées. Ils ont aussi repris les revendications qu'ils avaient abandonnées, à savoir l'autodétermination du peuple de l'Azawad, des habitants des régions du nord du Mali. Et ils ont enfin réactivé des liens qu'ils avaient délaissés avec les groupes djihadistes, avec le JNIM, avec Al-Qaïda.
14: Avec comme objectif donc de mutualiser leurs forces contre l'armée malienne.
18: Oui, et contre leurs partenaires russes, avec en plus l'idée de défendre les populations civiles face aux très nombreuses exactions qui ont été rapportées. Donc, dans un premier temps, ce rapprochement a pris la forme d'un pacte de non-agression. Toutes ces dernières années, le JNIM et le FLA, ou son ancêtre, le CSP, se combattaient. Après les derniers affrontements meurtriers d'avril 2024, les deux groupes ont conclu un pacte pour que chacun concentre ses forces contre l'ennemi commun, donc l'armée malienne et ses supplétifs de Wagner. Ensuite, il y a eu une forme de coordination des forces. Pas d'attaque conjointe à proprement parler, mais un partage d'informations et une répartition des rôles. Les uns attaquaient ici à un moment donné, les autres là-bas à un autre moment. Et puis donc le 25 avril dernier, cette ultime étape avec des attaques menées par le JNIM et le FLA ensemble à Kidal et à Gao.
14: Allez Marcel, vous avez une autre question.
17: Oui. Est-ce qu'on peut s'attendre à des dissensions entre ces deux groupes sur le long terme?
14: Oui, autrement dit, cette alliance peut-elle perdurer, David Bachet?
18: Alors, les dirigeants du FLA ont été assez clairs dans leur déclaration récente. Cette alliance, elle est stratégique, militaire, de circonstance. Il n'y a pas de projet commun derrière. Le porte-parole du FLA, Mohamed El Maouloud Ramadan, l'a redit sur notre antenne la semaine dernière. Et c'était aussi une façon pour lui de se démarquer de certains actes commis par les djihadistes, comme les prises d'otages ou le blocus imposé à des civils. Mais donc, effectivement, cette question de la suite, elle va se poser. Le FLA prétend porter les revendications d'une population et son droit à l'autodétermination. Le JNIM, qui, je le rappelle, est lié à Al-Qaïda, entend imposer sa vision de la charia dans toute l'Afrique de l'Ouest. Alors, les deux groupes peuvent-ils rester alliés sur le long terme? L'histoire tend d'abord à prouver que non. En 2012, déjà, les indépendantistes du MNLA à l'époque et les groupes djihadistes de l'époque, ACMI, Ansardine, le Moudjahou, avaient chassé ensemble l'armée malienne des régions du Nord, et ensuite le MNLA avait été évincé, combattu et vaincu par les djihadistes.
14: Et donc l'histoire pourrait se répéter?
18: Peut-être, on peut pas exclure que le scénario se reproduise, mais depuis la donne a quand même bien changé. Le JNIM, ces derniers mois, a lissé son discours et tente de se positionner comme un acteur politique. Au Mali, les djihadistes s'adressent désormais aux forces vives de la nation malienne et aux patriotes sincères. Je cite leur communiqué. Ce sont des formules habituelles chez les acteurs politiques nationaux, mais qui sont inédites pour le groupe djihadiste, qui assure de manière tout aussi inédite combattre pour que le Mali retrouve sa véritable souveraineté et sa dignité. Des termes qui sont directement empruntés aux autorités maliennes de transition, dont le discours est en fait détourné là par le JNIM, qui a même précisé son offre politique, créer un front commun pour mettre fin par tous les moyens légitimes à la dictature de la junte terroriste, encore une fois ce sont leurs mots, avant de mettre en place une transition pacifique pour bâtir un nouveau Mali avec, comme l'une des priorités essentielles, l'établissement de la charia. Ce programme, Juan, il n'existait pas en 2012.
14: Et ce programme fait écho à celui des opposants au régime de transition.
18: Exactement. On pense notamment à la CFR, la Coalition des Forces pour la République de l'imam Diko, qui veut aussi faire chuter les militaires au pouvoir à Bamako et qui clame surtout que seul le dialogue avec les groupes armés maliens, avec le JNIM et avec le FLA, peut faire taire les armes et épargner des vies. Ce discours, il semble bien aligné sur le nouveau positionnement du JNIM, justement. Alors évidemment, ce projet n'est à ce stade qu'une hypothèse, ou même pas une hypothèse d'ailleurs, puisque les autorités de transition sont bien en place et qu'elles n'envisagent en aucun cas de dialoguer avec les groupes armés. À leurs yeux, le FLA et le JNIM sont des groupes terroristes avec lesquels la réponse ne peut être que militaire. On en est là.
14: Voilà pour les explications, l'analyse de David Bachet. Marcel, a-t-on répondu à vos questions ?
17: À 100%, merci Juan, merci à David Bachet.
14: Journaliste au service Afrique de RFI. Bonne journée à tous les deux. 8h18 en temps universel, vous nous appelez 33 9 693 693 70. Bonjour Alassane.
19: Bonjour Monsieur Gomez.
14: À Conakry en Guinée, merci de votre fidélité. Quelles sont vos questions ?
19: Monsieur Gomez, j'ai entendu sur la RFI que la guerre au Moyen-Orient a augmenté le risque de collision entre les navires et les cétacés au large de l'Afrique du Sud. Oui. Ma question est de savoir comment le conflit en Iran peut-il aller jusqu'à déranger les baleines à des milliers de kilomètres.
14: Oui, c'est vrai, le conflit a un impact direct sur les baleines vivant au large de l'Afrique du Sud. Bonjour Juliette Pietraszewski.
20: Bonjour Juan, bonjour Alassane.
14: Merci de nous rejoindre, journaliste au service environnement climat de RFI. Le sujet est pris très au sérieux par les scientifiques et les défenseurs de l'environnement. C'est vrai que c'est une conséquence, on va dire, surprenante mais réelle de la guerre au Moyen-Orient.
20: Oui, tout à fait, ça peut surprendre d'entendre que la guerre au Moyen-Orient peut déranger les baleines au large de l'Afrique du Sud. En fait, la réponse, elle est d'abord géographique. D'abord, on a le détroit d'Ormuz, qui est un détroit du golfe Persique, et il est situé à des milliers de kilomètres des côtes de l'Afrique du Sud. Sauf que son blocage avec la guerre au Moyen-Orient a des répercussions sur les trajets des navires commerciaux. Les navires repensent donc leur route. Avec l'actualité qu'on connaît, ils ne passent plus par Ormuz. Ils passent notamment par le Cap de Bonne-Espérance sur la côte atlantique de l'Afrique du Sud, où le trafic a doublé ces derniers mois, c'est ce que souligne la plateforme Portwatch du Fonds monétaire international. Et après ce petit point de géographie sur les routes maritimes, Juan, on va retomber sur nos nageoires. Sur la côte ouest de l'Afrique du Sud, il y a ce qu'on appelle le courant de Benguela. C'est une zone très riche où les baleines trouvent de la nourriture pendant les mois de l'été. Et le problème, c'est qu'il y a clairement plus de passages de bateaux dans la zone, une intensification du trafic maritime.
14: Et concrètement, comment les baleines sont dérangées par ces passages maritimes qui ont donc doublé ?
20: Alors, en temps normal déjà, la présence des navires à proximité des baleines, c'est observé par les scientifiques et c'est un problème. On peut notamment parler de la pollution sonore, par exemple. Mais encore plus en ce moment parce que il y a le risque de collision entre navires et cétacés qui a considérablement augmenté. C'est l'alerte lancée par des scientifiques qui étudient les baleines et ils s'inquiètent fortement parce que les collisions sont une cause majeure de mortalité des baleines, en l'occurrence.
14: Alassane, vous avez une autre question ?
19: Oui, quelles sont les solutions envisagées pour préserver ces animaux marins ?
14: Elles existent ou pas les solutions, Juliette ?
20: Oui, elles existent. C'est une bonne question. Il y a des pistes envisagées pour les baleines au large de l'Afrique du Sud. On a notamment la possible réduction du nombre de navires qui passent par le Cap de Bonne-Espérance. On a aussi la possible réduction de leur vitesse. C'est un problème de taille dans le risque de collision entre les bateaux et les cétacés parce que la baleine peut être percutée de plein fouet, par exemple, par la coque d'un navire et ça peut être mortel. Et enfin, autre piste envisagée par les scientifiques, c'est modifier les routes empruntées par les bateaux. Elles Sherman, c'est une chercheuse à l'université de Pretoria. Elle propose notamment une route de navigation alternative qui pourrait réduire le risque de collision de 20% à 50% selon l'espèce de cétacé. C'est une route alternative avec une distance, on va dire, dérisoire comparée aux 10 000 miles marins parcourus par ces navires en l'occurrence.
0: Et tout ça, c'est facile à mettre en place ou pas ?
20: Bien non, parce que les scientifiques eux-mêmes disent qu'il faut approfondir les recherches, notamment pour avoir une cartographie des espèces de cétacés qui vivent au large de l'Afrique du Sud, parce que l'objectif, Juan, c'est pas de déplacer le problème pour en créer un autre à un autre endroit. On est d'accord avec ça. C'est pas intelligent de le faire, ça sert à rien. Pour protéger la biodiversité, il vaut mieux la connaître, mieux la cerner, mieux la cartographier, savoir par exemple où mangent les espèces de cétacés, de camp à camp, etc. Et la chose très intéressante, c'est que les scientifiques qui ont déjà étudié le risque de collision entre les baleines et les navires, eh bien, ils estiment que élaborer des solutions, c'est un projet collaboratif. C'est ce que m'a dit la chercheuse Else Vermeulen par téléphone, qui disait aussi que beaucoup d'acteurs souhaitent travailler sur le sujet, élaborer une stratégie pour protéger les baleines, et c'est très positif pour la biodiversité et pour tout le monde.
0: À suivre donc. Alassane, a-t-on répondu à vos questions ?
19: Parfait. Bonne journée à tous.
0: Et merci de nous suivre. Bonne journée à Conakry.
20: Que beaucoup d'acteurs souhaitent travailler sur le sujet, élaborer une stratégie pour protéger les baleines, et c'est très positif pour la biodiversité et pour tout le monde.

0: pour la deuxième fois la proposition de loi sur l'aide à mourir. Et qu'est-ce qui pose problème pour les sénateurs? Et quelle est maintenant la suite de la procédure?
1: Autant l'Assemblée nationale a adopté par deux fois la proposition de loi créant un droit à l'aide à mourir, autant le Sénat l'a rejeté effectivement à deux reprises. Bonjour Charlotte Turien-Tomaca.
2: Bonjour Juan.
1: Merci de nous rejoindre, journaliste au service politique de RFI. Expliquez-nous ce qui bloque au Sénat.
2: Alors bonjour Edmond et merci pour votre question. Donc vous l'avez dit, le Sénat a supprimé pour la seconde fois et sans surprise ce lundi le droit à l'aide à mourir. Pierre Angulaire de la proposition de loi sur la fin de vie revenu en deuxième lecture au Palais du Luxembourg. Alors après de longs débats, les élus ont rejeté dans la nuit l'article 2 et la procédure d'aide à mourir par 151 voix contre 118. Le lendemain, ce mardi, les sénateurs ont préféré supprimer tous les autres articles un à un, actant leur désaccord total sur ce texte, plutôt que d'aboutir à un texte dénaturé, sans ossature. Un texte pourtant adopté par deux fois par l'Assemblée nationale. Ce qui bloque les sénateurs, c'est une fracture de fond. La majorité sénatoriale dominée par la droite s'oppose à ce texte sur plusieurs points essentiel. Le périmètre de l'aide à mourir, déjà, pour les opposants, le texte issu de l'Assemblée va trop loin. Là où les rapporteurs du Sénat proposaient un dispositif très resserré, limité aux seules situations de fin de vie imminente dans l'esprit de la loi Claeys-Leonetti, les députés ont supprimé l'exigence d'un pronostic vital engagé à court terme, lui substituant la notion de phase avancée de la maladie sans qu'aucune évaluation du pronostic vital ne lui soit associée. Pour la droite sénatoriale, cette formulation ouvre une brèche trop large. La clause de conscience préoccupe également une partie des sénateurs qui souhaitaient l'étendre à tous les professionnels de santé, y compris les pharmaciens. La question de la responsabilité médicale dans l'acte de donner la mort divise profondément le corps médical et ses représentants au sein du Sénat. Plusieurs élus, dont le président du Sénat, Gérard Larcher, bien qu'opposé au texte de l'Assemblée, estimaient que la Chambre haute se devait d'être en mesure de voter sa propre version, au risque de laisser les députés légiférer seuls sur l'une des plus importantes réformes sociétales des 10 dernières années.
1: Et maintenant que les sénateurs ont acté donc pour la seconde fois le rejet du texte, que peut-il se passer?
2: Eh bien, le parcours législatif ne s'arrête pas là, mais il s'annonce chaotique. L'hypothèse désormais privilégiée, c'est celle d'une commission mixte paritaire dans les prochaines semaines, composé de 7 députés et 7 sénateurs chargés de trouver un compromis. Mais personne ne se fait d'illusions. Les positions des deux chambres sont si éloignées qu'un accord semble aujourd'hui quasi impossible. Alors si la commission mixte paritaire échoue, ce qui est fort probable, le gouvernement pourra donner le dernier mot à l'Assemblée nationale où la réforme bénéficie de la majorité. Bruno Retailleau, chef des sénateurs Les Républicains, y voit d'ores et déjà un passage en force. Du côté de l'exécutif, l'objectif reste d'aboutir rapidement. Emmanuel Macron souhaite qu'une loi soit promulguée avant l'été, avant la suspension estivale des travaux, probablement à la mi-juillet.
1: Oui, avant l'été, car la rentrée parlementaire s'annonce déjà bien chargée avec les débats budgétaires, et vous le disiez, Emmanuel Macron a fait de cette réforme sociétale l'une des priorités de la fin de son mandat. Merci infiniment Charlotte Urien-Tomaca d'être venue dans le studio pour répondre à Edmond, à Djamena, il nous écoutait au Tchad. Il nous reste à peine 4 minutes. Une dernière question. Bonjour David.
3: Bonjour Juan, bonjour à tous les entrepreneurs du monde entier, en particulier à Bagar André Foxia qui fait la fierté de la jeunesse de Gounougaya.
1: Bon, bah écoutez, voilà qui est dit, je ne le connais pas, on le salue quand même. David, vous avez des questions concernant la guerre en Ukraine?
3: Exactement, l'Union européenne a sanctionné les ressortissants russes accusés de déportation illégale d'enfants ukrainiens. Juan, sait-on comment est organisé les transferts forcés de ces enfants vers la Russie? Et je voudrais aussi savoir enfin, quelles sont leurs conditions de vie sur le territoire russe?
1: Ah, 16 individus et cette organisation russe effectivement sanctionnée cette semaine par l'Union européenne pour complicité de déportation forcée, endoctrinement et rééducation d'enfants ukrainiens. Bonjour Ulrich Bouna.
4: Bonjour.
1: Analyste géopolitique, chercheur associé chez Eurocreative, Kaya Kallas, qui est la chef de la diplomatie de l'Union européenne, dénonce une politique délibérée de la Russie visant à éradiquer les générations futures d'Ukrainiens. Sait-on combien d'enfants ont été transférés de force en Russie depuis le début de la guerre?
4: Alors, les chiffres varient énormément, mais on part forcément de plusieurs milliers. Les Ukrainiens parlent d'environ 20 000. Il y a un rapport de l'ONU qui est sorti qui parlait d'au moins, enfin, des cas documentés d'au moins, je crois, 1500 enfants. Donc, on est forcément à plusieurs milliers depuis au moins 2022.
1: Donc, il ne s'agit pas d'actes isolés. C'est vraiment un dispositif mis en place, structuré, dirigé par, directement par les autorités russes.
4: Tout à fait. C'est la raison pour laquelle, d'ailleurs, Vladimir Poutine et sa commissaire aux droits de l'enfant avaient été inculpés par la Cour pénale internationale pour crimes de guerre pour justement ces déportations d'enfants en 2023. Donc,

0: C'est vraiment sur une politique d'État complètement assumée. Et d'ailleurs, la propre commissaire aux droits de l'enfant russe avait adopté un soi-disant orphelin ukrainien de 15 ans dès 2022.
1: Ouais. Comment est donc organisé ce transfert forcé d'enfants vers la Russie? Que sait-on du processus mis en place?
0: Alors, il y a plusieurs cas. Il y a effectivement des enfants qui étaient orphelins au moment, qui étaient dans des orphelinats au moment du début de la guerre, qui, eux, on leur a pas posé la question, ont été déportés directement, soit dans des institutions des orphelinats en Russie, soit directement proposés à l'adoption, ce qui est complètement illégal, auprès de familles russes. Il y a aussi d'autres personnes, enfin d'autres enfants qui ont été déplacés avec ou sans leur famille sur le territoire russe en raison des combats. Il y a une partie, il y a aussi des enfants qui ont leur famille dans les territoires occupés, mais à qui les Russes ont proposé en quelque sorte d'aller faire des camps de vacances en Russie pour éviter la guerre et qui ne sont jamais rentrés. Donc il y a un certain nombre de cas très différents, mais en revanche, effectivement, et c'est le sens de ces sanctions européennes, on constate quand même un schéma directeur, on va dire, où quasiment tous ces enfants qui arrivent en Russie sont en quelque sorte envoyés dans ce que les Russes appellent des genres de camps de vacances, mais qui sont en fait des camps d'endoctrinement où on leur apprend le maniement des armes, on essaie de leur faire oublier leur culture ukrainienne.
1: Effectivement, et on leur change de nom également, ils perdent la nationalité ukrainienne. Voilà ce qu'on pouvait dire. Dans l'essentiel, on pourrait passer des heures évidemment à parler du sort de ces enfants, estimés donc à 20 000, vous le disiez, Ulrich Bouna. David, a-t-on répondu à votre question? Bon, merci à vous et à très vite, Ulrich Bouna, analyste géopolitique, chercheur associé chez Eurocréative. Il est 8h30 en temps universel. On retrouve l'ensemble du service Afrique de RFI pour la dernière édition d'Afrique Matin. Et on revient dans tout juste 10 minutes pour notre débat. 10h30 à Paris, bienvenue si vous nous rejoignez. 8h30 en temps universel. Bonjour Sébastien Duhamel.
2: Bonjour Juan, bonjour à toutes et à tous. Et notre journal débutera en RDC où la FCM23 est une nouvelle fois accusée d'exactions sur les populations civiles. Cela remonterait au moment de la prise d'Ouvira en décembre dernier. Le groupe armé y aurait commis de graves violations du droit humanitaire selon l'ONG Human Rights Watch. La grève contre la hausse des carburants qui vire en affrontement avec les forces de l'ordre aux Comores. Les autorités annoncent une vingtaine d'arrestations. Les Nations Unies inquiètent ensuite par le millions de personnes actuellement déplacées au Niger. Et puis la polémique en Côte d'Ivoire sur les détentions abusives dans la foulée de l'affaire Félicité Afouekwame. Vous l'avez peut-être entendu ces derniers jours sur notre antenne dans l'est de la RDC, sous pression notamment des États-Unis. Les éléments de la FCM23 se sont retirés de plusieurs localités du sud Kivu. Le groupe armé parle d'un repositionnement effectué en accord avec le processus de paix. Mais dans ce contexte, l'ONG Human Rights Watch accuse donc ces hommes et leur soutien rwandais d'avoir commis de nombreuses exactions lorsqu'ils ont occupé la ville d'Uvira en décembre dernier. Exécution sommaire, viol, les témoignages des habitants pointent de graves violations du droit international humanitaire. C'est ce que déplore ce matin Philippe Bolopion, directeur exécutif d'Human Rights Watch.
3: Ils ont décrit un mois d'horreur, de panique, de crimes, de viols, d'impunité, de chaos. Ils ont décrit des situations dans lesquelles des soldats du M23 ou de l'armée rwandaise allaient de porte à porte au milieu de la nuit, arrachaient des gens, en particulier des hommes ou des garçons à leur famille, souvent les exécutaient sur place d'une balle dans la tête, parfois s'en prenaient à leur famille, violaient les femmes. Donc vraiment une zone de non-droit et des crimes inacceptable et je dirais d'une brutalité, d'une cruauté qui pose réellement question. Et il faut évidemment que justice soit faite, que les personnes qui sont responsables de ces crimes, de ces exactions soient traduites en justice. Ce qui est très clair en République démocratique du Congo, c'est que l'impunité est responsable d'une répétition de ces cycles de violence depuis plus d'une décennie maintenant en ce qui concerne les forces du M23 et qu'il faut absolument y mettre un terme malheureusement pour la communauté internationale et est un peu aux abonnés absents.
2: Philippe Bolopion, directeur exécutif d'Human Rights Watch, qui sera d'ailleurs l'invité d'Afrique Midi tout à l'heure. Rendez-vous à partir de 12h30 en temps universel. Un mouvement de colère qui tourne à l'affrontement aux Comores. Au troisième jour de la grève illimitée contre les hausses de carburant, De jeunes manifestants se sont opposés hier aux forces de l'ordre équipées de blindés dans la capitale ainsi que dans plusieurs localités voisines. Le gouvernement parle désormais d'atteinte à l'ordre public et annonce l'interpellation de 26 personnes, dont des mineurs. À Moroni, la correspondance d'Abdallah Mzembaba.
4: Le gouvernement ne parle plus seulement du dialogue social, mais d'ordre public. Les autorités appellent au dialogue et accusent l'opposition d'alimenter le chaos. Nour El Fateh Azali, secrétaire général du gouvernement, est aussi revenu sur la hausse du carburant.
5: Si on ne prend pas les mesures qu'on a prises actuellement, on risque de se diriger vers un horizon qui sera un peu plus sombre, parce qu'on ne sait pas si on serait en mesure de passer la commande des produits hydrocarbures. Donc on doit discuter pour essayer de trouver une solution à cette situation.
4: Mais sur le terrain, la paralysie s'étend, écoles perturbées, commerces fermés, médecins bloqués, pêcheurs, enseignants et artisans touchés. L'opposition, elle, dénonce une gestion chaotique de la crise. Daoudou Abdallah Mohamed, ancien candidat à la présidentielle.
6: Les mouvements sociaux d'aujourd'hui sont plus que légitimes. Je constate aujourd'hui la démission du gouvernement défaite par son incapacité de dialoguer ni d'apporter des solutions adaptées à la crise, mais qui œuvre par la ruse pour diviser les syndicats, tout en instrumentalisant les forces de sécurité pour mater les grévistes.
4: En début de soirée, le syndicat des transporteurs maintenait son appel à la grève illimitée. Les pêcheurs, eux, disent attendre une baisse d'ici demain, au risque de passer, je cite, au plan B. Et la route menant à l'aéroport a été bloquée, puis incendiée. Abdallah Mzembaba, Moroni, RFI.
2: Un chiffre à présent communiqué par le Haut Commissariat des Nations Unies aux réfugiés. Il s'inquiète de voir plus d'un million de personnes en situation de déplacement forcé au Niger. La moitié de ces personnes environ sont des ressortissants nigériens. Les autres sont des réfugiés et des demandeurs d'asile. On les trouve principalement dans deux régions du sud du Niger. Des zones confrontées aux activités de groupes terroristes, Magali Lagrange.
7: Plus d'un demi-million de déplacés internes au Niger, dont plus de la moitié sont des enfants, 23% de femmes. Des chiffres publiés cette semaine par le HCR qui parlent d'une hausse annuelle de 8%. L'agence onusienne précise toutefois que l'analyse des tendances reste limitée, les données étant validées de façon irrégulière par les autorités nigériennes. Sur ces près de 550 000 personnes déplacées, 45% sont recensées dans le Tillabéri, dans le sud-ouest du Niger, région qui a enregistré une détérioration significative de la sécurité, expliquait le HCR dans un précédent document, avec des attaques fréquentes visant à la fois les civils et les forces de défense et de sécurité, des déplacements de masse et des risques en matière de protection, surtout dans les zones frontalières. Un tiers des déplacés se trouve par ailleurs dans la région de Diffa, autre zone soumise à la pression de groupes terroristes. À ces chiffres, le HCR ajoute les réfugiés et demandeurs d'asile. Le Niger en accueille 447 000, plus de la moitié sont des enfants, ils viennent en majorité du Nigeria, mais aussi du Mali et du Burkina Faso. Leur nombre a augmenté de 3% depuis un an, en raison, selon le HCR, des activités d'enregistrement.
2: Magali Lagrange sur RFI. Sur la scène politique ivoirienne, le Parti des Peuples Africains de Côte d'Ivoire, le PPACI, de l'ancien président Laurent Gbagbo, tient son premier congrès ordinaire ce jeudi et vendredi au Palais de la Culture de Trècheville, c'est à Abidjan. Près de 3500 militants doivent y participer. La Côte d'Ivoire, où la commission électorale indépendante a été dissoute. Et ce sujet, vous en discuterez justement juste après ce journal avec Juan Gomez dans la deuxième partie d'appel sur l'actualité. Mais pour le moment, on reste justement en Côte d'Ivoire, où le débat sur les détentions abusives a par ailleurs été relancé hier avec la décision rendue dans l'affaire Félicité Afoué-Kouamé. Cette femme, condamnée à 20 ans de prison pour escroquerie en première instance en 2019, mais qui a interjeté appel à l'époque. Or, c'est seulement hier, soit 7 ans après, que la cour d'appel d'Abidjan s'est finalement prononcée. Et la peine de 20 ans a été ramenée à 5 ans de détention. Si vous avez bien suivi, vous comprenez immédiatement le problème. Elle a passé au moins 2 ans de trop en détention. Cela provoque naturellement l'indignation, d'autant que ce cas est loin d'être isolé, Benoît Almeras.
8: Au moins un prisonnier sur trois est en détention provisoire en Côte d'Ivoire pour l'Action des chrétiens pour l'abolition de la torture. Le phénomène s'est même aggravé, selon l'ONG. Plus de 40% des détenus étaient toujours en attente d'un jugement fin 2025. L'affaire Félicité Afoué-Kouamé n'est donc pas isolée, mais son exposition médiatique a provoqué une réaction rapide du ministère de la Justice. Ce dernier a reconnu un dysfonctionnement stationnement, deux agents font depuis l'objet d'une procédure disciplinaire. Enfin, une circulaire a été adoptée pour encadrer les responsabilités des magistrats, des greffiers et de l'administration pénitentiaire en cas de détention irrégulière. Le garde des Sceaux le promet, des sanctions seront prises chaque fois que cela est nécessaire. Les députés ivoiriens ont par ailleurs voté, il y a un mois, la création d'un observatoire national de la détention censé suivre les conditions carcérales et qui pourra alerter l'administration en cas de détention abusive. Benoît Almeras, Abidjan. RFI.
2: Après l'Égypte et un déplacement axé notamment sur la francophonie, après le Kenya où il a coprésidé le sommet Africa Forward, le président Emmanuel Macron était hier en Éthiopie où il a rencontré le premier ministre Abiy Ahmed. Il a assisté également à une réunion avec le président de la Commission de l'Union africaine, Mahmoud Ali Youssouf, et le secrétaire général des Nations unies, Antonio Guterres. Emmanuel Macron a ensuite prononcé son tout premier discours au siège de l'Union africaine, plaidant pour que la voix africaine pèse davantage sur la scène internationale. Il n'y a pas de chiffrage. Ça, c'est ce qu'expliquait la ministre française de la Culture ce matin sur notre micro RFI d'Arnaud Pontus. Catherine Pégard est revenue sur la loi cadre adoptée par le Parlement français le 7 mai dernier. Les restitutions de biens spoliés lors de la colonisation se feront au cas par cas.
9: Cette loi cadre, elle sera pérenne, elle obéit à des règles qui sont très précises, à des procédures qui seront très précises elles aussi, avec un apport des scientifiques qui est indispensable, et je crois encore une fois qu'il faut aborder tout cela avec une grande sérénité, parce que c'est une discussion entre scientifiques qui parlent la même langue. Et qu'est-ce qu'ils veulent au fond ? Ils veulent que la culture soit partagée dans le monde entier, eux ils ont une vision universelle qui nous échappe.
10: Et au final, la France ne restituera que ce qu'elle veut restituer, c'est ça ?
9: Il y aura une commission, deux commissions, même une commission scientifique, une commission d'experts et une commission de partenaires politiques qui en discuteront, sous l'égide du Conseil d'État, évidemment, sous l'égide des parlementaires. Et je crois que tous les garde-fous sont pris pour que les choses se fassent dans l'ordre. Et encore une fois, pour le bien des pays africains auxquels nous restituons ces biens, ce qui pour eux est fondamental, parce que c'est leur mémoire.
10: Oui,
9: et nous, on est plutôt dans l'idée qu'aujourd'hui, sur cette mémoire, sur ce socle, on va inventer l'avenir avec eux.
2: Voilà les mots de Catherine Pégard, la ministre française de la Culture, ce matin sur RFI. 10h40 ici à Paris, on retrouve tout de suite Juan Gomez.
1: Avec les auditeurs. Bonne journée Sébastien Duhamel.
11: Appelez-nous, exprimez-vous.
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11: Juan Gomez.
1: En Côte d'Ivoire, c'est donc une page qui se tourne. 25 ans après sa création, la CEI, la commission chargée d'organiser et de superviser les élections, a été dissoute par le gouvernement. Une décision qui intervient après des années de contestation de la part de l'opposition et d'une partie de la société civile qui reprochait à l'institution son manque d'indépendance, sa composition déséquilibrée et sa gestion des contentieux électoraux. D'ailleurs, rappelez-vous, lors de la présidentielle d'octobre dernier, les principaux partis d'opposition avaient claqué la porte de la commission électorale pour dénoncer son incapacité à organiser une élection juste, inclusive et crédible. Autant dire que la dissolution de la CEI est unanimement saluée par la classe politique, mais l'opposition reste tout de même prudente. Elle attend de voir évidemment quels seront les contours de la future instance électorale. Pour l'instant, le porte-parole du gouvernement, Amadou Koulibaly, s'est contenté d'annoncer la mise en place d'un nouvel organe plus à même de rassurer les acteurs politiques et les Ivoiriens, mais aucun détail n'a été communiqué. Alors à quoi devra ressembler la nouvelle structure censée garantir des élections apaisées ? Et profitons de cette émission pour dresser ensemble le bilan de la CEI et revenir sur un quart de siècle de processus électoral. 33 9 693 693 70 et vos commentaires également sur nos réseaux sociaux. Vous avez tous une idée hein, sur la future instance chargé d'organiser les élections et vous êtes plusieurs à nous dire, c'est le cas d'Abakar, nous voulons une structure indépendante où aucun parti ne puisse y siéger. Alex nous dit à peu près la même chose, cette dissolution est salutaire, désormais il nous faut une institution débarrassée des partis politiques. Bonjour Yacouba.
13: Oui, bonjour à tous les auditeurs du RFI.
1: Vous êtes à Abidjan, dans la capitale économique ivoirienne. Dans quel état d'esprit êtes-vous en apprenant la dissolution de la CEI ?
13: Oui, je pense vraiment que cette décision-là n'est pas surprenante. Hein. Alors,
1: Yacouba, il y a des micro-coupures, excusez-nous, des micro-coupures qu'on n'avait pas hors antenne. Ne touchez à rien, les techniciens s'en occupent et on vous retrouve évidemment dans un instant. Cassie va donc lancer le débat. Bonjour Cassie.
14: Bonjour Juan, bonjour à tous les auditeurs de RFI.
1: Vous souhaitiez prendre la parole, RFI vous la donne. Est-ce une bonne chose que de dissoudre la commission électorale?
14: En l'état actuel, dissoudre la CEI en Côte d'Ivoire, c'est une bonne chose de la part du gouvernement. Mais cette CEI dissoute est une instance que nous saluons pour le travail indépendant au service de la vie politique de la Côte d'Ivoire pendant 25 années. Nous encourageons justement les présidents, les différents présidents qui s'y sont succédés. Parce que la même opposition et la société civile qui dit que la CEI ici, la CEI ça, tout le temps en train de critiquer, est la même qui félicite quand dans leur zone, la même CEI proclame des résultats qui leur sont favorables. Donc une chose est de remettre en cause l'indépendance des institutions qui organisent les élections, mais une autre chose est de la responsabilité des acteurs politiques de se rendre réels sur leur propre terrain.
1: Donc à vous entendre, la CEI en tant que telle, finalement, n'était pas responsable des crispations politiques de ces dernières années?
14: Non, la CEI n'est pas responsable des crispations politiques. La vie politique, à la fin de la journée, qui est-ce qui décide? Ce sont les électeurs qui décident. Et la CEI ne fait que organiser et proclamer.
1: Ouais. Mais vous aviez l'impression que la CEI était composée de façon équilibrée. À aucun moment vous vous êtes dit, effectivement, il peut y avoir des incointances entre le président de la commission électorale et le RHDP, le parti au pouvoir. Toutes ces critiques, elles sont infondées, alors?
14: Non, parce que toutes les critiques sont infondées. Parce que on peut pas voir le verre à moitié vide et à moitié plein en même temps. Il faut essayer de par moment, les personnes qui remettent en cause la CEI ont leurs arguments. Mais la CEI également a ses arguments de réponse.
1: Oui, la CEI a toujours dit.
14: Ne vote pas. La CEI ne fait que organiser.
1: Oui, et respecter la loi.
14: C'est la population qui décide.
1: C'est ce qu'elle a toujours dit. Vous ne raccrochez pas, Cassie, je vous présente Aubin. Bonjour.
15: Oui, bonjour Juan, bonjour à tous les auditeurs.
1: Vous disiez au Standard, en parlant de la dissolution, mieux vaut tard que jamais.
15: Oui, effectivement, mieux vaut tard que jamais, parce que quoi qu'on dise, qu'on soit d'accord sur les critiques ou pas, la CEI a toujours été au cœur de toutes les polémiques concernant les élections en Côte d'Ivoire depuis plus de 25 ans. Donc on ne peut pas aujourd'hui, on ne peut que saluer en fait cette dissolution.
1: Oui, mais là, à entendre Cassie, votre compatriote, visiblement, c'est l'opposition qui était de mauvaise foi, puisque quand elle remportait des élections, elle ne critiquait pas la commission électorale. En revanche, dès qu'elle les perdait, elle imputait la responsabilité aux manœuvres de la commission électorale et des membres qui la composaient.
15: Bon, je suis vraiment pas d'accord, en fait, avec la dame qui vient de passer. Parce que, quoi qu'on dise, en fait, on est dans ce pays où la CEI, dans des élections, a annoncé des résultats où il y a plus de votants que d'électeurs. Ça peut être le fait d'erreurs et tout ça, mais on a assisté à des directs ici qui étaient hallucinants. On ne peut pas dire aujourd'hui que c'est parce que l'opposition ne veut pas participer ou c'est parce que l'opposition a toujours matière à critiquer. On est d'accord sur une chose. Et personne n'a oublié la scène en 2010 lors des élections, avec la scène de Damana Picasso en plein direct proclamation des résultats, où il y a des résultats qui ont été arrachés en public, en fait. Les images circulent encore sur le net. Quoi qu'il en soit, qu'on soit d'accord ou pas, la CEI a toujours fait polémique.
1: Oui.
15: Donc dissoudre ça aujourd'hui, pour moi, ce n'est que bonne nouvelle, quoi. Qu'on se décide juste à mettre une organisation en place qui va pouvoir aboutir sur quelque chose de plus potable.
1: Et alors, comment envisagez-vous cette nouvelle structure? Est-ce qu'elle doit dépendre directement du ministère de l'Intérieur, comme c'était le cas avant la création de la CEI? Ou est-ce qu'il faut envisager un nouvel organe débarrassé de la classe politique, comme le disent plusieurs auditeurs sur les réseaux sociaux?
15: Je ne pense pas qu'on puisse organiser des élections débarrassées des partis politiques. Pour moi, il faut juste mettre des textes en place qui soient assez forts pour qu'il y ait un certain équilibre dans les discussions et que les règles soient adoptées et suivies par tous, en fait.
1: Ouais.
15: Sinon, dire qu'on va aujourd'hui mettre une organisation en place qui soit totalement indépendante. Désolé, mais en Côte d'Ivoire, ici, quand les gens se disent indépendants, la nuit, on sait ce qu'ils font. On les voit avec leurs acquaintances et tout. Donc pour moi, c'est plus sur les règles qu'on doit tabler que plus sur les personnes, en fait.
1: Et Cassie, qu'en pensez-vous? Est-ce qu'il faut confier l'organisation des élections au ministère de l'Intérieur ou créer un nouvel organe composé uniquement de membres de la société civile, de technocrates, de magistrats? Quel est votre point de vue?
14: Alors mon point de vue sur la question, on ne va pas revenir à une organisation confiée au ministère de l'Intérieur. Non, ça sera faire 45 pas en arrière.
1: Après, il y a de nombreux pays, dans de nombreux pays, et je le citerai ici même, en France, c'est le ministère de l'Intérieur qui organise les élections.
14: Non, nous, en Côte d'Ivoire, aujourd'hui, confier les élections au ministère de l'Intérieur, on ne va pas nous sortir des critiques qu'on vient d'entendre. Ce sera encore la même chose. Donc, je souhaite que le gouvernement mette en place, avec l'opposition et la société civile, et même les religieux sur la table, un nouvel organe qui sera chargé de l'organisation des élections.
1: D'accord, mais en impliquant la société civile, ça c'est important pour vous. Il y a beaucoup de monde au standard. En tout cas, merci Cassie, merci Aubin d'avoir lancé le débat. On retrouve Yacouba, avec qui on avait des petites difficultés de réseau téléphonique en début d'émission. Rebonjour Yacouba.
16: Oui, rebonjour Juan.
1: Alors,
16: rebonjour à tous les auditeurs du RFI.
1: C'est une bonne chose ou pas la dissolution de la commission électorale?
16: Oui, tout à fait, c'est une bonne chose pour moi. Hein, parce que vraiment, tout ce qu'on a observé ces dernières années-là, vraiment, a apporté beaucoup de discrédit et de suspicion au niveau même du fonctionnement de l'institution au regard de la population, en tout cas.
1: Elles étaient donc fondées, les critiques?
16: Oui, les critiques sont fondées. Bon, vous savez, là où il y a les politiciens, bon, la critique, elle est toujours subjective. Donc, chacun veut tirer couverture de son côté et tout ça, ça a permis, voilà, de fragiliser la structure que eux-mêmes ils animaient.
1: Donc vous pointez du doigt les politiciens, donc l'ensemble de la classe politique, et c'est-à-dire, Yacouba, que dans vos souhaits, la future instance électorale dans votre pays ne devra pas compter sur des représentants des différents partis politiques. Il faudra éviter de commettre cette erreur.
16: Oui, tout à fait, parce que ramener encore les partis politiques à l'intérieur d'une nouvelle structure, on s'est retourné, à la même situation. Peut-être, moi, je pense à une formule, regarder sur les 24 régions que compte la Côte d'Ivoire, pourquoi pas essayer de procéder comme au niveau des conseils régionaux, et élire quelqu'un par région, et puis bon, ces personnes-là pourraient être élues par avis, pour animer cette institution.
1: Avis?
16: Oui, bien sûr. Voilà, justement. Voilà, ça dit que, bon, on peut penser à toutes ces formes-là.
1: Oui.
16: Parce que on voit bien que le débat au niveau de nos pays là, le débat politique est beaucoup repose sur la tribalisation et autres. Donc si tout le monde trouve son compte, c'est pas sûr que quelqu'un puisse rassembler toute la composition.
1: Effectivement, et c'est bien complexe. Autant tout le monde s'accordait à dire qu'il fallait dissoudre cette commission électorale, maintenant reste à savoir comment créer un nouvel organe. L'ensemble de l'opposition salue la décision du gouvernement, mais je le disais en préambule, les différents dirigeants restent prudents. Tous appellent d'ailleurs, et c'est intéressant, à l'organisation d'un dialogue politique pour jeter les bases, finalement, de la future instance. On repasse au standard, mais d'abord un petit détour quand même sur les réseaux sociaux, puisque vous êtes nombreux à nous écrire. Alain nous dit, malgré son rôle central dans la démocratie ivoirienne, la commission électorale n'a jamais réussi à convaincre une grande partie de l'opposition et de l'opinion nationale de sa véritable indépendance. Les Ivoiriens aspirent à une nouvelle structure réellement crédible, impartiale et transparente. Arsène, bonjour.
17: Bonjour.
1: Vous nous avez envoyé un très très long message sur WhatsApp. Je ne critique pas, mais je me dis que c'est autant mieux que vous puissiez nous raconter tout cela directement au micro, au téléphone de RFI. Pour vous, c'est pas parce qu'on a dissous la commission électorale que ce sera la fin des crispations politiques.
17: Effectivement, comme je vous l'ai dit dans mon message WhatsApp, pour moi, le problème n'est pas au niveau de la CEI, mais au niveau de la responsabilité de nos hommes politiques, principalement de l'opposition. Parce que l'élection de 2010, avec tout ce qu'on a connu, n'était pas due à la CEI, mais au refus de celui qui avait perdu les élections de reconnaître sa défaite. En 2020, pareil, c'était dû au fait que l'opposition voulait renverser le pouvoir en mettant en place une CNT. C'est ce qui a envoyé la crise. 2025, pareil. C'est-à-dire que toutes les crises que nous avons connues en Côte d'Ivoire, ne sont pas le fait de l'organisation, mais plutôt de la volonté de l'opposition de passer par des raccourcis non démocratiques pour accéder au pouvoir. La preuve, vous convenez avec moi, que lorsque l'élection, l'opposition gagne des élections, elle ne boycotte pas la CEI, mais la félicite. À Cocody, où vit le président de la République, c'est l'opposition qui dirige au plateau. Pareil, même à Cocody, c'est le directeur de protocole du président qui était candidat et il a perdu. Mais
18: et excusez-moi, il y a Fidel qui nous dit sur WhatsApp, dans ma ville, à Yamoussoukro, aux élections municipales, le candidat du PDCI était opposé à un le candidat du PDCI était opposé à un ministre de la République et c'est le candidat du PDCI qui a remporté le scrutin.
17: Effectivement, ça s'est passé à Yamoussoukro, ça s'est passé à Béoumi, il y a des ministres en fonction qui ont perdu. Ça veut dire que ce n'est pas la CEI, c'est plutôt la mauvaise foi de l'opposition. Donc pour moi, tant que l'opposition va vouloir utiliser des raccourcis pour arriver pour prendre le pouvoir, nous allons assister à des crises.
18: Donc peu importe l'organisme électoral qui sera mis en place, il sera forcément toujours contesté à vous entendre.
17: Il sera toujours contesté et moi, ce sera toujours contesté. Des gens me disent que non, si la CEI a été dissoute, c'est parce que non, il y a le gouvernement était d'accord avec les contestations. Non, le gouvernement a voulu prouver qu'il ne dirige pas.
18: Oui, mais en même temps, ça veut dire accepter de dissoudre la CEI, c'est d'une certaine façon reconnaître qu'elle était contestée, qu'il y avait peut-être des problèmes. D'ailleurs, même le président Ouattara, sur sa page Facebook, présente cette mesure, donc la dissolution, comme un moyen de consolider la démocratie, de renforcer la confiance des acteurs politiques et de nos concitoyens. Fin de citation. Je vous interromps, Arsène, il y a du monde au standard et il nous reste 6 minutes à peine. Éric s'impatiente. Bonjour Éric.
19: Bonjour Juan.
18: Vous, ce qui vous pose problème, si j'ai bien compris, c'est le moment choisi pour dissoudre la commission électorale.
19: Oui, le moment, pour moi en tout cas, à quelques un mois et demi des élections locales, dissoudre la CEI maintenant.
18: Comment ça, un mois et demi des élections locales? Il n'y a pas d'élection avant 2028.
19: Un an et demi.
18: Ah oui, un an et demi. Oui, tout d'un coup, j'ai... Oui, 2028. Deux ans.
19: Voilà.
18: Deux ans.
19: Voilà. Alors qu'on sait tous qu'en Côte d'Ivoire, la CEI a toujours été, comme l'ont dit mes prédécesseurs, au centre des débats et des crispations. Et donc, pour réformer un nouvel organe capable de faire, pas l'unanimité, mais un consensus, il faut se donner du temps. Et pour moi, un an et demi pour pouvoir former cet organe-là, c'est peu.
18: Deux ans, c'est trop court pour vous, Eric.
19: Oui. Deux ans, connaissant la Côte d'Ivoire, connaissant l'histoire de la Côte d'Ivoire, deux ans, c'est trop peu. Après, on risque de retomber dans les mêmes problèmes pour lesquels on a dissous la CEI. Et ce sera encore, disons, un éternel recommencement.
18: Ouais.
19: Je pense, oui.
18: Et vous, en tant qu'électeur, en tant que citoyen, Eric, comment envisagez-vous cette nouvelle structure? Est-ce qu'il faudra, je reviens sur cette question, mais je pense qu'elle sera vraiment à l'ordre des discussions au moment de mettre en place la remplaçante de la CEI. Est-ce qu'il faudra que des représentants des différents partis politiques?
19: Juan, je crois à une CEI débarrassée des convictions partisanes. Moi, le problème n'est pas tant qu'il y ait des représentants des partis politiques et autres. En France, par exemple, c'est le ministère de l'Intérieur qui organise les élections. Mmh. Un ministre qui est nommé par le président de la République. Mais ça n'empêche pas que lorsque le président en place, quand il est candidat à l'élection et qu'il perd les vrais résultats soient proclamés. Donc le problème, ce n'est pas tant la partialité des hommes. C'est l'intégrité même de ces hommes-là qui est en jeu. Il faut que, en Côte d'Ivoire, on ait en tête que la nation passe avant nos ambitions personnelles, avant nos intérêts personnels. Lorsqu'on aura intégré cette idée,
18: oui.
19: Je pense que quel que soit le parti politique de celui qui va diriger ce futur organe-là, je pense que il n'y aura pas de problème, il n'y aura pas...
18: Bon, en tout cas, vous sinon, entendre, les autorités ont du pain sur la planche avant de pouvoir mettre sur pied cette nouvelle instance. Mathieu nous dit sur les réseaux sociaux, avant de créer cette nouvelle instance électorale, il faut faire toute la lumière sur le fonctionnement de la commission électorale. Ses manquements, ses responsabilités, l'utilisation des moyens mis à sa disposition, car dissoudre une institution sans véritable bilan, c'est risquer de reproduire demain les mêmes erreurs sous un autre nom. Eh bien, nous dressons le bilan ce matin sur RFI, mon cher Mathieu. Merci en tout cas de nous avoir écrit. Bonjour Adama.
20: Bonjour Juan.
18: Votre
20: bonjour RFI.
18: Votre bilan est plutôt positif.
20: Oh oui. Aujourd'hui, je dis que la commission électorale indépendante a fait un bon boulot, a bien travaillé du moment où la commission indépendante électorale a répondu à tous les enjeux électoraux auxquels elle a été soumise. Donc, c'est de féliciter cette commission sortante. Voilà. Donc,
18: mais en même temps, y avait-il nécessité de la dissoudre?
20: Ouais, la dissolution de la CEI répond à deux choses. Parce que la CEI que vous voyez était en fait du mandat. C'est ce qu'il faut comprendre.
18: Oui, en fin de mandat. Mais on aurait pu renouveler le mandat comme ça a été fait ces 25 dernières années.
20: Oui, d'accord. Mais si cette CEI a été toujours contestée par l'opposition qui voulait que la CEI lise le droit en sa faveur, donc s'il y avait toutes ces contestations, il était aujourd'hui chose comme ça bien dissoute cette CEI. Mm-hmm. Voilà, donc la dissolution maintenant, je pense que après cette dissolution, on va remettre tout à plat pour que cette opposition vienne nous proposer ce qu'elle veut. Voilà, parce que les commissions indépendantes électorales qui ont été proposées, c'était des commissions faites par consensus.
18: Effectivement, donc il va falloir trouver un consensus et donc tout le monde devra se réunir autour d'une table. C'est d'ailleurs ce que réclame la quasi-totalité des principaux acteurs politiques de l'opposition, un dialogue avant de mettre en place cette nouvelle structure. Zana, bonjour.
0: Bonjour Juan.
18: On termine l'émission avec vous. Dans quel état d'esprit êtes-vous? En tout cas, ce que vous attendez, c'est que la future commission soit composée de techniciens, si j'ai bien compris?
0: Oui, Juan, il faut que la prochaine commission soit composée de techniciens avec des pouvoirs plus renforcés et en fait des mécanismes qui permettent effectivement de garantir l'indépendance de ces techniciens-là et les protéger au maximum. Et après, en fait, toute une question de bonne foi aujourd'hui des acteurs politiques en Côte d'Ivoire.
18: Et vous y croyez? Vous pensez que c'est possible?
0: Je pense que c'est possible, en fait, si les acteurs politiques font preuve de bonne foi et
18: oui, mais justement, est-ce qu'ils peuvent faire preuve de bonne foi?
0: Il faut qu'on y arrive, Ron, parce que on peut pas toujours tomber dans des cycles de violence à cause des élections présidentielles. À un moment donné, il faut qu'on ait une classe politique qui soit responsable et qui fasse preuve de valeurs démocratiques. Je pense que c'est ce qui manque aux acteurs politiques aujourd'hui et ces crises répétées après chaque élection présidentielle.
18: Bon, ben en tout cas, ce sera le mot de la fin. Merci Zana d'avoir fait bref. C'était concis mais très clair. Merci à tous de nous avoir suivis. C'était passionnant. On revient demain, 8h10. 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
18: Il est 11h à Paris, 9h en temps universel. Merci d'écouter RFI. Dans 10 minutes, priorité santé avec Caroline Paré, mais d'abord toute l'info. Bonjour Olivier Chaman.
23: Bonjour Juan Gomez, bonjour à toutes et à tous. L'Ukraine frappée par une attaque aérienne d'une ampleur inédite. La Russie a lancé en 24 heures plus de 1500 drones et une cinquantaine de missiles contre l'Ukraine. Au moins 3 morts et des dizaines de blessés dans ces frappes massives visant plusieurs villes du pays. Amnesty International accuse Israël de possibles crimes de guerre en Syrie. L'ONG appelle à l'ouverture d'une enquête après des destructions documentées dans le sud de la Syrie. Selon l'organisation, des habitations civiles ont été détruites après l'entrée de l'armée israélienne dans plusieurs localités du pays. Washington hausse le ton contre Djouba. Les États-Unis annoncent de nouvelles sanctions contre des responsables sud-soudanais accusés de corruption et d'entrave au processus de paix. Des restrictions de visa ont été décidées par le secrétaire d'État Marco Rubio, sans dévoiler pour l'instant les noms des personnalités visées. Et puis nous verrons en France comment l'exécutif gère l'infection à l'antivirus. Le gouvernement veut éviter toute psychose. La ministre de la Santé, Stéphanie Rist, assure que l'antivirus ne circule pas en France et qu'aucune épidémie n'est constatée à ce stade. Mais commençons par la visite de Donald Trump en Chine. Les présidents chinois et américains ont discuté en tête-à-tête pendant plus de 2 heures lors de leur sommet à Pékin de la situation au Moyen-Orient, de la situation en Ukraine et de la péninsule coréenne. Mais pour Pékin, la question de Taïwan est la plus importante, dit le président chinois dans les relations sino-américaines. Si elle est bien traitée, les relations entre la Chine et les États-Unis pourront rester globalement stables. Si elle est maltraitée, les deux pays se heurteront, voire entreront en conflit. L'Ukraine a donc vécu ces dernières 24 heures une attaque d'une ampleur inédite. Depuis hier matin, la Russie a lancé plus de 1500 drones et plus d'une cinquantaine de missiles contre le pays. Au cours de la nuit, au moins 3 personnes ont été tuées et près de 40 autres blessées. Plusieurs villes ont été durement touchées. Précision de notre correspondante Emmanuel Chaz qui se trouve à Lviv dans l'ouest du pays.
3: La nuit dernière, Kiev a été durement touchée. Parmi les destructions sur plus de 20 sites à travers la capitale, des bâtiments résidentiels, une école, une clinique vétérinaire et d'autres infrastructures civiles, les secours sont toujours à l'œuvre car des personnes seraient encore sous les décombres. Dans la région de Kiev, 7 personnes, dont un enfant, ont été blessées. À cela s'ajoutent des attaques contre les infrastructures énergétiques du pays. Volodymyr Zelensky a pris la parole ce matin pour dénoncer plus de 1500 drones lancés contre la population en 24 heures et il ajoute que ces attaques ne reflètent pas une volonté russe de mettre fin à la guerre. Comme lors de chaque attaque aérienne, il en appelle aux alliés de l'Ukraine à réagir et à renforcer l'aide à la défense aérienne ukrainienne. Ceci alors que la Russie, après une courte pause dans ce genre d'attaque le week-end dernier, a repris sa nouvelle stratégie de terreur avec des raids aériens en plein jour, doublés d'attaques nocturnes avec pour but de saturer la défense aérienne ukrainienne. Ceci au moment où Moscou n'enregistre plus d'avancées sur la ligne de front depuis des semaines. Emmanuel Chaz, Lviv, RFI.
23: La guerre au Moyen-Orient, un navire a raisonné près du détroit d'Ormuz. Le bateau a été pris d'assaut par du personnel non autorisé au large des Émirats Arabes Unis et fait maintenant route vers les eaux iraniennes. Les négociateurs d'Israël et du Liban, eux, se retrouvent aujourd'hui pour des pourparlers à Washington. La première rencontre en avril avait débouché sur une prolongation de la trêve pour 3 semaines. Mais ce cessez-le-feu n'a pas empêché des centaines de morts supplémentaires lors de frappes israéliennes visant le Hezbollah, comme ces frappes au Liban hier qui ont fait au moins 22 morts. Ces frappes sur plus de 30 endroits distincts, selon l'Agence nationale d'information, ont notamment touché des voitures sur une autoroute très fréquentée. Et à l'instant, une attaque de drone du Hezbollah a fait plusieurs blessés en Israël. C'est ce qu'indique l'armée israélienne. Pas plus de détails pour l'instant. C'est l'une des conséquences des soubresauts au Moyen-Orient. Depuis le 7 octobre 2023, Israël occupe des territoires dans plusieurs pays voisins, comme au Liban ou en Syrie, en plus de l'occupation des territoires palestiniens. Concernant la Syrie, l'Organisation de défense des droits humains, Amnesty International, appelle aujourd'hui à une enquête pour crimes de guerre après avoir documenté des destructions civiles. Explication Nicolas Falaise.
4: C'est une enquête minutieuse qu'Amnesty International a menée à distance pour 3 localités du sud de la Syrie, envahies par l'armée israélienne en décembre 2024. L'Organisation de défense des droits humains a analysé des images satellites et elle a contacté des habitants dont les maisons ont été détruites. Les soldats israéliens sont entrés dans ces zones, raconte Christine Beckerle d'Amnesty International. Ils ont arrêté et interrogé les hommes, demandé aux femmes et aux enfants de partir et finalement chassé les familles de leurs maisons. Et dans un second temps, en revenant sur place, des gens ont pu voir de leurs propres yeux leur maison complètement démolie. Ils n'ont reçu aucune indemnisation, ils n'ont pas été relogés et n'ont reçu aucune explication sur la destruction de leur maison. L'échantillon étudié par Amnesty International recense 23 habitations transformées en ruines dans le gouvernorat de Kouneitra. L'Organisation de défense des droits humains rappelle que le droit international proscrit ce type d'action pouvant être considéré comme des crimes de guerre. En Syrie, au Liban ou dans la bande de Gaza, Israël utilise le terme de zone tampon ou zone de sécurité. Là encore, Amnesty rappelle l'illégalité de cette notion lorsqu'il s'agit d'occuper un territoire étranger, d'y mener des destructions et aussi d'y installer des bases militaires. Il y a désormais 9 bases israéliennes dans le sud de la Syrie, selon Amnesty International.
23: Les 22 personnes identifiées en France comme cas contact de la passagère néerlandaise décédée de l'antivirus ont désormais toutes débuté une quarantaine à l'hôpital, selon l'exécutif qui promet de faire preuve de transparence. Le gouvernement qui veut éviter toute psychose sur l'antivirus, il ne circule pas en France, pas d'épidémie à ce stade, dit la ministre de la Santé. Stéphanie Rist multiplie les prises de parole. Elle était auditionnée hier par les parlementaires. Le gouvernement veut montrer qu'il est mobilisé. Alors, en fait-il trop ? Pas assez. À l'Assemblée nationale, Carlotta Morteo.
5: Miser sur la transparence pour éviter à tout prix les critiques sur l'opacité et l'impréparation du temps du Covid. Pour Prisca Thévenot, députée Renaissance, c'est la bonne méthode.
6: Oui, ça vise à aller à l'encontre d'éventuels discours populistes ou de volonté de polémiquer là où il n'y a pas besoin de l'être. Mais c'est surtout avant tout pour informer et c'est ce que les Français et les Françaises nous demandent. Et c'est ce que le gouvernement fait de façon extrêmement proactive et récurrente.
5: Le message est clair, tout est sous contrôle. Pas de panique.
7: Il n'y a pas de nécessité à polémiquer puisqu'il n'y a pas de pandémie.
5: Mais le député du Rassemblement National, Thomas Ménager, pointe encore des zones d'ombre.
8: Force est de constater que quand on demande des chiffres précis sur le nombre de masques, sur le nombre de blouses, de surblouses, sur nos capacités de tests, aujourd'hui c'est un flou artistique.
5: Même constat à gauche.
24: Combien il y a de lits disponibles en cas de détresse respiratoire? On ne sait pas.
5: Le député de la France Insoumise, Adrien Clouet.
24: Le premier des gestes barrières, c'est la transparence et l'information.
5: Pas convaincu des réponses apportées par le gouvernement en cas d'éventuelle propagation mondiale.
24: On voit qu'aujourd'hui les USA n'ont pas un protocole de quarantaine qui est strict. Et vu qu'ils ont quitté l'OMS, j'ai de graves inquiétudes sur le traitement de cette maladie si jamais elle devait prendre une forme épidémique.
5: Paris plaide désormais pour une riposte européenne coordonnée, protocole commun, précaution maximale pour casser rapidement les chaînes de transmission à l'échelle du continent.
23: Au Soudan du Sud, les États-Unis ont annoncé avoir pris de nouvelles sanctions à l'encontre de dirigeants qu'ils accusent de corruption et de sabotage de la paix. Ces sanctions prennent la forme de restrictions de visa prises par le secrétaire d'État Marco Rubio. L'annonce fait beaucoup réagir au Soudan du Sud, qui connaît une recrudescence de combats depuis le début de l'année, avec 300 000 personnes déplacées et une aggravation de la situation humanitaire. Les noms des officiels visés n'ont pas été rendus publics à ce jour, mais celui d'une société Crawford Capital est cité par Washington. À Djouba, les explications de Florence Mito.
25: L'annonce de nouvelles sanctions de Washington à l'encontre d'officiels sud-soudanais ne surprend pas. Depuis des mois, les États-Unis expriment en effet leur exaspération face aux actions du gouvernement de transition du Soudan du Sud, ce pays dont ils ont tant œuvré à la naissance en 2011. Marco Rubio s'en prend à, je cite, « des individus qui ont porté atteinte à la paix au Soudan du Sud en se livrant à la corruption qui a alimenté le conflit ». Les actions des dirigeants visés laissent le pays au bord d'un retour à la guerre totale, déclare-t-il, pointant du doigt les forces armées sud-soudanaises contrôlées par le président Salva Kiir qui ont créé les conditions d'une famine dans de vastes régions du pays. Fin de citation. La société Crawford Capital, proche de la fille du président, Adoud Salva Kiir, est la seule entité citée nommément lors de l'annonce de ces sanctions. Selon l'administration américaine, cet acteur central dans la gestion des taxes et paiements en ligne pour le compte du gouvernement fait partie des structures qui, je cite, « ont siphonné de l'argent du trésor du Soudan du Sud et volé des fonds d'aide étrangère destinés à soutenir le peuple sud-soudanais ». Florence Mieto, Djouba, RFI.
23: Et puis en sport, en s'imposant à Lens 2-0 hier soir en match en retard de la 29e journée, le Paris Saint-Germain a assuré son nouveau titre de champion de France 2026. Pour la première fois de son histoire, le PSG décroche 5 titres nationaux d'affilée. Le club de la capitale en est désormais à 14 titres de champion de France. 11h10 à Paris, 9h10 en temps universel, l'heure de priorité santé avec Caroline Paré. Aujourd'hui, les risques et les dangers de l'automédication.
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27: Bonjour à toutes et à tous. Mal à la tête, douleur dans la gorge, le réflexe est d'aller dans sa propre armoire ou trousse à pharmacie rechercher le cachet ou le sirop qui va permettre de se soulager. Une pratique, l'automédication, fréquente et souvent utile. Aujourd'hui, dans Priorité Santé, nous allons insister sur certains dangers associés à cette habitude. Et peut-être que vous, à l'écoute de RFI en ce moment, vous allez vous reconnaître dans cette personne qui termine une boîte d'antibiotiques entamée, sans ordonnance, ou face à une migraine tenace, prend comprimé sur comprimé. estimée pour s'en débarrasser et poursuivre ses activités. Autre cas, impossible d'obtenir un rendez-vous médical, trop loin, trop cher. Alors on recherche des médicaments près de chez soi, sans ordonnance et parfois même sans pharmacien. Ces risques ou dangers liés à l'automédication, ils sont nombreux, surtout lorsque l'on prend un traitement au long cours, oui, et lorsque cette prise de médicaments va retarder un bon diagnostic et risque donc d'aggraver certains symptômes. D'où l'importance de peser le pour, le contre, avant de s'improviser médecin, se poser les bonnes questions, surtout s'adresser aux professionnels de santé, soignants, pharmaciens, qui maîtrisent à la fois la connaissance sur les diagnostics et les médicaments. Interaction médicamenteuse, surdosage, contre-indication, qu'est-ce que ça veut dire? Avec nous dans les studios de RFI, professeur François Chaste, bonjour.
2: Bonjour.
27: Vous êtes président honoraire de l'Académie nationale de pharmacie et ancien pharmacien des hôpitaux de Paris. Antibiorésistance, automédication, quel lien entre les deux? On va retrouver en Côte d'Ivoire docteur Valérie Gnonon. Elle est maître de recherche et bactériologie virologie, responsable de la plateforme de génétique moléculaire à l'Institut Pasteur en Côte d'Ivoire, responsable adjointe de l'unité des antibiotiques du Centre National de Référence de la Résistance des Antimicrobiens de Côte d'Ivoire. Automédication, surdosage, la néphrotoxicité, qu'est-ce que c'est? On posera la question tout à l'heure au docteur Cédric Wanek-Poné, néphrologue directeur médical du premier centre de dialyse de Bangui en Centrafrique, qui nous parlera également des risques d'automédication dans un contexte où la médecine traditionnelle est très présente. Si vous avez des questions, WhatsApp Priorité Santé 33 7 71 18 46 41.
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27: L'automédication, on parle des risques aujourd'hui dans l'émission, mais on va commencer bien sûr par évoquer cette pratique du quotidien, parce que c'est vrai, professeur François Chaste, chacun d'entre nous s'est un jour automédiqué, c'est-à-dire prend un médicament sans l'avis du médecin, mal de tête, douleur musculaire après l'exercice. Toute automédication ne présente pas en soi un risque, et c'est même quelque chose d'assez normal.
2: Oui, et à certains égards, il faut encourager l'automédication dans la mesure où elle responsabilise le citoyen consommateur de médicaments. Et d'une certaine manière, je pense que on doit encourager l'automédication dès lors qu'il s'agit d'une automédication responsable. Alors c'est quoi une automédication responsable? C'est une automédication, c'est-à-dire l'initiative qu'un patient peut prendre de s'auto-administrer en quelque sorte un médicament sans passer par la case médecin prescripteur. Et il peut le faire dès lors qu'il a une bonne maîtrise de ce qu'il va prendre, qu'il a eu l'expérience positive lors d'un épisode précédent, d'un mal de tête, d'un mal au ventre, ou que sais-je, de règles douloureuses, eh bien, il est possible de s'automédiquer, mais bien sûr, il faut respecter un cadre strict que l'on va développer dans les minutes qui viennent.
27: Tout à fait, avec un premier critère peut-être sur les précautions à prendre. Pour certaines populations, il y a des critères d'âge qui sont absolument importants.
2: Oui, effectivement, on peut distinguer deux types de problématiques, en quelque sorte, dans l'automédication. Il y a des problèmes liés aux patients et il y a des problèmes liés aux médicaments. Alors, les patients, et notamment donc les patients à risque, quels sont-ils? Eh bien, le jeune enfant, l'enfant de moins de 6 ans, parce qu'il y a des risques spécifiques, parce que la définition de la douleur, du mal, du malaise de l'enfant est un peu difficile et qu'elle nécessite le plus souvent l'interprétation d'un médecin. Le jeune enfant et ses parents ont plus de mal à définir la maladie qui fait l'objet d'une plainte de l'enfant. Et donc, se méfier de l'automédication chez l'enfant de moins de 6 ans. Chez le sujet âgé, c'est pas tout à fait la même chose, mais le sujet âgé est un sujet à risque pour l'automédication. D'abord parce que ses fonctions physiologiques d'élimination du médicament sont altérées, son rein fonctionne moins bien, son foie fonctionne moins bien, et En plus, le sujet âgé, en particulier le sujet âgé isolé, peut avoir des fonctions cognitives en termes de compréhension de ce qui est écrit sur la boîte du médicament, la lecture du mode d'emploi, le souvenir d'avoir pris une dose le matin et pas une dose à midi, etc., etc., font que l'automédication chez le sujet de plus de 70 ans peut revêtir des risques. Il y a d'autres cas,
27: et en particulier, c'est important pour celles et ceux qui nous écoutent, attention pour les femmes enceintes. Là, c'est carrément non.
2: Alors, bien sûr, la femme enceinte est toujours à risque. Parce que de nombreux médicaments peuvent altérer le développement du fœtus. Et donc, on peut se retrouver dans très rapidement, par exemple avec les médicaments anti-inflammatoires, qui sont des médicaments d'une relative banalité. Mais chez la femme enceinte, il peut y avoir des problèmes et doivent impérativement être évité pendant la grossesse.
27: Alors précisément, il y a d'autres médicaments en vente libre qui reviennent des fois dans l'actualité parce qu'il y a des problèmes, notamment de surdosage. On pense un petit peu automatiquement au paracétamol, parce que ça, il y a un vrai sujet là-dessus. On a une auditrice de Lubumbashi en RDC, Plamédie. Elle nous écrit sur WhatsApp qu'en cas de maux de tête, elle prend des comprimés de 500 grammes de paracétamol.
2: 500 milligrammes.
27: 500 milligrammes, excusez-moi, sinon ce serait monstrueux. 500 milligrammes, vous avez bien raison. Elle en prend beaucoup sans calculer le nombre d'heures entre les prises et elle demande si c'est dangereux pour sa santé.
2: Malheureusement, oui.
27: Oui.
2: On considère qu'il ne faut jamais prendre plus de 4 grammes par jour de paracétamol. On dit même que 3 grammes chez l'adulte est une dose plafond. Et évidemment, alors que se passe-t-il avec le paracétamol et comment est-il toxique ? Il est toxique parce qu'il utilise un système de détoxification dans le foie qui est un système qui peut être rapidement saturable. C'est-à-dire que très rapidement, ce système qui permet de se détoxifier du paracétamol est à bout de ressources, en quelque sorte, et il est d'autant plus à bout de ressources qu'on est consommateur d'alcool, soit de manière chronique, soit de manière aiguë. C'est par exemple la raison pour laquelle il ne faut jamais prendre de paracétamol après ce qu'on appelle familièrement une cuite.
27: Oui. Pourtant, c'est quelque chose que beaucoup de personnes font.
2: Absolument. Il faut boire de l'eau dans ce cas, mais jamais de paracétamol parce que il y a un risque accru de toxicité hépatique. Je vais vous donner une illustration de ce phénomène. En France, il y a à peu près 750 greffes du foie chaque année. Eh bien, 50 de ces 750 greffes du foie sont liées à des intoxications par le paracétamol.
27: C'est vraiment conséquent.
2: Et souvent, chez des personnes jeunes.
27: Alors, il y a des risques multiples. On peut avoir aussi, quand on n'a pas consulté un professionnel de santé, l'allergie à l'un des composants, parce que les médicaments, ils ont différents noms. Le nom de la molécule, il apparaît pas forcément en gros. Je pense notamment à certains antibiotiques. Et quelque chose d'important, c'est quand on a une maladie chronique, on a déjà d'autres médicaments. Là, il peut y avoir des interactions problématiques.
2: Oui, alors, il faut... Je reviens un tout petit peu sur le paracétamol.
27: On y va.
2: Le paracétamol, un de ses dangers, et notamment pour votre auditrice peut-être, c'est que il peut être vendu sous plusieurs noms.
27: Ouais.
2: C'est-à-dire qu'on peut avoir l'impression, si on prend le matin du Doliprane, l'après-midi de l'Efferalgan, le soir du Dafalgan, on se dit c'est des médicaments qui n'ont pas le même nom, donc c'est pas les mêmes. Donc je vais quand même essayer avec une dose supplémentaire, etc. Et donc malheureusement, c'est toujours du paracétamol. Et on peut additionner des centaines de milligrammes à d'autres centaines de milligrammes, et là, évidemment, on franchit une barrière à fort risque. Et donc, sur le problème de l'interaction entre l'automédication et les médicaments dits de prescription médicale, on a évidemment un risque. Et en particulier avec certaines catégories de médicaments qui sont des médicaments à fort risque d'interaction. Je reviens sur le terme anti-inflammatoire. Alors, les savants disent anti-inflammatoires non stéroïdiens, parce que pour les différencier des corticoïdes, de la cortisone en quelque sorte.
27: Oui, c'est des cachets aussi qu'on prend pour des douleurs dentaires, douleurs de règles.
2: Douleurs des règles, douleurs dentaires, douleurs rhumatismales, de l'arthrose, etc. Ou des maux de tête, ou des maux de dents. Donc toutes sortes de douleurs qui peuvent être traitées. Alors, il y a 50 ans, on n'avait que l'aspirine. Et puis, depuis, on a de nouveaux médicaments. Le Voltaren, le Nurofen, l'ibuprofène, etc. Donc tous ces médicaments qui sont des anti-inflammatoires. Et ces anti-inflammatoires, ils viennent en compétition au niveau de la circulation sanguine avec d'autres médicaments et peuvent se révéler d'autant plus toxiques qu'ils ont un impact sur le rein, sur le cœur, sur un certain nombre de systèmes physiologiques et peuvent conduire à une toxicité. Et donc, se méfier de ces médicaments-là. D'une manière générale, quand on a un traitement chronique pour une insuffisance cardiaque, une hypertension artérielle, un diabète, il faut éviter l'automédication.
27: Et c'est bien pour ça que le médecin, quand on arrive, il demande « Est-ce que vous êtes déjà sous médicament? Est-ce que vous prenez un traitement ?» On va s'arrêter maintenant sur une classe spéciale de médicaments, hein, les antibiotiques, essentiels bien évidemment. On va retrouver une chercheuse de l'Institut Pasteur en Côte d'Ivoire.

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1: Docteur Valérie Bonon, bonjour.
2: Bonjour.
1: Alors, vous êtes la responsable adjointe de l'unité des antibiotiques du Centre national de référence de la résistance aux antimicrobiens de Côte d'Ivoire, bactériologue, virologue. Quand on parle d'automédication, c'est vraiment important de s'arrêter sur le cas des antibiotiques. Pourquoi c'est vraiment indispensable d'avoir l'avis du médecin ?
2: C'est indispensable parce que justement...
1: Antimicrobiens de Côte d'Ivoire, bactériologue, virologue. Quand on parle d'automédication, c'est vraiment important de s'arrêter sur le cas des antibiotiques. Pourquoi c'est vraiment indispensable d'avoir l'avis du médecin ?
2: C'est indispensable parce que justement l'antibiotique...

0: infections vont devenir de plus en plus difficiles à traiter parce que dites multirésistantes, donc résistantes à plusieurs familles d'antibiotiques, avec pour conséquence des complications graves qui peuvent aller jusqu'au décès du patient. Aujourd'hui, l'OMS, selon l'OMS, c'est près de 700 000 personnes qui meurent chaque année dans le monde d'infections résistantes. Et si rien n'est fait, ça sera près de 10 millions de personnes d'ici 2050. On voit un petit peu la gravité.
1: Oui,
0: c'est... Deuxième problématique.
1: Oui.
0: Pardon.
1: Oui. C'est vraiment un problème de santé publique. Je voulais poser une question sur le côté très concret de la prise d'antibiotiques dans votre environnement direct. Est-ce que vous entendez, bien sûr, en tant que médecin, mais aussi en tant que citoyenne, des gens qui prennent un petit peu comme ça des antibiotiques sans être passés d'abord par la case médecin?
0: Ah oui, ça c'est courant. Ça c'est tous les jours. Tous les jours, on passe pas par la case médecin. Voilà, on a le conseil du voisin. Voilà, moi j'ai pris ça quand j'avais telle infection. Donc facilement, on est en train à prendre des antibiotiques dès qu'on a la possibilité, sans passer par la case médecin. Ça c'est très courant, effectivement.
1: Excusez-moi, je vous ai interrompu. Vous vouliez poursuivre.
0: Oui, alors en termes de problématiques d'ordre économique, parce que justement, les infections résistantes sont plus difficiles à traiter et plus chères. Parce qu'on a recours à des molécules de dernière génération qui sont plus onéreuses et donc bien sûr vont revenir bien sûr à notre système de santé à des coûts beaucoup plus élevés. Et ça c'est en communauté, et quand on se met dans un milieu de soins, c'est l'isolement du patient, c'est des mesures d'hygiène particulières, et donc tout ça c'est des coûts élevés pour nos systèmes de soins.
1: Et c'est ce qu'on voit en particulier avec les cas qui se multiplient de tuberculose ultra-résistante. On a un cas concret, on a un auditeur qui nous appelle de la capitale centrafricaine, de Bangui, c'est Daniel qui est avec nous. Daniel, bonjour.
2: Oui, bonjour.
1: Alors vous, Daniel, vous présentez une infection qui est localisée au niveau du nez. De quel type d'infection s'agit-il?
2: Oui, initialement c'était une infection bactérienne. Ouais, une bactérie. Bon, moi personnellement, j'avais qualifié ça de staphylo.
1: Vous dites j'ai qualifié ça de staphylo. Vous avez fait une analyse? Il y a eu un prélèvement au niveau de votre nez?
2: Non, jusqu'alors, il y a pas de prélèvement au niveau du nez. Aucun médecin n'a identifié que c'est staphylo. Mais moi personnellement, je me suis dit que c'est staphylo.
1: D'accord. Donc vous êtes monsieur antibiogramme. Ça dure depuis combien de temps la présence de ce problème au niveau du nez?
2: Oui, bon, si j'ai une bonne mémoire, ça dépasse déjà presque 6 ans déjà. Ça dépasse déjà 6 ans.
1: Ça veut dire que régulièrement, vous prenez une crème antibiotique pour ça ou des cachets d'antibiotiques?
2: Bon, bien avant, c'est des antibiotiques que je prenais.
1: Ouais.
2: Je prenais des antibiotiques chaque 3 mois. Et quand je prenais l'antibiotique, chaque 3 mois, la maladie revient encore. Donc, les boutons sortent encore sur le visage. Et à un moment donné, j'ai eu peur d'excès de consommation d'antibiotiques. J'ai fait recours maintenant aux pommades.
1: Aux pommades. Aux pommades antibiotiques ou aux pommades quoi? Antifongiques? Qu'est-ce que vous prenez comme pommade?
2: Fisudine qui est antibiotique.
1: D'accord, c'est un antibiotique en crème. Vous dites, je prends des antibiotiques tous les 3 mois. C'est un médecin qui vous donne une ordonnance ou vous allez acheter les antibiotiques au marché?
2: Oui, c'est juste, bon, ce n'est pas loin, c'est au marché que j'achète souvent dans les pharmacies ou bien dans les petites pharmacies de proximité.
1: Et dans ces pharmacies de proximité, on vous demande pas d'ordonnance, hein. Le pharmacien, il vous vend les médicaments comme ça, sans avis médical.
2: Non, habituellement chez nous ici là, les médicaments sont presque, même dans les alimentations on trouve les médicaments, donc ce n'est pas obligatoire.
1: Ouais, donc y compris dans les épiceries il y a des médicaments. Donc moi j'ai une question. Ça fait, on va dire, des années et des années que ça dure cette histoire. Depuis 6 ans vous avez un problème dans le nez, vous prenez tout le temps des médicaments. Excusez-moi de vous dire ça, Daniel, ça ne marche pas et vous continuez. Pourquoi?
2: Non.
1: Pourquoi vous continuez alors que ça ne marche pas?
2: Bon, j'ai continué parce que j'ai été à l'hôpital. Et
1: ouais.
2: À l'hôpital, là-bas, j'avais demandé des examens. Et l'examen était... On avait dit que c'était une allergie suite à des stress, soit des stress liés au travail. Mais après, on m'a donné ce médicament de stress, d'allergie, mais jusqu'alors, ça n'a pas changé.
1: D'accord.
2: Donc, c'est ça qui m'a fait que... Donc, les médicaments qu'on m'avait prescrits, ça m'a dépensé. Je suis rentré, mais les maladies, il ne faut que revenir.
1: D'accord.
2: Donc, j'étais obligé de recourir à ça.
1: Donc, j'imagine que vous avez des craintes sur l'excès d'antibiotiques dans votre organisme, hein, Daniel, aujourd'hui.
2: Oui, j'en ai assez, si on le dit, j'en ai assez déjà sur l'organisme.
1: D'accord. Docteur...

0: Valérie Bonon, Daniel qui prend tous les 3 mois des antibiotiques, avant c'était des cachets, maintenant c'est de la crème pour son infection ORL. Comment vous réagissez à ce témoignage ?
1: Ben, vous voyez, ce témoignage illustre parfaitement les problématiques que nous sommes en train d'évoquer, notamment le développement d'une résistance. Nous sommes en face d'une utilisation vraiment chronique d'antibiotiques de façon non contrôlée. Le staphylo, comme il dit, probablement, c'est un sujet qui est porteur d'un staphylocoque. Notamment, je pense que maintenant, ça doit être probablement un staphylococcus aureus qui est multirésistant, qu'on appelle le SARM dans notre jargon. Et aujourd'hui, les antibiotiques qu'il prend pourraient ne plus être efficaces. C'est peut-être ce qui explique que l'infection revient systématiquement tous les 3 mois. Et donc, avec le risque de pouvoir développer une infection beaucoup plus tard, plus sévère. Donc, ça, ce n'est pas sans impact sur sa flore, on va dire, son microbiote, n'est-ce pas ? Parce que la prise d'antibiotiques répétée a un impact sur la flore microbienne, notamment intestinale. Parce qu'on n'a pas que des mauvais microbes, on a aussi des bons microbes qui sont protecteurs et qui sont essentiels pour la digestion, l'immunité et tout ça. Et bien sûr, ils mettent cela mal en s'exposant de façon aussi chronique à ces molécules.
0: Alors, c'est des messages aux patients, aux auditeurs et aussi aux pharmaciens, aux médecins qui peuvent nous écouter, aux personnes, aux soignants dans les centres de santé. Ne pas dire à chaque fois, on ne sait pas, on va mettre des antibiotiques au cas où ça peut marcher. C'est aussi un réflexe que l'on peut rencontrer en milieu médical.
1: Complètement. Souvent dans notre milieu, on parle d'antibiotiques de couverture. Ça, c'est pour mes collègues médecins. On ne sait pas trop, on abuse. Les patients, sans savoir, vous savez, on est dans un pays quand même à forte prévalence de maladies transmissibles. Donc, plutôt qu'on fait un peu de fièvre ou on a un petit peu mal quelque part, on prend des antibiotiques pour être sûr qu'on va éliminer une hypothétique infection. Alors, sachant que l'infection n'est pas seulement bactérienne, elle peut être aussi virale, elle peut être aussi parasitaire, etc. Donc, vraiment, il faut savoir que ce n'est pas systématique et qu'il faut vraiment l'utiliser vraiment avec prudence.
0: Avec prudence et faire des recherches pour bien cibler l'agent infectieux. Un grand merci à vous, docteur Valérie Bonon. Très bonne journée en Côte d'Ivoire. C'est une problématique mondiale, professeur François Chaste. Quand on prend un médicament de sa propre initiative, on l'a bien compris, ça peut poser problème. Mais c'est la même chose aussi quand on s'arrête. Il y a l'automédication d'initiative et l'automédication d'arrêt. Je vais beaucoup mieux, j'ai plus besoin, j'arrête. Là aussi, c'est pas vraiment la bonne idée.
2: Et oui, les médicaments, ils sont assez ingrats, ils ne sont pas très reconnaissants. Donc c'est toujours ni trop ni trop peu. C'est à la bonne dose à chaque fois. Mais je voudrais revenir sur ce que le docteur Bonon a très pertinemment commenté. C'est vrai que on est en particulier, je pense, en Afrique, mais c'est aussi dans tout le secteur asiatique et en Amérique latine, confronté à une augmentation de la résistance des bactéries aux antibiotiques. On en voit les conséquences d'ailleurs dans nos hôpitaux parisiens de la même manière. Et il faut que la population soit en alerte vis-à-vis de ce problème. Les antibiotiques ne sont pas toujours une réponse, ils sont parfois une réponse. Beaucoup de nos infections sont des infections à virus. Et là, les antibiotiques, ça ne marche pas. Donc, il ne faut pas s'étonner parfois devant une laryngite qu'un médecin ne prescrive pas d'antibiotiques parce que c'est le plus souvent une laryngite d'origine virale. Je voudrais aussi donner un exemple sur l'inutilité des antibiotiques. On a parfois une toux. Une toux qui s'accroît, par exemple, lorsqu'on est couché dans son lit. Bon. Eh bien, cette toux, elle est parfois, même peut-être souvent, due à ce qu'on appelle un reflux gastro-œsophagien. Et donc, tousser parce qu'on a un reflux gastro-œsophagien, c'est-à-dire du liquide présent dans l'estomac qui remonte au niveau de l'œsophage, puis au niveau de la gorge, ça n'a rien à voir avec une bronchite. Et donc, il faut s'adresser à un médicament de gastro-entérologie qui va guérir l'hyperacidité gastrique, et un antibiotique est d'une totale inefficacité. Alors on peut en prendre, en reprendre, continuer un traitement, ça ne sert strictement à rien. Et donc l'antibiotique n'est pas une réponse systématique à des symptômes comme la toux ou comme une douleur dans la gorge. Il faut s'en méfier.
0: Antibiotique, c'est antibactérien. S'il n'y a pas de bactéries, ça ne sert à rien. Je viens de faire faire un poème médical.
2: Et les antibiotiques, c'est pas automatique.
0: On continue, mais on va quand même écouter un peu de musique avec des gens qui ont vraiment du talent cette fois. Dio Strauss, Montana Magica sur RFI.

0: Priorité santé sur RFI, surdosage, interactions médicamenteuses, allergies, on parle des risques liés à l'automédication, toujours avec le professeur François Chaste, président honoraire de l'Académie nationale de pharmacie. Une autre tentation possible, professeur, pour diverses raisons, c'est de terminer les comprimés qui restent dans une boîte prescrite par un médecin, des médicaments qui normalement ne se vendent que sur ordonnance, donc ça veut dire pas les médicaments du quotidien, parce qu'on pense qu'on a un symptôme identique et donc on va prendre le même traitement, c'est pas forcément là aussi une bonne idée. Oui, ça peut être utile parfois, mais pas toujours.
1: C'est-à-dire que tout dépend de la compétence, en quelque sorte, du patient et de sa capacité à reconnaître l'identité entre le symptôme qu'il ressent à un instant donné et un passé récent ou plus lointain qui l'aurait conduit chez un médecin et qui aurait conduit ce médecin à lui prescrire tel ou tel médicament. Donc, c'est toujours des situations qu'il faut bien peser. Et d'une manière générale, il faut s'en tenir à des situations simples lorsque l'on a recours à l'automédication. Soit connaître très bien sa maladie, son corps et sa manière de réagir à un médicament, soit, si on a des doutes, s'en remettre à un médecin, ou on peut aussi recourir à un professionnel de santé, un pharmacien. Le pharmacien est habituellement en accès direct, il suffit de pousser la porte d'une pharmacie pour demander un conseil qui n'est jamais refusé. Ça peut être aussi une infirmière libérale, une infirmière qui peut répondre à une question de tel ou tel patient. Et donc, ne pas hésiter à poser une question et ne pas faire semblant d'être compétent. Donc ça, c'est aussi la réussite de la préservation de la santé, et notamment pour éviter tous les risques liés à certaines situations, liées aux patients ou liées aux médicaments que l'on est tenté de prendre.
0: Tout de suite, autre témoignage, on part pour le Gabon.
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0: Et en ligne avec nous, cette Alain, alors pour vous, l'automédication, Alain, c'est une habitude. Bonjour.
3: Bonjour.
0: Alors, vous avez 52 ans. Depuis combien de temps est-ce que vous avez commencé à prendre des médicaments par vous-même? C'était dans quelles circonstances?
3: Oui, j'ai effectivement 52 ans et il y a de cela plus d'une dizaine d'années. Je vivais dans le Nord Cameroun, précisément dans le département du Maïorey, dans un village appelé Touboro, proche de la Centrafrique. Mmh. Et dans cette zone, il n'y avait pas d'hôpitaux. Donc, pour se soigner, on se débrouillait comme ça.
0: Et voilà. Vous alliez voir qui dans ces cas-là? Vous avez eu un problème de santé précis et vous vous êtes adressé à quelqu'un qui dispensait des soins sans être qualifié. Comment ça s'est passé?
3: Oui, ce jour-là, je me suis rendu au marché pour rendre visite à ma maman qui vendait dans ce marché-là. Mmh. Et comme d'habitude, il y a les femmes peules qui vendent le lait caillé. Mmh. Donc, elles donnent des calebasses. Donc, je me suis fait servir un lait caillé comme ça de 100 francs que j'ai consommé. Mais quelques 30 minutes après, j'ai commencé à avoir de très violents maux de ventre. Mmh. Et du coup, ma maman a dû faire recours à ce monsieur qui n'avait jamais fait de médecine. Mmh. De toute façon, il travaillait comme manœuvre dans une entreprise. Et puis, quand il a été licencié, donc il a commencé à vendre les médicaments de rue. Donc, c'est ce monsieur-là qui m'a fait une injection, d'abord à la fesse. Ensuite, il m'a fait une injection intraveineuse. Mmh.
0: Ça s'est passé où? Ça s'est passé au marché, tout ça, en l'espace de quelques heures? Donc, vous êtes arrivé, vous avez bu du lait, vous avez eu des symptômes et vous avez été, si j'ose dire, piqué?
3: Non, en fait, quand j'ai fini de consommer le lait, je suis retourné à la maison parce que je me sentais bizarre.
0: Oui, je comprends. Mais excusez-moi, j'ai des questions. Pourquoi une piqûre? Pourquoi est-ce que cette personne vous a fait une injection? Parce que c'est vrai qu'avec les tradis, on a l'habitude d'entendre, vous prenez des décoctions, des tisanes, il y a des discussions qui s'engagent avec le tradis aussi. Mais là, une injection, vous aviez confiance pour faire ça, cette injection?
3: Vraiment, je me sentais mourir, hein, parce que c'était... Ouais.
0: Vous étiez aux abois. Vous étiez aux abois.
3: Voilà.
0: Est-ce que ça vous a soulagé? Est-ce que ça vous a soulagé?
3: Oui, tout de suite, j'ai vomi une boule. Enfin, je veux dire, j'ai rendu une boule blanche.
0: Ouais. Excusez-moi, Alain, qu'est-ce qu'il y avait dans la seringue?
3: Ah, je peux pas savoir.
0: Donc vous, excusez-moi de vous poser la question. Je vous dispute pas, je fais pas la morale. Mais quelqu'un arrive avec une seringue, vous savez pas ce qu'il y a dedans, et vous vous laissez faire?
3: Ah, à ce point où j'étais...
0: Vous étiez trop faible. D'accord, d'accord. Vous étiez complètement faible. Ok. Avec le recul, vous en pensez quoi?
3: Je n'étais pas seul. Il y avait quelques membres de ma famille.
0: Ouais. Bah, ils n'étaient pas médecins, les membres de votre famille.
3: Tout à fait.
0: Ouais. Vous en pensez quoi avec le recul aujourd'hui de ce qui s'est passé ce jour-là?
3: Depuis ce jour, j'avais pris l'habitude de consommer, enfin, de me soigner seul, d'automédication, jusqu'au jour où je me suis encore fait injecter à la suite d'un palu que j'avais eu, toujours dans une zone reculée. Et j'ai failli mourir. Pourquoi? Parce que je ne tenais plus debout. J'étais devenu complètement faible, presque paralysé. Et depuis ce jour que j'ai commencé à me méfier des médicaments, de l'automédication. Et depuis 2 ans déjà, je fais tout pour aller chercher mes médicaments à la pharmacie puisque je ne suis plus à cet endroit-là dont je demande conseil chez les pharmaciens.
0: Bah, écoutez, moi, je pense que c'est la meilleure attitude, Alain. En tout cas, ce qu'on entend, professeur François Chasse, il s'est mis en danger, Alain, déjà, en faisant ça. Mais autre chose, c'est que quand il n'y a pas de médecin dans les 40 ou 50 kilomètres autour de soi, c'est pas évident aussi, quand on est dans une telle situation de faiblesse, même si évidemment on le conseille à absolument personne, mais c'est un petit peu pris par les conditions que Alain s'est retrouvé comme ça. C'est aussi quelque chose qui se fait dans certains milieux. Et il faut en fait informer, faire passer les messages pour que ce genre de pratique s'arrête, parce que c'est extrêmement dangereux. Alain, il a joué avec sa vie ce jour-là.
1: Bien sûr, d'autant que, bien sûr, on ne savait pas ce qu'il y avait dans la seringue, et Alain lui-même ne le sait pas, enfin, il ne peut pas le dire aujourd'hui. Et par ailleurs, la seringue... est un facteur de transmission aussi de maladies infectieuses. Je pense par exemple à l'hépatite C, au VIH. Et donc, lorsque l'on subit une injection que je qualifierais d'artisanale, on a non seulement la problématique de ce qu'il y a dans la seringue, mais il y a la seringue elle-même.
0: L'hygiène.
1: Et puis, le geste médical, parce que une injection dans la fesse, si ça touche le nerf sciatique, c'est-à-dire si on ne sait pas bien où il faut injecter une intramusculaire dans la fesse, eh bien, ça peut être très dangereux et paralyser le patient. Donc, il y a une accumulation de risques là, donc il faut se méfier. Et puis, malheureusement, comme on le sait, en Afrique, je pense tout particulièrement à l'Afrique subsaharienne, il y a des facteurs de risque à l'achat de médicaments sur les marchés. Parce que beaucoup de ces médicaments échappent complètement au circuit du médicament. Il peut s'agir de faux médicaments, de médicaments frelatés. Et évidemment, les patients qui achètent en dehors du circuit pharmaceutique se mettent en danger.
0: Ça peut être du poison, carrément. En tout cas, merci pour ce témoignage. Alain, professeur Chasse, on part maintenant pour la République centrafricaine.
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0: Et de Bangui, on vous retrouve, docteur Cédric Wanekpone. Bonjour.
7: Bonjour Caroline, bonjour au professeur Chast.
1: Bonjour.
0: Alors vous êtes néphrologue, directeur médical du Centre National d'Hémodialyse de Bangui. C'est vous qui m'avez donné l'idée de cette émission. Pourquoi? Parce que récemment on parlait des reins et vous avez dit que chez vous à Bangui vous recevez beaucoup de patients qui ont les reins, on va dire, gâtés, quasi détruits à cause de l'usage de certains produits de santé. L'automédication avec le manque de structures sanitaires et de soignants en Centrafrique, ça doit être quelque chose de très fréquent, avec aussi les problèmes financiers. On peut imaginer que chez vous, néphrologue, il y a des patients qui arrivent directement parce qu'ils ont pris des médicaments qu'ils n'auraient pas dû prendre.
7: Effectivement, Caroline, depuis qu'on a commencé à faire la dialyse, on reçoit beaucoup en consultation des jeunes patients qui viennent et qui n'ont pas d'antécédents particuliers, mais qui signalent des notions de prise de médicaments, notamment les anti-inflammatoires et parfois de la phytothérapie, des médicaments traditionnels, certainement surdosés, et qui viennent et on constate une altération de la fonction rénale. On essaie de voir s'il y avait une cause particulière, non. Et donc, on conclut que ces patients viennent beaucoup plus parce qu'ils prennent ces médicaments, et souvent à de fortes doses, parfois pour un problème de carie dentaire. Au lieu d'aller voir le dentiste, ils préfèrent prendre des anti-inflammatoires à forte dose et voilà, ils arrivent dans ces situations.
0: Alors, une illustration avant de vous retrouver, hein, docteur. Un message que nous adressait un auditeur de la RDC, c'est Christian qui appelle de Bukavu. Sur notre répondeur WhatsApp, on l'écoute.
4: Bonjour Priorité Santé, je suis Christian depuis la RDC à Bukavu précisément. Bien, je voudrais juste présenter mon cas sur l'automédication. Quand bien même à l'instant où je vous parle, je suis hospitalisé faute de l'automédication dont je faisais usage habituellement, et cela depuis un peu plus de 10 ans. Et quand bien même il s'agissait de faire des consultations, je ne faisais que consulter l'intelligence artificielle, notamment ChatGPT, et surtout je consommais les produits traditionnels des herboristes. Alors, ma petite question était de savoir quels sont les impacts négatifs que cela peut avoir sur l'organisme si on n'arrête pas cette pratique. Et ma deuxième question était de savoir, et si on est démuni, comment peut-on faire pour parvenir à des soins appropriés? Je vous en prie, et ça me va tout droit au cœur. Bonne émission à tous.
0: Docteur Wanek Poney, j'imagine que dans ce témoignage de Christian, vous retrouvez pas mal des patients qui arrivent chez vous au centre de dialyse.
7: Exactement. La plupart des patients qui viennent disaient que « Ah, ici, je savais, je n'allais pas prendre les médicaments comme ci, comme ça, je n'allais pas aller chez un tel praticien. » Et comme on le voit dans le témoignage de Christian, c'est pas s'il arrive à consulter ChatGPT, ça veut dire que il avait quand même des possibilités de pouvoir consulter un médecin ou un personnel soignant pour avoir des conseils.
0: Mais parfois, je vais justement vous interrompre pour dire quelque chose de très important à celles et ceux qui nous écoutent. ChatGPT, il est fabriqué sur des critères de santé occidentaux. C'est-à-dire qu'il y a beaucoup de particularités en médecine tropicale sur les cas particuliers de ce que vivent dans leur réalité nos auditeurs par rapport à l'accès aux soins, par rapport à des critères génétiques qui, déjà pour le patient lambda, c'est pas forcément approprié. Alors encore plus, quand on vit à Bukavu dans des conditions très particulières, ChatGPT, autant pour des choses dans l'imaginaire de nos auditeurs, on dit ça c'est pour les Européens, c'est pas pour nous. Mais c'est peut-être encore plus pour ChatGPT quand on parle de santé. Parce que ChatGPT, il n'a pas du tout un diplôme en médecine tropicale, il n'a pas du tout de connaissances de terrain, il n'a pas du tout de connaissances du système de santé congolais. Donc ChatGPT, c'est peut-être bien pour répondre à un devoir de maths quand on veut tricher, mais c'est pas très bien quand on veut se soigner. J'avais envie de dire ça, parce que un petit coup de gueule, comme on dit de temps en temps, ça fait pas de mal. Docteur Wanek Poney, vous dites à celles et ceux qui nous écoutent, vraiment, allez voir même au dispensaire du coin, allez poser la question à l'infirmière, ça vaut toujours mieux que ChatGPT.
7: Exactement. Surtout que avoir accès à ChatGPT, là où on se trouve, pour moi, il faut avoir une connexion Internet et tout. Voilà, donc ça, c'est plus facile d'aller voir un personnel de soignants, que ça soit une infirmière, que ça soit même des relais communautaires qui sont de plus en plus développés maintenant dans nos contextes. On a des relais communautaires qui sont liés à des hôpitaux et qui vont dans des zones plus reculées pour pouvoir véhiculer des informations, donner des conseils les plus simples pour permettre aux patients ou à des gens qui ont des difficultés et qui ont un problème d'accès, au moins de savoir ce qu'il faut commencer par prendre, quelle attitude adopter et bien entendu revenir vite auprès du centre de santé le plus proche.
0: Merci beaucoup d'avoir fait passer ce message essentiel. Docteur Wanek Poney, professeur François Chaste, on se retrouve en studio pour la conclusion de notre échange. Une question concrète de Joseph de Kinshasa. Quand je me sens fatiguée après le sport, je prends de la vitamine C, du magnésium, du calcium, des vitamines, des minéraux sans consulter. Les compléments alimentaires sans avis médical, vous en pensez quoi ?
1: Tant que ça reste au niveau de la vitamine C, à condition de ne pas exagérer en termes de posologie, de supplémentation de calcium ou d'acide gras ou de choses comme ça, il n'y a pas de problème.
0: La modération.
1: Je ne suis pas à la chasse aux compléments alimentaires. Je pense que dans beaucoup de situations, l'effet placebo des compléments alimentaires est un facteur d'amélioration du bien-être. Et donc, il ne faut jamais négliger l'amélioration du bien-être. Il n'en demeure pas moins qu'il ne faut pas surestimer l'efficacité de ces compléments alimentaires. Ils peuvent restaurer des équilibres physiologiques. C'est le cas, par exemple, de la supplémentation en calcium ou en magnésium, en particulier chez le sujet âgé, plus rarement chez les jeunes adultes qui font du sport. Mais en tout cas, pour revenir globalement sur les problèmes d'automédication, que ce soit les compléments alimentaires ou de manière plus contrastée encore avec les médicaments, il faut savoir que dans le domaine de la santé, il n'y a pas de miracle. Ce qui marche très bien, c'est la prévention. C'est avoir durant sa vie des attitudes de prudence, de limitation des facteurs de risque comme le tabac, comme l'alcool, le maintien d'un exercice quotidien, d'un exercice physique quotidien. Et tous ces éléments mis bout à bout permettent de préserver sa santé le plus longtemps possible et de ne pas avoir recours à l'automédication.
0: Un dernier point, Francis, là encore de la République centrafricaine. Est-ce que c'est dangereux de prendre des antidépresseurs sans l'avis d'un médecin et d'un psychiatre ?
1: Oui.
0: Voilà, là c'est clair.
1: C'est même très dangereux.
0: Oui.
1: Parce que dans bien des cas, l'automédication d'antidépresseurs peut conduire à des risques suicidaires.
0: Donc un facteur d'aggravation des symptômes.
1: Absolument.
0: Plutôt que de résoudre cette question, bien évidemment, attention aux médicaments. Dans certains pays, c'est obligatoire d'avoir une ordonnance. C'est pas pour rien qu'on a inventé ça. Et attention aussi avec Internet, ce serait un petit peu le mot de la fin. C'est pas parce qu'on peut tout se procurer sur Internet qu'on doit le faire. Il y a des choses, c'est carrément dangereux et redoutable.
1: Absolument. Vous parliez de l'obligation d'avoir une ordonnance pour certains médicaments. Heureusement, depuis un an, en France, les pouvoirs publics ont obligé l'ordonnance, en quelque sorte, pour l'administration de médicaments vasoconstricteurs. On les utilisait largement en cas de rhume, par exemple. Et bien, désormais, pour avoir ce type de médicament contenant de la pseudoéphédrine, il faut maintenant une ordonnance à date de décembre 2024. Et donc, c'est une très bonne chose pour la santé.
0: Ça veut dire qu'on peut encore légiférer pour améliorer la sécurité des médicaments. On a bien compris ce message. Automédication, oui, mais responsable, s'adresser à un professionnel de santé si on a des doutes. Grand merci à vous, professeur François Chaste. On écoute maintenant Muyonga avec ce titre, Ba Mambangue.

0: Priorité Santé, c'est fini. Merci à toute l'équipe qui chaque jour prépare, réalise votre émission. À la réalisation, Victor Hull et Hugo Vallière. Demain, question de femmes, question de parents. On parlera des accidents domestiques, de la prévention et bien sûr des conseils en cas de problème. Les tout premiers secours avant d'aller consulter. On se donne rendez-vous à 9h10 temps universel. D'ici là, restez à l'écoute et surtout portez-vous bien.
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3: Il est midi ici à Paris, 18h à Pékin. Bonjour à tous.
1: Karine Bellicha.
3: À la une, le sommet Trump-Xi à Pékin. Les dirigeants américains et chinois n'ont pas encore fait de câlin comme espéré par le locataire de la Maison-Blanche, mais ils ont déjà abordé les grands dossiers internationaux. Xi Jinping insiste sur la question de Taïwan qui pourrait compliquer, selon lui, les relations entre les deux pays. Donald Trump, lui, compte bien signer de gros contrats en Chine. En Cisjordanie occupée, le Fatah organise son congrès, le premier en 10 ans, entre crise interne et désintérêt de la population dans un territoire soumis aux violences exponentielles des colons israéliens. Et puis nous évoquerons le 14e titre de champion de France du PSG en foot, acquis hier, qui espère bien, sur sa lancée, et décrocher dans 2 semaines un 2e titre européen consécutif. Donald Trump a visité le Temple du Ciel à Pékin, symbole de la relation entre le monde humain et le monde divin, après avoir, plus prosaïquement, discuté avec le président chinois des gros dossiers internationaux, notamment du conflit au Moyen-Orient. Xi Jinping a surtout insisté sur Taïwan, estimant que la Chine et les États-Unis pourraient entrer en conflit si Washington gérait mal cette question. De son côté, Donald Trump entend bien signer de gros contrats. Il accorde une large place aux géants de la technologie qui l'accompagne à Pékin. Vincent Souriau.
4: Tesla attend le feu vert de Pékin autour d'un système crucial, la conduite autonome de ses véhicules électriques. À ce jour, la firme d'Elon Musk n'a obtenu des autorités chinoises qu'une autorisation partielle de mise sur le marché, ce qui la met en difficulté vis-à-vis de ses concurrents chinois de plus en plus performants. Côté Nvidia, l'enjeu ce sont les processeurs graphiques, autrement dit les puces qui alimentent les moteurs d'intelligence artificielle. Le gouvernement chinois a restreint l'utilisation des produits Nvidia afin de favoriser les marque locale. Le PDG de ce géant américain, Jensen Huang, va tenter de faire bouger les lignes. Enfin, le patron d'Apple, Tim Cook, a un besoin vital de la Chine qui produit 90% des iPhones vendus dans le monde. La marque à la pomme espère que sa base de production reste accessible et que ses services comme l'App Store ou l'iCloud continuent d'opérer sans entraves supplémentaires, y compris si la guerre commerciale reprend d'un seul coup entre Donald Trump et Xi Jinping. Vincent Souriau, Washington RFI.
3: Le cessez-le-feu fait des victimes tous les jours au Liban depuis son entrée en vigueur il y a un mois. Israël frappe sans relâche la banlieue de Beyrouth et le sud du pays, affirmant viser des cibles du Hezbollah. Le mouvement chiite pro-iranien continue de viser le nord de l'État hébreu. Malgré tout, des négociateurs des deux pays doivent se retrouver à Washington pour des discussions directes aujourd'hui et demain. Les troisièmes du genre, le chef d'État libanais exige toujours, avant d'aller plus loin, un accord sur les questions de sécurité et la fin des attaques israéliennes. Le 8e congrès du Fatah s'ouvre à Ramallah. Le principal mouvement politique de Cisjordanie occupée est en crise entre la succession de son président Mahmoud Abbas, 90 ans, qui veut imposer son fils Yasser, novice en politique, et le désintérêt de la population palestinienne à son égard. Écoutez l'analyse d'Ahmed Kossaï, chercheur en sciences politiques à l'université Al-Quds de Ramallah.
5: Le mouvement du Fatah nourrit de grands espoirs au sein de la population. Malheureusement, ce qui se joue en coulisses ne présage pas une orientation de la politique du Fatah dans la direction qu'espère la population. C'est-à-dire que les gens attendent que le Fatah fasse revivre le mouvement de résistance palestinien et qu'il présente un nouveau modèle pour la lutte. Mais on ne s'attend pas à ce qu'il y ait de changement dans la méthode de travail du mouvement ou dans ses orientations. Ce congrès sera surtout l'occasion de voir les luttes internes au sein du mouvement. Les visages vont changer, mais pas le logiciel. Yasser Abbas, le fils de Mahmoud Abbas, sera difficile à imposer au Fatah. Même s'il y a une volonté de léguer le mouvement à Yasser Abbas, il faut comprendre que les nominations au sein du parti se basent sur le poids historique et le passé de résistant des personnes. Et il y a des personnalités au sein du mouvement qui jouissent d'une plus grande popularité que Yasser Abbas.
3: Le chercheur Ahmed Kosaï, interrogé par Ilyes Attar. Un juge américain a suspendu les sanctions imposées l'an dernier par Washington à l'encontre de la rapporteuse spéciale de l'ONU sur la situation des droits humains dans les territoires palestiniens occupés. Francesca Albanese avait été sanctionnée après avoir critiqué publiquement la politique de Washington concernant Gaza. Elle avait notamment accusé Israël de génocide dans l'enclave palestinienne dans sa riposte aux attentats du 7 octobre. En France, les auteurs étaient nombreux à se réunir hier après-midi au Théâtre de la Concorde à Paris pour défendre leurs droits. Le séisme provoqué par l'éviction du patron de Grasset, Olivier Nora, a engendré chez nombre d'entre eux la conviction qu'il est désormais urgent de se fédérer pour faire face au rouleau compresseur du milliardaire d'extrême droite, Vincent Bolloré, à la tête d'Hachette, la maison mère de la maison d'édition, à l'origine du mouvement notamment l'autrice et journaliste Colombe Schneck. Laurence Théo.
6: Ce sont 300 écrivains frondeurs de tous les bords politiques qui comptent bien riposter aux attaques de Vincent Bolloré, Colombe Schneck, auteur chez Grasset.
7: Pour la première fois, on s'est réunis tous ensemble parce que pour la première fois, on est face à quelqu'un qui voulait imposer une idéologie.
6: Ces écrivains qui ont claqué la porte des éditions Grasset veulent reprendre le contrôle sur leurs œuvres et changer une loi qui date de 1957.
7: Les livres appartiennent à l'éditeur jusqu'à 70 ans après notre mort. On est coincé. Nos livres, qui sont une part de nous-mêmes, sont emprisonnés. On voudrait que le code de la propriété intellectuelle qui régit les rapports auteur-éditeur prenne en compte plusieurs choses. D'abord qu'un auteur qui n'est plus content d'un environnement idéologique puisse se libérer, qu'il n'ait pas à attendre 70 ans après sa mort. Ça, c'est très, très important. Les droits d'auteur, aujourd'hui, ils sont de 10%. Vous connaissez beaucoup d'industries où la personne qui fabrique, qui fait pousser, qui crée, n'a que 10% de ce qu'elle fabrique. Un producteur d'abricots, il va toucher 20 ou 30%.
6: Le collectif des ex-Grasset, comme il se nomme, se réjouit d'un mouvement qui fait boule de neige. Le collectif Zappé Bolloré, qui réunit 600 professionnels du cinéma, dénonce quant à lui l'emprise du milliardaire d'extrême droite sur le 7e art.
3: Un mot du Festival de Cannes, justement, et le premier jour de compétition pour la Palme d'Or. 22 films sont en lice pour succéder à Jafar Panahi, couronné l'année dernière avec un simple accident. Aujourd'hui, La vie d'une femme, film français de Charline Bourgeois-Taquet, est projeté à Cannes, un portrait d'une femme quinquagénaire, jonglant entre sa carrière très prenante de chirurgienne et une vie amoureuse mouvementée. Hier, c'est un long métrage présenté hors compétition qui a ému la croisette, récit clinique de la cabale qui a précédé l'assassinat du professeur d'histoire géo Samuel Paty. L'abandon permet de réhabiliter sa mémoire, a dit sa sœur Michaël, qui a participé à l'écriture du film et qui était présente hier soir sur le tapis rouge. Et puis du football, c'est la 14e fois que le PSG s'adjuge le titre de champion de France. L'équipe parisienne s'est imposée 2-0 face à son dauphin, le RC Lens, qui ne peut plus rattraper mathématiquement Paris au classement à une journée de la fin de la L1. Anne Dufort-Cornillet, les supporters du PSG qui avaient fait le déplacement ont chanté à en perdre la voix sans perdre de vue l'objectif de décrocher dans deux semaines un deuxième titre européen consécutif.
8: On va se casser la voix.
9: Champion mon frère, 2026. Voilà,
10: back to back, on va le faire.
11: Lens, ils ont raté pas mal d'occasions, c'était dommage. Mais contre le grand Paris Saint-Germain, oui, ça paye cash.
12: 25 tirs, dont 10 cadrés. Et pourtant, le Racing Club de Lens a vu le Paris Saint-Germain l'emporter 2-0 sur sa pelouse à Bollaert. Dans un contexte tendu lié à ce match en retard de la 29e journée, les Lensois n'ont pas réussi à renverser la vapeur et à retarder une nouvelle fois le sacre des Parisiens. Même le milieu de terrain, Adrien Thomasson, s'est avoué vaincu.
13: Il a manqué, je dirais, ce brin de réussite parce que ça a été soit les montants, soit le gardien qui a fait un grand match, soit un défenseur, il y avait toujours quelque chose.
12: Des obstacles à répétition, le signe des très grandes équipes, celles capables de gagner 5 fois de suite le même titre sans trembler, avec des individualités comme le gardien russe Matvei Safonov, auteur de 8 parades.
14: Aujourd'hui, j'ai eu les résultats de mon travail, notre mentalité. Et je pense que Les résultats de notre équipe à cette saison, c'est aussi des résultats de mon travail.
12: En quête d'un doublé, le club de la capitale est désormais à 16 jours de l'échéance la plus importante de sa saison, la finale de la Ligue des Champions face à Arsenal.
3: La fête pour le PSG. PSG lance 2-0 hier soir et la perspective donc de la finale de la Ligue des Champions dans 2 semaines. Voilà, c'est la fin de ce journal. Merci de l'avoir suivi. Tout de suite, c'est 8 milliards de voisins avec Emmanuel Bastide.
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19: Bonjour, bienvenue, 8 milliards de voisins et de voisines. Aujourd'hui, quand l'homme reprend la main face aux aléas du climat, face aux sécheresses, aux inondations, peut-on cultiver la pluie? La question peut vous faire sourire, les voisins et les voisines, sauf si vous avez la ligne directe, évidemment, de quelques divinités. Pourtant, en bétonnant les sols pour les bâtiments, pour les routes, en pratiquant une agriculture intensive, en détruisant les mangroves, les zones humides, l'homme a perturbé le chemin de l'eau. Non seulement les pluies sont devenues capricieuses, trop ou pas assez, mais les sols n'ont plus la capacité d'absorber l'eau des pluies. Alors, comment retrouver le chemin de l'eau? Les voisins, les voisines, si la pluie vous intéresse en ville ou sur les parcelles, dans l'agriculture, au-delà d'une bénédiction du ciel, appelez-nous, faites-nous part de vos observations, dialoguez avec nos invités, contactez-nous surtout dès maintenant, n'attendez pas la fin de l'émission, 33 6 11 80 41 89. On parle donc de la pluie aujourd'hui avec nos invités. Sabine Becker, bonjour.
20: Bonjour.
19: Vous êtes ingénieur urbaniste. François Rouillet, bonjour.
21: Et bonjour.
19: Vous êtes chercheur formateur en résilience alimentaire et sécurité publique. Et tous les deux, vous publiez avec Marc Kahn « Cultiver la pluie et restaurer le chemin de l'eau » aux éditions Terre Vivante. Un livre, mais aussi un documentaire en libre accès. Le lien est sur RFI.fr à la page des 8 milliards de voisins. Vous êtes en liaison avec nous grâce aux moyens techniques de Radio France. Ici, Limousin, vous êtes à Limoges. Lionel Goujon, bonjour.
22: Bonjour.
19: Vous êtes responsable de la division eau et assainissement à l'Agence française de développement, l'AFD. Et donc, je vous rappelle, les voisins, les voisines, vous avez la parole. 33 6 11 80 41 89.
23: Le chaos sur l'île indonésienne de Sumatra. De fortes pluies depuis 5 jours. Les collines s'affaissent et les maisons disparaissent.
24: Les rues de la capitale du Sri Lanka, Colombo, autrefois verdoyantes, ont totalement disparu sous l'eau noire et boueuse.
25: La tempête qui frappe le sud de la Californie depuis mercredi a été dévastatrice. L'équivalent de plusieurs mois de précipitations sont tombés en quelques heures.
24: Le Maroc traverse sa pire sécheresse depuis au moins 40 ans.
26: Par souci d'économie, l'eau est parfois coupée ces derniers jours dans plusieurs quartiers de Téhéran et la situation devrait empirer.
27: Aujourd'hui, la rivière est à sec et ça continue.
28: Pour adapter les cultures au terrain et au risque des inondations, quoi.
19: François Rouillet, Sabine Becker, on constate, tout le monde le constate, le manque de pluie ou le trop de pluie sont devenus un des problèmes du réchauffement climatique, et aussi bien d'ailleurs en ville que dans les zones rurales et presque partout dans le monde.
21: Ben oui, c'est exactement ça. Comme vous le dites, trop ou pas assez, trop d'eau, pas assez d'eau. Donc la conséquence, c'est des sécheresses et des inondations. Et donc, quand on a de la sécheresse, on n'a plus de couvert végétal. Les auditeurs sont bien placés pour le savoir. On a une terre qui se minéralise. Et puis, quand l'eau tombe en grande quantité, eh bien, ça ravine, ça dévale les pentes et ça crée des dégâts en aval dans les villages. Donc la question aujourd'hui de savoir cultiver l'eau, cultiver la pluie, c'est majeur pour revenir à de la fertilité et donc de la sécurité alimentaire et aussi de l'habitat.
19: Ouais, on parle d'ailleurs maintenant de la course de l'eau, hein, alors que l'eau devrait effectivement rentrer dans les sols. Lionel Goujon, pendant longtemps on a dit oui, mais dans les villes occidentales, il y a de bonnes infrastructures, on est protégé finalement de ces aléas. Aujourd'hui, on se rend compte que ces inondations ne concernent pas seulement les pays pauvres, mais aussi et pas seulement les pays pauvres avec des infrastructures fragiles, hein, mais aussi des villes extrêmement solide.
0: Oui, effectivement, je pense qu'il y a pu avoir pendant certaines décennies l'illusion qu'on pouvait dominer l'eau. C'était d'ailleurs une citation de Mao Tse-tung, par exemple en Chine, qui disait « qui domine l'eau domine la Chine ». Donc il y avait cette volonté d'aller contre et de faire face à l'eau. Et depuis 10-15 ans, je crois qu'il y a vraiment une évolution des regards, aussi bien dans les pays du Nord que du Sud, se rendre compte qu'au lieu de lutter contre, il faut apprendre à vivre avec, que les incertitudes liées aux pluies extrêmes notamment, elles ont toujours existé, et qu'on peut faire avec lorsqu'elles sont petites, qu'il y aura toujours des événements imprévisibles, extrêmes, et que dans ce cas-là, il faut savoir s'adapter, en fait, et faire face à ce risque, gérer ce qu'on appelle à la fois l'aléa. L'aléa, c'est la possibilité qu'il se produise, et il peut augmenter, par exemple, dans un contexte de changement climatique. Et puis la vulnérabilité, c'est à quel point nous sommes exposés à cet aléa et les conséquences qu'il peut avoir.
19: Sabine Becker, alors évidemment, le manque de pluie, le trop de pluie, c'est une des conséquences du réchauffement climatique, hein, ou le pas assez de pluie, donc des émissions de gaz à effet de serre, mais votre livre, c'est vraiment un livre à tous les deux, François Rouillet et Sabine Becker, un livre résolument positif sur, comme le disait Lionel Goujon, les adaptations, parce que vous êtes allé à la rencontre de paysans, de scientifiques qui agissent et qui ont des résultats.
2: Oui, c'est ça. Ce qui nous a intéressé, c'est de trouver des personnes qui ont su faire face et gérer par rapport à leur situation particulière, soit le trop plein d'eau, soit pas assez d'eau. Pas assez d'eau, c'était le cas à Mayo, hein, l'île de Mayo au Cap-Vert, voilà, et aussi dans le département des Pyrénées-Orientales. Et donc le trop d'eau.
19: Ils font face depuis plusieurs années à des sécheresses extrêmement importantes.
2: Oui, et le trop d'eau, ça, c'était aussi l'Alsace et puis la plaine du Ride et dans le Béarn. Et donc, ce sont des personnes qui ont su travailler avec le chemin de l'eau et modeler leur terrain pour ceux qui, là où il pleut beaucoup, pour modeler le terrain avec des aménagements qui permettent de retenir l'eau, de faire des réservoirs, aussi des petits réservoirs, hein, et puis de la rétention, c'est un peu l'appel à la rétention d'eau, et de sorte que l'eau puisse s'infiltrer et ensuite la redonner au terrain.
19: Eh bien, on va en discuter, hein, de tous ces projets concrets. Comment l'agriculture et l'urbanisme pourraient reprendre la main sur la pluie, hein, parce qu'il y a aussi la question des villes. On va voir concrètement comment les arbres contribuent à la pluie, comment retrouver, vous le disiez, Sabine Becker, le chemin de l'eau, c'est-à-dire ralentir la course de l'eau, infiltrer, stocker l'eau. Et si la pluie vous intéresse, les voisins, les voisines, eh bien, évidemment, vous partagez vos observations en ville, sur les parcelles. Vous nous appelez au 33 6 11 80 40 89. On se retrouve juste après Nightmare on Wax.

0: Né entre l'arbre et la pluie, je crois que c'était de la connaissance populaire de base. C'était du bon sens. Tout le monde savait ça, que si on voulait avoir de la pluie, il fallait pas couper la forêt. Je suis scandalisé par le fait que maintenant, les gens ne le savent pas. Que de couper la forêt, ça va diminuer le nombre de jours de pluie et la pluviométrie annuelle totale. Le fait qu'on puisse oublier quelque chose comme ça, ça me scandalise réellement. Les moines défricheurs, à l'époque du haut Moyen-Âge, ils défrichaient pour diminuer la pluviométrie, pour assainir le climat, comme on le disait alors. C'est une connaissance très ancienne, le lien entre la forêt et la pluie. Ce qui m'intéresse beaucoup dans l'agroforesterie, c'est que pour une fois, les modèles nous viennent des tropiques. C'est pas nous qui disons aux colonisés, arrêtez vos conneries et faites ce qu'on vous dit de faire. Là, c'est l'inverse. Le modèle vient des tropiques.
1: La voix du célèbre botaniste Francis Allais, décédé le 31 décembre 2025 et qui a dédié toute sa vie aux plantes, aux forêts tropicales et qu'on retrouve dans votre documentaire. François Rouillet et Sabine Becker, Cultiver la pluie, dans votre livre aussi, avec le même titre, paru aux éditions Terre Vivante. Est-ce que vous pouvez nous expliquer, François Rouillet et Sabine Becker, par quel mécanisme les arbres sont susceptibles de contribuer à la pluie?
2: Ah voilà, c'est tout à...
1: Parce que c'est plus tellement intuitif pour nous quand même aujourd'hui.
2: Non,
1: hein.
2: non, comme il dit Francis Allais, ça le révolte qu'on ait oublié cette connaissance-là. Il y a plusieurs phénomènes hein, qui se passent en même temps. Il y a un rafraîchissement de l'atmosphère et quand il y a de l'humidité, l'eau a tendance à se condenser. Mais c'est pas suffisant puisqu'il faut des petites particules. Qui vont semencer les nuages et pour que les gouttes se forment. Donc il y a tout

0: Je donne aussi le titre de votre livre, Taïwan, nation souveraine séparée, aux éditions Le Cavalier Bleu. Dans quelques minutes sur RFI, Afrique Midi, et d'ici là, on vous emmène dans les allées du tout nouveau Africa Hub du musée universitaire de Manchester au Royaume-Uni. Comme son nom l'indique, il est dédié aux collections africaines. On y trouve 40 000 objets, souvent encore mal connus, parce que pour l'immense majorité d'entre eux, ces objets ont été volés et pillés pendant la colonisation britannique. Marie Billon.
1: Bonaventure Oti et Chief Oke Ikeme partagent leurs souvenirs en se promenant dans le musée de Manchester. Ils longent les vitrines de l'Africa Hub, un département dédié aux collections africaines. Je me souviens d'avoir joué de cet instrument quand j'étais enfant, dit Bonaventure Oti, secrétaire général à Manchester de l'association de la communauté Igbo, originaire du sud-est du Nigeria. Cet instrument, qui ressemble à un xylophone en bois, le musée le détenait dans ses collections depuis des années, mais il n'en connaissait pas la valeur culturelle ou l'utilisation, ni même le nom.
2: Dès que je l'ai vu, j'ai dit « ça, c'est un ngelenge ». Et mes collègues ont confirmé « oui, c'est bien un ngelenge ».
1: Chief Oke Ikeme est un artiste de la communauté Igbo. Il a participé avec Bonaventure Oti à l'identification de plusieurs des pièces détenues par le musée.
2: Vous voyez, quand nous organisons une fête sur la place d'un village, nous jouons de cet instrument et les femmes dansent et les hommes dansent aussi. Cela peut être pendant le festival de la nouvelle année ou bien à l'occasion d'un couronnement.
1: Faute d'informations suffisantes, beaucoup de ces objets n'étaient pas exposés, mais gardés dans les réserves. Lucie Edemati est conservatrice des collections africaines du musée de Manchester.
3: Nous savons toujours quand ces objets sont arrivés dans nos collections, mais il est souvent très difficile de remonter jusqu'à leur création. Il nous manque l'histoire, le nom et l'usage traditionnel. Nous essayons donc de reconstituer ce cheminement autant que possible et reconnecter les objets aux personnes pour qui ils sont importants. Les descendants de celles et ceux à qui on les a pris.
1: L'Africa Hub fait donc appel à toutes les bonnes volontés. Il y a un espace en ligne pour que les personnes sur le continent africain ou partout ailleurs dans le monde puissent aider à identifier des objets. Et dans le musée même, tout le monde est invité à donner son opinion sur les fiches à disposition, notamment quel doit, selon eux, être l'avenir de ces collections. Alex Alberda est conservatrice du musée.
4: Nous avons déjà commencé à prendre des contacts avec les communautés, mais tout cela reste nouveau. C'est là, selon moi, que réside le véritable pouvoir de cette initiative. Ces échanges pourraient déboucher sur des appels à restitution.
1: Le musée assure être ouvert à toutes les options, sans calendrier prédéterminé. Marie Billon, Londres, RFI.
0: Un reportage que vous pourrez écouter dans une version plus longue tout à l'heure dans l'émission Accent d'Europe ou quand vous le voulez sur l'appli RFI Pure Radio. Restez avec nous dans une minute maintenant, l'actualité africaine.
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0: 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Il est midi et demi en temps universel, 14h30 ici à Paris. Et c'est l'heure d'Afrique Midi. Bonjour Nicolas Sûr.
8: Bonjour Anne Cantner. Bonjour à toutes et à tous. Le Cameroun épargne 200 sociétés pour exploitation illégale de l'or. 95% sont étrangères, chinoises, américaines, canadiennes ou soudanaises. L'actualité en RDC, l'Organisation de défense des droits de l'homme Human Rights Watch accuse l'armée rwandaise et le M23 de graves exactions contre les civils lors de la prise d'Uvira.

0: tête en décembre dernier.
1: Et Philippe Bolopion, le directeur exécutif de Human Rights Watch, est notre invité.
0: Et puis à la fin d'Afrique Midi, nous irons dans le sud du Sénégal à la découverte du musée de la culture Diola à Mlomp, en Casamance.
1: Et on commence, Nicolas, par cette vente record en Suisse.
0: Un diamant, The Ocean Dream, a été vendu près de 15 millions d'euros lors d'une vente aux enchères. Couleur, origine, mystère, cette pierre a déjà une sacrée histoire, Guillaume Thibault.
2: Chaque diamant est unique, aiment dire les joailliers, mais celui-ci encore plus. S'il fait seulement la taille d'un ongle du petit doigt, The Ocean Dream, 5,51 carats, est le plus gros diamant, bleu, vert vif, fancy vivid blue green, disent les experts, découvert à ce jour. Cette alliance du bleu et du vert est quasi inexistante dans l'histoire du diamant, explique l'expert Hervé de Wintre. L'origine de cette pierre reste un mystère. Seule indication, sa découverte dans un état d'Afrique centrale dans les années 90. À l'époque, le processus de Kimberley qui trace l'origine des diamants n'existait pas encore. Acquise par la Cora Diamond Corporation de New York, la pierre brute de 11,70 carats a été taillée en triangle durant plusieurs mois par Mazar Selam, réputé pour son savoir-faire pour les diamants de couleur hors du commun. The Ocean Dream a été vendu une première fois en 2014 pour 7,3 millions d'euros. Estimée à 11 millions, la pierre a donc été cédée 14,8 millions d'euros. L'acheteur a demandé à rester anonyme.
0: Au Cameroun, les autorités s'attaquent au fléau de l'exploitation illégale de l'or. Elle cause de gros dégâts sur l'environnement et prive l'État de revenus importants. Quelques 200 sociétés, pour la plupart étrangères, sont épinglées dans les régions de l'Est et de l'Adamawa. Elles sont ces sociétés chinoises, américaines, canadiennes ou soudanaises. À Yaoundé, Richard Onanena.
3: Toutes ces sociétés sont sommées d'arrêter sans délai l'exploitation des sites miniers et de procéder au démantèlement de toutes leurs unités de traitement de graviers aurifères et installations connexes par le ministre des Mines, Fou Callistus Gentry. À la suite d'une descente sur le terrain, le ministère a également publié la liste et la situation géographique des opérateurs de la filière aurifère, non conforme à la réglementation minière en vigueur au Cameroun, exerçant dans les régions de l'Est et de la Damawa. Dans cette liste, on observe une forte présence d'entreprises chinoises. Ces faits surviennent alors qu'un collectif d'organisations dénonce l'exploitation anarchique et le trafic illégal d'or et menace d'organiser un sitting fin mai devant la Société nationale des mines du Cameroun, Sonamine. En 2023, un rapport de l'Initiative pour la transparence dans les industries extractives, ITIE, a révélé un écart colossal entre les 22,3 kg d'or exportés déclarés par la douane et les 15 000 tonnes d'or en provenance du Cameroun enregistrées par les Émirats arabes unis. Richard Onanena, Yaoundé. RFI.
0: Au Tchad, les Patriotes, l'un des partis du GCAP, interpelle le pouvoir. Première prise de parole depuis la condamnation à 8 ans de prison de 8 dirigeants de partis membres de cette coalition d'opposition, dont le patron justement des Patriotes, c'est le porte-parole des Patriotes, Hissène Abdoulaye, qui a pris la parole hier.
4: Vous emprisonnez des gens sans motif, sans preuve valable, et vous voulez nous imposer un dialogue ? Ça ne marche pas. Le système en place souhaite quoi ? On ouvre des couloirs de dialogue, on négocie, on est des portes d'entrée, et c'est tout, on ferme la bouche, c'est fini. Ça, ce n'est plus un dialogue. Ça, c'est une imposition, ça, c'est des conditionnalités. Et si on veut vraiment donner la chance à cette démocratie d'être revitalisée, il faut accepter que l'opposition existe. Il faut accepter l'opposition porte des contradictions. Mais si vous voulez que tout le monde soit derrière vous, comme la parole de Dieu, ça ne peut pas marcher. Ce n'est plus une démocratie. C'est une dictature pure et simple. C'est la promotion de la pensée unique. Et on va discuter s'il y a un couloir de dialogue. Mais nous, on ne fait pas de compromis. On n'hypothèque pas la démocratie.
0: Propos recueillis par Nadia Ben Mahfoud. Au Nigeria, un ex-ministre condamné à 75 ans de prison pour blanchiment d'argent et détournement de fonds pendant qu'il était aux affaires. Une sentence exceptionnelle, Harmonie Bondi-Nyonga, dans ce pays que l'organisation Transparency International classe comme l'un des plus corrompus au monde.
5: Une sévérité inédite pour Salé Maman, l'ancien ministre de l'énergie nigérian entre 2019 et 2021, condamné pour détournement et blanchiment de fonds publics. La Haute Cour fédérale d'Abuja a ordonné l'exécution des peines de chacun des 12 chefs d'accusation, consécutivement, soit 75 ans d'emprisonnement au total. Saleh Mamman a détourné 33,8 milliards de naira, soit un peu plus de 21 millions d'euros, via des sociétés privées et des bureaux de change. Des fonds initialement destinés à des barrages hydroélectriques, infrastructures essentielles dans un pays où les pénuries d'électricité sont récurrentes. Au lieu de laisser un héritage pour s'attaquer aux problèmes d'approvisionnement en électricité du pays, l'accusé menait grand train aux dépens des citoyens ordinaires, a déclaré le juge Justice Omotosho. Saleh Mamman n'a pourtant pas encore été incarcéré. S'il avait comparu et plaidé non coupable lors d'une première audience en 2024, il ne s'est pas présenté lors de l'audience de verdict ni à l'annonce de sa condamnation hier. La Cour a émis un mandat d'arrêt contre l'ancien membre du gouvernement pour procéder à son incarcération. Harmonie Pondinyaga, Lagos, RFI.
0: Plus d'un million de déplacés ou réfugiés recensés sur le territoire du Niger. Ce sont les chiffres publiés cette semaine par le HCR, le Haut Commissariat aux réfugiés. La moitié sont des déplacés internes, des populations qui ont besoin d'assistance dans un environnement qualifié de complexe, Magali Lagrange.
6: Plus d'un demi-million de déplacés internes au Niger, dont plus de la moitié sont des enfants, 23% de femmes. Des chiffres publiés cette semaine par le HCR qui parlent d'une hausse annuelle de 8%. L'agence onusienne précise toutefois que l'analyse des tendances reste limitée, les données étant validées de façon irrégulière par les autorités nigériennes. Sur ces près de 550 000 personnes déplacées, 45% sont recensées dans le Tillabéri, dans le sud-ouest du Niger, région qui a enregistré une détérioration significative de la sécurité, expliquait le HCR dans un précédent document, avec des attaques fréquentes visant à la fois les civils et les forces de défense et de sécurité, des déplacements de masse et des risques en matière de protection, surtout dans les zones frontalières. Un tiers des déplacés se trouve par ailleurs dans la région de Difa, autre zone soumise à la pression de groupes terroristes. À ces chiffres, le HCR ajoute les réfugiés et demandeurs d'asile. Le Niger en accueille 447 000, plus de la moitié sont des enfants. Ils viennent en majorité du Nigeria, mais aussi du Mali et du Burkina Faso. Leur nombre a augmenté de 3% depuis un an en raison, selon le HCR, des activités d'enregistrement.
1: Au Mali, la riposte de la famille de Maître Muntaga Tall.
0: Cet avocat et homme politique a été enlevé à son domicile de Bamako dans la nuit du 2 au 3 mai par des hommes armés et cagoulés, un mode opératoire classique de la sécurité d'État. Eh bien, ses parents annoncent leur intention de poursuivre en justice les auteurs de l'enlèvement ainsi que les auteurs de diffamation à l'encontre de l'avocat David Bachet.
7: La famille de Muntaga Tall, inquiète pour sa santé physique et psychologique, demande à toutes les autorités de permettre d'identifier les auteurs de l'enlèvement et de la séquestration de l'ancien ministre et indique avoir constitué une équipe d'avocats afin de les poursuivre en justice. Le 1er mai, le procureur militaire de Bamako annonçait l'ouverture d'une enquête visant des militaires soupçonnés de complicité dans les attaques du 25 avril, menées par les djihadistes du JNIM et les indépendantistes du FLA. Le procureur soulignait que des politiques étaient aussi concernés. Mais à ce jour, aucune autorité judiciaire n'a notifié à la famille l'existence de poursuites contre Muntaga Tall. Une autre procédure sera initiée contre les auteurs de diffamation et d'atteinte à l'honneur de Muntaga Tall. Depuis quelques jours, une vidéo circule sur les réseaux sociaux dans laquelle un ancien militaire lui même accusé de complicité dans les attaques, met en cause Muntaga Tall. La vidéo a été enregistrée par un homme censé être en prison, s'indigne un proche de Muntaga Tall, persuadé que la sécurité d'État est en train de fabriquer des preuves. Ils veulent le décrédibiliser, estime encore cette source. C'est parce qu'ils n'ont rien contre lui qu'ils l'ont enlevé au lieu de l'arrêter normalement.
0: Au moins une dizaine de militaires et d'autres personnalités politiques ont été enlevés dans les mêmes conditions que Muntaga Tall. Dans un communiqué, la famille de Youssouf Daba Diawara, proche de l'imam Diko, indique avoir déjà porté plainte contre X pour enlèvement et séquestration.
1: Un mouvement de grève aux Comores contre la hausse des carburants et la tension monte.
0: Hier, des blindés ont été déployés à Moroni, la capitale, et des affrontements ont opposé forces de l'ordre et jeunes dans plusieurs localités voisines. Le gouvernement parle désormais d'atteinte à l'ordre public. Il annonce 26 interpellations, dont des mineurs qui seraient, dit-il, manipulés par l'opposition. À Moroni, le reportage d'Abdallah Zambaba.
8: Le gouvernement ne parle plus seulement du dialogue social, mais d'ordre public. Les autorités appellent au dialogue et accusent l'opposition d'alimenter le chaos. Nour el-Fath Azali, secrétaire général du gouvernement, est aussi revenu sur la hausse du carburant.
9: Si on ne prend pas les mesures qu'on a prises actuellement, on risque de se diriger vers un horizon qui sera un peu plus sombre. Parce qu'on ne sait pas si on serait en mesure de passer la commande des produits hydrocarbures. Donc on doit discuter pour essayer de trouver une solution à cette situation.
8: Mais sur le terrain, la paralysie s'étend, écoles perturbées, commerces fermés, médecins bloqués, pêcheurs, enseignants et artisans touchés. L'opposition, elle, dénonce une gestion chaotique de la crise. Daoudou Abdallah Mohamed, ancien candidat à la présidentielle.
10: Les mouvements sociaux d'aujourd'hui sont plus que légitimes. Je constate aujourd'hui la démission du gouvernement défaite par son incapacité de dialoguer ni d'apporter des solutions adaptées à la crise, mais qui œuvre par la ruse pour diviser les syndicats, tout en instrumentalisant les forces de sécurité pour mater les grévistes.
8: En début de soirée, le syndicat des transporteurs maintenait son appel à la grève illimitée. Les pêcheurs, eux, disent attendre une baisse d'ici demain, au risque de passer, je cite, au plan B. Et la route menant à l'aéroport a été bloquée, puis incendiée. Abdallah Mzembaba Mourouni, RFI.
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0: Dans la deuxième partie d'Afrique Midi, en RDC, le CESAC, le Conseil supérieur de l'audiovisuel et de la communication, se plaint d'un assèchement de ses ressources. Des sports du football, nous verrons que l'ASEC Mimosa d'Abidjan fait une belle saison. Et nous irons au Festival de Cannes, Tilaï ou la loi du réalisateur burkinabé Idrissa Ouédraogo faisait hier l'ouverture de la sélection Cannes Classics. En plus bref, dans l'actualité africaine de ce jeudi, en Côte d'Ivoire, le PPACI, le parti fondé par Laurent Gbagbo, tient son premier congrès ordinaire jusqu'à demain à Abidjan. Près de 3500 militants sont attendus.
1: En République démocratique du Congo, le Conseil supérieur de l'audiovisuel et de la communication, l'instance de régulation des médias, estime ne plus être en mesure d'assurer pleinement sa mission.
0: Le CESAC se dit en fait victime d'un affaiblissement organisé. Il met en cause le financement erratique des autorités, Pascal Moulégoua.
11: Convocation des journalistes, invitation à des réunions, sanctions en cas de dérapage, coupure du signal. En apparence, les CESAC fonctionnent normalement. Mais derrière se cache une profonde précarité, selon l'institution qui dénonce une asphyxie financière depuis 4 ans. Les CESAC affirment ne fonctionner que par à-coup, avec quelques mois de budget débloqués ponctuellement, avant que le gouvernement ne ferme les robinets. Une situation que les régulateurs des médias ne considèrent plus comme un simple retard administratif, mais comme une possible volonté politique d'affaiblissement. Selon les CESAC, cette précarité entretenue revient à empêcher concrètement l'exercice de ses missions de contrôle et de régulation du paysage médiatique congolais. Les conseils affirment que cette crise affecte le fonctionnement de ses services, démoralise les agences impayées depuis des dizaines de mois, fragilise son indépendance et humilie ses dirigeants. Un régulateur contrôlable cesse d'être un pilier démocratique, peut-on lire dans cette note. Les CESAC assurent par ailleurs que toutes les institutions ont été régulièrement alertées sans réagir. Il accuse le gouvernement de ne pas débloquer ses crédits votés par le Parlement. Pascal Moulégoua, Kinshasa, RFI.
0: Les sports du football en Côte d'Ivoire, où l'ASEC Mimosa vise le doublé. Les Abidjanais, champions de Côte d'Ivoire la semaine dernière, affrontent cet après-midi la SOA en demi-finale de la Coupe nationale. L'occasion pour nous de revenir sur la belle saison des Jaunes et Noirs. Reportage Yuen Gourlet.
12: Malgré le 30e titre de champion de Côte d'Ivoire de l'ASEC Mimosa, Julien Chevalier donne encore de la voix. Sur l'un des bâtiments encore en travaux du nouveau site d'entraînement du club à Adjin, dans l'est d'Abidjan, l'entraîneur des Mimos a déjà le regard vers la demi-finale de la Coupe nationale. Pour Kevin Bakaré, le numéro 9 du club à l'ASEC, la pression est constante.
13: Mais je pense que c'est une pression positive. Voilà, c'est qui nous oblige toujours, chaque semaine, à donner le meilleur de soi. D'abord, il y a la pression d'abord sur le terrain, parce que quand tu portes le maillot de l'ASEC, il faudrait vraiment être à la hauteur. Je pense que les réseaux sociaux aussi, et puis bon, l'engouement qu'il y a autour à chaque match.
12: La saison des Jaunes et Noirs n'avait pourtant pas très bien commencé, avec l'élimination lors du premier tour préliminaire de la Ligue des Champions en début d'année. Mais les Mimos ont su se remobiliser pour aller chercher le titre à 3 journées de la fin. Un bon cru 2025-2026 pour le club cette année, puisque chez les femmes, la saison fut encore plus exceptionnelle. Les joueuses ont survolé leur championnat et ont même été finalistes de la Ligue des Champions féminines. Mais fidèle à la mentalité du club, Erika Nunoué, la capitaine de la SEC, pense déjà à l'après.
14: On va se débrouiller comme il se doit et on va se remettre dans le bain du travail pour aller chercher d'autres trophées.
12: Le club pourra donc profiter bientôt des installations de son nouveau site d'entraînement avec l'objectif ces prochaines années, chez les femmes comme chez les hommes, de briller sur la scène nationale et continentale. Youen Gourlet, Abidjan, RFI.
1: Cannes Classics s'est ouvert hier au Festival de Cannes. Ce rendez-vous honore chaque année les films qui ont marqué l'histoire du cinéma.
0: Et il a débuté hier avec la projection de Tilaï ou La Loi. Ce film du réalisateur burkinabé Idrissa Ouédraogo avait participé à la compétition officielle au Festival de Cannes 1990. Cette année-là, il avait décroché le Grand Prix du jury, Ouda Ibrahim.
15: La projection a eu lieu dans une ambiance festive en présence des producteurs, des restaurateurs de films et des distributeurs des Tilaï d'Idrissa Ouédraogo, ainsi qu'en présence de sa fille. Idrissa Ouédraogo est une des voix essentielles du cinéma de Burkina Faso, Tilaï, un film majeur. Il s'attaque à la thématique de la famille et des coutumes dans la société rurale. Ce réalisateur était profondément ancré dans sa culture, mais pour embrasser l'universel et l'humain, son film a été tourné avant la naissance de Nora Idrissa Ouédraogo, qui a vu Tilaï pour la première fois à l'âge de 12 ans. Aujourd'hui, elle le voit avec un autre regard et souligne son côté féministe.
16: Il y a quand même un grain de féminisme parce qu'on voit que juste le désir charnel d'un seul homme peut détruire la vie de 2, 3, 4 personnes. Donc c'est un regard féministe, il y a un regard aussi sur la tradition qui a peut-être ses mauvais côtés aussi. Et à mon âge aujourd'hui, à 28 ans, quand je vois ça, je me dis waouh, c'est super intelligent de sa part et je ne voyais pas ça à 12 ans.
15: Disparu en 2018, Idrissa Ouédraogo a toujours exploré dans son œuvre les tensions entre tradition et modernité au Burkina Faso. Le film sortira en salle en France dans sa version restaurée à l'automne prochain. Houda Ibrahim, Cannes, RFI.
0: À la projection hier, Sylvia Vauzer, qui a coproduit Tilaï, ce film, raconte-t-elle, a changé sa vie.
17: Un jour, il est venu avec un scénario. Il me dit, ah Sylvia, s'il te plaît, cette nuit, tu lis le scénario. Demain matin, il y a Gay Robertson de la BBC qui veut signer un contrat de préachat. Et tu dois venir parce que je ne parle pas assez bien anglais. Je dis, ok. Et Idrissa, après le rendez-vous, il dit, et d'ailleurs, c'est toi qui vas produire le film. Et je dis, comment ça? Je connais rien. J'ai jamais mis un pied sur un tournage. Il a rigolé, comme souvent. Il a dit, tu verras. Je sais que tu vas pouvoir le faire. Et tu vas le faire. Et finalement, 36 ans plus tard, je suis encore à Cannes avec le film Tilaï en version restaurée. Et je suis évidemment devenue productrice comme Idrissa l'avait prévu.
0: Sylvia Vauzer, coproductrice de Tilaï, propos recueillis par Ouda Ibrahim, envoyé spécial à Cannes.
1: Un coup d'œil à l'actualité internationale avec à la une la rencontre entre Donald Trump et Xi Jinping, l'occasion pour le président chinois de faire savoir que la principale question à ses yeux était celle de Taïwan. Vous pouvez réécouter à ce sujet notre invité international. L'entretien est sur l'appli RFI Pure Radio. Il a aussi été question de commerce. Les deux dirigeants ont répété que le détroit d'Ormuz devait rester ouvert et l'Iran fait savoir à l'instant qu'il laisse passer des navires chinois depuis hier. Au Liban, Israël poursuit ses bombardements dans le sud et annonce que plusieurs civils ont été blessés de l'autre côté de la frontière dans le nord d'Israël par des drones tirés par le Hezbollah. Le cessez-le-feu n'a pas été respecté une seule journée depuis sa mise en place il y a un mois, alors que les deux pays doivent se parler de nouveau aujourd'hui à Washington. Une nouvelle démission au sein du gouvernement britannique. Le ministre de la Santé quitte son poste. Lui qui envisage de se présenter devant son parti pour prendre la place du Premier ministre, Keir Starmer, qui est de plus en plus contesté. Dans l'est de la République démocratique du Congo, alors que le groupe armé AFC M23, soutenu par le Rwanda, vient de se retirer de plusieurs localités de la plaine de la Ruzizi et des hauts plateaux du sud Kivu, Human Rights Watch revient sur la prise d'Uvira par le groupe en décembre dernier.
0: Dans un rapport intitulé « Nous sommes des civils », l'Organisation de défense des droits de l'homme documente les exactions qui ont été commises à Uvira par les troupes du M23 et l'armée rwandaise. Philippe Bolopion, directeur exécutif de Human Rights Watch, est l'invité d'Alexandra Brangeon.
1: Philippe Bolopion, bonjour.
18: Bonjour.
1: Le 10 décembre 2025, le groupe armé AFC M23 et les forces rwandaises entrent dans la ville d'Uvira, au sud Kivu, après plusieurs jours de combats avec l'armée congolaise, soutenue par les milices Wazalendo. Ces combattants sont restés un mois dans cette ville avant de se retirer mi-janvier. Ils sont accusés d'avoir commis de nombreuses exactions. Human Rights Watch a pu se rendre à Uvira et recueillir des témoignages. Que vous ont dit les habitants d'Uvira ?
18: Écoutez, ils ont décrit un mois d'horreur, de panique, de crimes, de viols, d'impunité, de chaos. Ils ont décrit des situations dans lesquelles des soldats du M23 ou de l'armée rwandaise allaient de porte à porte au milieu de la nuit, arrachaient des gens, en particulier des hommes ou des garçons, à leur famille, souvent les exécutaient sur place d'une balle dans la tête, parfois s'en prenaient à leur famille, violaient les femmes. On a même eu le témoignage d'une mère dont la petite fille essayait de retenir son père, une petite fille de 7 ans, et un soldat agacé par les cris de la petite fille lui a tiré une balle dans l'estomac et elle est morte rapidement après. Donc vraiment une zone de non-droit et des crimes inacceptables et je dirais d'une brutalité, d'une cruauté qui pose réellement question.
1: Alors les témoignages que vous avez recueillis font état de tirs sur des civils alors que ces civils tentaient de fuir. Est-ce qu'il s'agit de tirs aléatoires ou est-ce qu'ils ciblaient des gens en particulier ?
18: Quand on tire sur des gens qui sont en train de fuir, c'est par définition, je dirais, presque toujours aléatoire, surtout dans une situation où lorsque les forces du M23 et de l'armée rwandaise sont rentrées dans Uvira, à ce moment-là, les combats avaient pour l'essentiel cessé. Les milices Wazendo et les forces de l'armée congolaise s'étaient déjà retirées de la ville. Et donc, c'est clair qu'il y avait sans doute une volonté de terroriser la population et un peu de tirer sur tout ce qui bougeait.
1: Vous faites état également dans votre rapport d'exécutions sommaires lors de fouilles de maison en maison et qui se sont poursuivies dans les jours qui ont suivi la prise d'Uvira. Là aussi, est-ce que ces combattants ciblaient certaines personnes en particulier ?
18: En théorie, peut-être. Les soldats qui sont rentrés dans ces maisons demandaient généralement aux occupants s'ils étaient membres des milices à Wazalendo. Mais si c'était un effort pour trouver de potentiels soutiens des milices à Wazalendo ou des forces congolaises, c'était un effort extrêmement grossier. Et dans tous les cas, même si les personnes qui étaient visées avaient été soit des soutiens, soit des membres de ces milices ou de ces forces, ça ne justifie en rien de les exécuter sur place, de tuer leurs enfants ou de violer leurs épouses.
1: Alors vous dites que vous avez pu documenter 62 exécutions sommaires. Est-ce qu'il pourrait y en avoir plus ?
18: Malheureusement, oui. Nous, on pense qu'on a vraiment simplement effleuré la surface de ce qui s'est passé. Donc, on a fait tout ce qu'on pouvait pour documenter ces crimes dans toute leur ampleur. Mais ce qu'il faut pour réellement établir la magnitude de ces exécutions extrajudiciaires, c'est des enquêtes complètes qui doivent être menées par les autorités compétentes, y compris par les autorités congolaises, mais aussi les enquêteurs de l'ONU, voire de la Cour pénale internationale.
1: Alors, vous rapportez également des cas de disparition et d'enlèvement, principalement des hommes et des garçons. Est-ce que vous savez pourquoi ils ont été enlevés ?
18: Ils ont littéralement disparu. On peut soupçonner qu'il y a un effort des M23 pour recruter des personnes dans leur rang. Ce sont des choses que l'on a établies par le passé. Donc, c'est très probable qu'elles aient fait l'objet de recrutements forcés par les M23.
1: Ces exactions constituent des violations du droit international humanitaire, dont beaucoup, vous dites, constituent des crimes de guerre. Aujourd'hui, qu'est-ce qu'il faudrait faire ?
18: Ce sont des crimes d'une gravité exceptionnelle et d'une brutalité exceptionnelle. Et il faut évidemment que justice soit faite, que les personnes qui sont responsables de ces crimes, de ces exactions, soient traduites en justice. Il peut y avoir plusieurs avenues pour cela. Il peut y avoir la justice internationale pour les crimes les plus sérieux, la Cour pénale internationale. Ça peut être aussi le travail pour des chambres mixtes congolaises et internationales, voire les autorités congolaises elles-mêmes. Ce qui est très clair en République démocratique du Congo, c'est que l'impunité est responsable d'une répétition de ces cycles de violence depuis plus d'une décennie maintenant en ce qui concerne les forces du M23. Et qu'il faut absolument y mettre un terme. Malheureusement, la communauté internationale est un peu aux abonnés absents.
1: Et pourquoi ? Comment est-ce que vous expliquez ce silence de la communauté internationale ?
18: Je dirais malheureusement, c'est un peu emblématique du monde dans lequel on vit actuellement, où il y a une multiplication des crises, une multiplication des crimes, des violations du droit international humanitaire, des violations des conventions de Genève, avec finalement très peu de réactions de la communauté internationale, que ce soit en République démocratique du Congo, dans le Darfour, dans le Sahel. On est dans un nouveau monde, d'une certaine manière, où l'ONU et la communauté internationale ne sont plus en mesure ou n'ont plus la volonté de mettre un terme aux pires crimes que le droit international interdit et, je dirais, a presque renoncé à intervenir dans des situations d'une gravité extrême.
1: Philippe Bolopion, je vous remercie.
18: Merci beaucoup.
0: Philippe Bolopion, directeur exécutif de Human Rights Watch, invité d'Alexandra Bronjon. On part à présent dans le sud du Sénégal pour découvrir l'histoire d'un tout petit musée de Casamance. En 1992, à Mlomp, un homme a commencé à y rassembler des objets traditionnels de son village, des outils pour cultiver le riz, pêcher le poisson, mais aussi des fétiches. De ce projet est né le musée de la culture Diola, où s'est rendu notre envoyé spécial, Léa Lisa Westerhoff.
19: Ici, vous avez la marmite.
20: Laurent Sambou, guide du musée de Mlomp.
19: Le Diola n'avait pas de frigo. Comment garder ses poissons? On mettait sel et citron seulement et on plaçait la marmite au feu.
20: Sous un toit de chaume percé en son centre pour laisser entrer la lumière et l'eau de pluie, Laurent guide quelques touristes à travers cette case traditionnelle à impluvium.
19: Là, ça gardait l'eau.
20: Bienvenue au musée de la culture Diola.
19: Et ici,
20: d'une jarre en terre cuite au bouclier en carapace de tortue utilisé pour les combats contre le colonisateur, en passant par un piège à poissons en feuilles de palme tressées, Binta, venue de Dakar pour les vacances, n'a jamais vu ça.
21: Non, pour moi, c'est la première fois. Vraiment, c'est exceptionnel parce que nous sommes Serer et Lébou. Donc, ça fait du bien de découvrir cette autre partie du Sénégal, aussi les autres cultures.
20: À l'origine de ce musée, il y a plus de 30 ans, un habitant de Mlomp.
22: Je m'appelle Jules Sambou. En 1992, j'ai créé le musée avec des feuilles de palmier rognier. J'ai pu collecter quelques sous et j'ai pu construire une case en pluvium.
20: À l'époque, en 92, le Sénégal accueille la Coupe d'Afrique des Nations. Jules Sambou veut en profiter pour créer un lieu spécial.
22: C'est juste que j'ai exposé le matériel qui était là. C'était quelques fétiches et quelques objets. Quand je les ai exposés, bon, c'est vrai, c'était difficile. Il n'y en avait pas beaucoup. Mais au fur et à mesure, je fais toujours des recherches jusqu'à aujourd'hui. Aujourd'hui, vous avez vu, il y a une quarantaine, cinquantaine d'objets qui sont rares. C'est des objets usuels qui étaient déjà utilisés dans la vie avec nos ancêtres. Et aujourd'hui, on l'a récupéré. Je ne peux pas donner l'âge, mais je sais que tous les objets qui sont ici, ils ont plus de 100 ans.
20: En 2016, la case à impluvium musée subit une tempête et se dégrade jusqu'à ce que la fondation d'une banque sénégalaise décide de rénover le bâtiment en 2023 et de revoir la mise en valeur des objets exposés par les familles du village. Alice Abari, architecte spécialiste du patrimoine, se souvient.
23: Les objets étaient posés à même le sol, ils prenaient la poussière, il n'y avait aucune explication sur ce que ces objets représentaient. Donc notre travail a vraiment été de repenser la scénographie pour pouvoir mieux mettre en valeur ces objets utilisés quotidiennement par les Diola.
20: Désormais accrochés sur des panneaux qui expliquent l'usage et à quelle famille ils appartiennent, les objets ont été regroupés par thème. Depuis la rénovation, un livre d'or de 400 pages déjà a été rempli, trace du passage de milliers de touristes dans cette case traditionnelle située sur la place publique royale du village sous les fromagers géants. Léa Lisa Westerhoff de retour de Mlomp, RFI.
0: Et c'est à Mlomp que se termine cette demi-heure d'info africaine réalisée et préparée avec Laurent Chaffard, Benoît Raymond et Pierre Vallée. Merci à eux et merci à vous de nous avoir suivis.
1: À demain Nicolas Sûr. Vous restez avec nous dans un peu plus d'une minute maintenant, le rendez-vous d'Haïti et des Amériques.
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1: 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Il est 9h à Washington et à Port-au-Prince, 13h en temps universel. Dernière partie de notre émission, nous irons à Washington dans quelques minutes où les diplomates, les spécialistes s'inquiètent des coupes au sein du ministère des Affaires étrangères et de leurs conséquences pour la visite du président Trump en Chine en ce moment. Cette visite, on en parlera aussi dans le journal. Dans un instant, il a été question de la situation dans le détroit d'Ormuz. Donald Trump et Xi Jinping souhaitent tous les deux que ce détroit reste ouvert. On parlera de l'actualité en Haïti et notamment des conséquences des violences sur le système sanitaire avant d'évoquer l'actualité des autres première française. Benoît Ferrand, en Guadeloupe, deux lycées exposés aux émanations d'algues sargasses viennent d'être équipés de capteurs d'air.
4: Des capteurs qui permettront de mesurer en temps réel le sulfure d'hydrogène dégagé par les algues brunes en décomposition. Reportage à suivre.
1: À tout à l'heure.
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1: Et d'abord le journal. Karine Bellichat, on commence par la situation donc dans le détroit d'Ormuz.
5: Et le timing n'est sans doute pas un hasard. L'Iran a décidé de laisser passer des dizaines de navires chinois dans le détroit depuis hier, au moment où Donald Trump commençait sa visite à Pékin. Siavosh Ghazi, la République islamique, enchaîne les mesures visant à démontrer leur maîtrise du terrain face aux Américains.
6: C'est un nouveau pied de nez de l'Iran à Donald Trump. Tout d'abord, il y a eu l'attaque contre un pétrolier près du port émirati Al-Fujairah, un navire qui a été ramené dans les eaux nationales iraniennes. Donc une manière de montrer que les Émirats, qui sont de plus en plus accusés par Téhéran d'avoir participé directement à la guerre, n'ont pas le droit d'exporter du pétrole. Et ensuite, l'annonce de l'autorisation à 30 navires chinois de quitter la région du détroit d'Ormuz, des navires qui étaient bloqués depuis le début de la guerre. Et selon la télévision iranienne, ces navires ont respecté les protocoles et les nouvelles règles donc imposées par l'Iran, notamment les itinéraires indiqués par les gardiens de la révolution, mais également après avoir payé des taxes comme le demande l'Iran. Donc ce 30 navires qui ont pu quitter la région du détroit d'Ormuz depuis hier soir.
1: À Pékin, donc, Donald Trump qualifie ces discussions d'extrêmement positives avec Xi Jinping.
5: Les dirigeants américains et chinois ont visité ensemble le temple du ciel à Pékin, symbole de la relation entre le monde humain et le monde divin. Et ils ont, plus prosaïquement, déjà abordé les grands dossiers internationaux, notamment le conflit au Moyen-Orient. Donald Trump invite d'ores et déjà très officiellement son homologue chinois à la Maison-Blanche en septembre prochain.
1: Donald Trump à Pékin avec son secrétaire d'État Marco Rubio. C'est donc sans eux que les discussions entre Israël et le Liban reprennent à Washington.
5: Des discussions directes, les troisièmes du genre. Beyrouth exige toujours, avant d'aller plus loin, un accord sur la fin des attaques israéliennes et le retrait de ses soldats de tout le territoire libanais.
1: C'est l'une des conséquences des soubresauts au Moyen-Orient depuis le 7 octobre 2023.
5: Israël occupe de nouvelles zones en plus des territoires palestiniens. Au Liban, on l'évoquait, en Syrie également. L'Organisation de défense des droits humains, Amnesty International, appelle aujourd'hui à une enquête pour crimes de guerre, après avoir documenté des destructions civiles, Nicolas Falaise.
7: C'est une enquête minutieuse qu'Amnesty International a menée à distance pour trois localités du sud de la Syrie, envahies par l'armée israélienne en décembre 2024. L'Organisation de défense des droits humains a analysé des images satellites et elle a contacté des habitants dont les maisons ont été détruites. Les soldats israéliens sont entrés dans ces zones, raconte Christine Becker-Leu d'Amnesty International. Ils ont arrêté et interrogé les hommes, demander aux femmes et aux enfants de partir et finalement chasser les familles de leur maison. Et dans un second temps, en revenant sur place, des gens ont pu voir de leurs propres yeux leur maison complètement démolie. Ils n'ont reçu aucune indemnisation, ils n'ont pas été relogés et n'ont reçu aucune explication sur la destruction de leur maison. L'échantillon étudié par Amnesty International recense 23 habitations transformées en ruines dans le gouvernorat de Quneitra. L'Organisation de défense des droits humains rappelle que le droit international proscrit ce type d'action pouvant être considéré comme des crimes de guerre. En Syrie, au Liban ou dans la bande de Gaza, Israël utilise le terme de zone tampon ou zone de sécurité. Là encore, Amnesty rappelle l'illégalité de cette notion lorsqu'il s'agit d'occuper un territoire étranger, d'y mener des destructions et aussi d'y installer des bases militaires. Il y a désormais 9 bases israéliennes dans le sud de la Syrie, selon Amnesty International.
1: Le Sénat américain a validé la nomination de Kevin Warsh.
5: Le candidat de Donald Trump va bien prendre la tête de la puissante Banque centrale des États-Unis, la Réserve fédérale, en remplacement de Jérôme Powell. Anne Verdaguer, bonjour.
8: Bonjour.
5: Son arrivée suscite des inquiétudes quant à l'indépendance de l'institution monétaire. L'opposition démocrate a déjà qualifié Kevin Warsh de pantin de Donald Trump.
8: Oui, lors de son audition au Sénat, Kevin Warsh s'est pourtant défini comme un acteur indépendant, mais aujourd'hui, nombreux sont ceux qui en doutent. Issu du milieu de la banque et des affaires, Kevin Warsh est surtout vu comme le protégé de Donald Trump, qui avait envisagé de le nommer président de la Fed dès 2018, lors de son premier mandat, mais lui avait finalement préféré Jérôme Powell, qui est devenu son souffre-douleur. Le président Trump, qui estime en effet avoir son mot à dire sur la politique monétaire américaine, il l'a fait savoir haut et fort. En filigrane, la question de la baisse ou de la hausse des taux d'intérêt dans une période de forte inflation. Kevin Warsh, de son côté, assure que le président américain ne lui a pas demandé d'abaisser les taux et qu'il ne s'y serait jamais engagé de toute façon. Mais les prochaines décisions de l'institution seront largement scrutées à ce propos. Kevin Warsh, qui ne pourra de toute façon pas faire grand-chose sans la coopération des autres gouverneurs de la Banque centrale, dont Jérôme Powell, qui reste gouverneur au sein de la Fed et dont la voix pèsera tout autant.
5: Anne Verdaguer.
1: C'est du jamais vu en 70 ans pour le japonais Honda.
5: Le constructeur automobile enregistre sa première perte d'exploitation, plus de 2 milliards d'euros depuis sa cotation en bourse en 1957. L'entreprise a perdu de l'argent après l'arrêt de certains projets. En cause, le revirement des États-Unis sur l'électrique, Nicolas Feldman.
9: À l'origine de ces pertes, l'annulation de 3 modèles de véhicules électriques qui devaient être produits aux États-Unis, mais de l'autre côté du Pacifique, l'électrique n'a plus la cote. La demande des Américains ne suit pas et Donald Trump a taillé dans les aides publiques. Résultat, les constructeurs ont dû revoir leur stratégie, annuler des projets, avec à la clé des milliards de dollars de pertes. C'est ce revirement aux États-Unis qui touche aussi en cascade Honda, contraint également de faire marche arrière. Pour le japonais qui misait sur l'électrique pour rattraper son retard, c'est un coup dur, d'autant que ses ventes sont par ailleurs fragilisées d'un côté aux États-Unis par les droits de douane et de l'autre en Chine par la concurrence des marques locales. Pas de quoi paniquer pour autant, l'action du japonais était dans le vert ce jeudi. Le chiffre d'affaires de la marque est toujours stable, porté en partie par son activité la plus lucrative, les motos. Près d'une moto sur 3 vendue dans le monde reste aujourd'hui de marque Honda.
1: Au Royaume-Uni, Keir Starmer tente vaille que vaille de se maintenir à son poste.
5: Alors que le ministre de la Santé, Wes Streeting, vient de démissionner, rival de Keir Starmer au sein du Parti travailliste, il lance ainsi la course à la succession du Premier ministre, de plus en plus fragilisé depuis la défaite cinglante du Labour aux dernières élections locales la semaine dernière. Enfin, à Cuba, l'est de l'île est touché par une panne de courant massive, des coupures de plus en plus longues et fréquentes. Les manifestations de protestation s'enchaînent. Les autorités cubaines accusent une nouvelle fois Washington d'être responsable de la situation en raison du blocus pétrolier imposé par l'administration Trump. Cuba a des vieilles centrales thermiques qui fonctionnent avec du pétrole et des générateurs au diesel.
1: Karine Bellicha pour le journal. Dernière partie de notre émission, 20 minutes sur le continent américain, jusqu'à 13h30, temps universel.
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1: On en parlait au début du journal, Donald Trump est donc en Chine, première visite depuis 2017, c'était déjà lui à l'époque. Et ce qui a changé depuis, ce sont les coupes massives au sein du département d'État, les affaires étrangères. La semaine dernière encore, plus de 250 licenciements ont été confirmés. Et pour en parler, notre correspondant à Washington est en ligne avec nous. Bonjour Vincent Sourio.
11: Bonjour Anne, bonjour à tous.
1: Au total, retrait forcé de plus d'un millier de diplomates depuis juillet 2025. Ça pèse sur cette visite à Pékin et sur la diplomatie américaine en général.
11: Ouais, c'est ce que nous a raconté Rachel Collins. 14 ans, ça ferait un peu trop, mais 14 ans, c'est déjà pas mal. 14 ans de bons et loyaux services au département d'État. Il y a 10 jours, elle était encore diplomate au bureau de la coopération scientifique et son job consistait à faire en sorte que les États-Unis conservent une longueur d'avance sur la Chine dans des domaines aussi sensibles que l'intelligence artificielle, le quantique ou les biotechnologies. Mais ça, c'est terminé depuis son licenciement définitif qui a eu lieu le 5 mai.
12: Contrer la Chine et nous assurer que les États-Unis restent numéro un dans le secteur de la tech, c'est l'un des objectifs affichés de cette administration. C'est aussi triste que déconcertant qu'ils décident d'éliminer un bureau comme le nôtre.
11: Voilà, le plus grave, selon Rachel Collins, c'est le flou en réalité qui règne sur ces sujets depuis les vagues de licenciements de diplomates. Et ce flou, dit-elle, se manifeste ou va se manifester à l'occasion de la visite de Donald Trump à Pékin.
12: Les changements de doctrine de semaine en semaine, l'incohérence, il n'y a plus d'experts capables d'expliquer pourquoi un sujet compte, et ça a des implications énormes, pas seulement sur une visite présidentielle en Chine, mais sur la manière dont on va mener la course technologique dans le futur avec la Chine. On combine un retard d'investissement dans la recherche et le développement. Avec des suppressions de postes massives chez les diplomates spécialisés, ça va avoir un effet dévastateur à long terme pour les États-Unis.
1: Et comment est-ce que la Maison-Blanche justifie tout ça, Vincent ?
11: Eh bien, c'est une offensive idéologique au nom de ce qu'on appelle l'anti-wokisme. En théorie, les suppressions de postes devaient toucher des fonctions liées à l'inclusion sociale, à la diversité ethnique, etc. Mais par extension, si l'on parle de la Chine, les plus anciens spécialistes des droits des Ouïghours, par exemple, minorité musulmane opprimée par Pékin, ces spécialistes ont aussi, au même moment, été licenciés du département d'État et on ne sait pas si et par qui ils ont été remplacés. C'est ce mélange des genres qui révulse John Dinkelman, le président du syndicat des affaires étrangères aux États-Unis.
13: C'est un scénario terrifiant parce que l'on politise notre corps diplomatique et notre pays va y perdre. Car quand le prochain dirigeant arrivera, il va juste mettre tous les diplomates à la poubelle, en faire venir de nouveaux et notre institution n'aura plus aucune plus-value.
11: Le pire, Anne, dans cette histoire, c'est que les diplomates n'osent plus émettre de critiques internes sur la politique étrangère américaine de peur d'être mis à la porte pour avoir juste fait leur métier.
1: Vincent Souriot, en direct de Washington. Les coupes donc au sein du département d'État américain, taillées à tout va dans les budgets et les institutions publiques. C'est aussi la ligne de Javier Milei, le président argentin, libertarien et climato-sceptique. Lui est en train, entre autres, de démanteler le Service national de météorologie, un démantèlement idéologique selon les salariés. Reportage Théo Conscience.
14: Alerte rouge, peut-on lire dans les couloirs à moitié vide du Service météorologique national à Buenos Aires. Non au licenciement, ici, personne n'est de trop. Ces deux dernières années, l'organisme a perdu un quart de ses effectifs. Rien que le mois dernier, 140 personnes ont été licenciées.
15: Plus de 60% des stations météorologiques ne fonctionnent plus la nuit. Donc les effets des licenciements se font déjà ressentir.
14: Sylvina Romero est déléguée syndicale. Sous prétexte de moderniser et d'optimiser le service météorologique, le gouvernement de Javier Milei le démantèle, dénonce-t-elle. Depuis le début du plan tronçonneuse du président argentin fin 2023, le budget de l'organisme a presque été divisé par deux. Et les conséquences sont là. Moins de stations opérationnelles, moins d'informations en temps réel et moins de capacité d'anticipation.
15: Les licenciements provoquent ce que nous appelons un blackout météorologique, car nous n'avons plus les données suffisantes pour assurer les missions de l'organisme.
14: En plus du bulletin météo pour le grand public, le Service météorologique national produit également des données et des pronostics essentiels au secteur agricole, énergétique ou encore au trafic aérien.
15: Je vous donne un exemple. L'aéroport de San Juan a dû reprogrammer un vol car il n'y avait pas d'observateur météorologique pour produire le bulletin nécessaire à un plan de vol sûr.
14: Ce qui est en jeu, c'est une question de sécurité publique, assure Sylvina Romero. D'autant que le service météorologique est aussi responsable du système d'alerte précoce en cas de tempête, d'inondation, de vagues de froid, de canicule ou d'incendie.
15: Fragiliser le système d'alerte précoce, c'est mettre des vies en danger.
14: Un danger d'autant plus important que l'immense majorité des scientifiques s'accordent pour dire que les phénomènes climatiques extrêmes vont continuer à être de plus en plus fréquents du fait du changement climatique. Sauf que le gouvernement nie le changement climatique, explique Cindy Fernandez. Elle a été licenciée sans indemnité le mois dernier, après 11 ans au service météorologique national.
16: Pour le gouvernement, le changement climatique est un phénomène naturel qui n'a rien à voir avoir avec l'être humain. Donc, au sein du service, il est interdit de mentionner le changement climatique.
17: De no hablar de cambio climático ni nada similar.
14: Le négationnisme climatique de Javier Milei est donc performatif. En bannissant le changement climatique des rapports et des travaux du service météorologique, le gouvernement invisibilise le phénomène.
18: Soy Carla Gulicia.
14: Carla Gulicia est la présidente du Centre des météorologues argentins. Elle souligne que les licenciements au sein du service météorologique mettent directement en danger la production de statistiques et menacent d'interrompre des séries chronologiques parfois vieilles de plus de 100 ans.
16: La conséquence, c'est qu'on perd des informations et des données qui constituent la matière première et le pilier fondamental des travaux de recherche scientifique sur le changement climatique. Les climatologues ont besoin de registres historiques avec des données de différentes stations météorologiques à travers le pays. Et toutes ces précieuses données sont en train de se perdre.
14: Javier Milei revendique sa bataille culturelle contre l'écologie. Pour les spécialistes argentins du climat, le démantèlement du service météorologique ne répond pas seulement à la volonté de réduire la taille de l'État. Il s'inscrit au contraire dans un aveuglement idéologique délibéré qui consiste à saper la recherche scientifique afin de mieux nier le changement climatique. Théo Conscience, Buenos Aires, RFI.
1: À Buenos Aires, il est 10h15.
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1: Et on fait le point sur l'actualité en Haïti avec notre confrère, rédacteur en chef du Nouvelliste, en ligne avec nous comme chaque jeudi. Bonjour France Duval.
19: Bonjour Anne.
1: On dispose de chiffres sur la flambée de violence qui a eu lieu ces derniers jours à Cité Soleil, des plusieurs jours d'échanges de tirs entre gangs rivaux.
19: Tout à fait, mais ce sont des statistiques qui sont déjà vieilles car elles datent de lundi. On a parlé de près de 80 morts. C'est une organisation de défense des droits humains qui a fait cette collecte. Ce n'est pas des statistiques officielles, mais c'est ce qu'on dispose pour le moment. On a eu aussi des communiqués de l'OIM qui s'occupe de la migration. Il y a des déplacés internes. Ils sont plus de 5000 qui ont dû abandonner leur maison. Mais à la date d'aujourd'hui, nous sommes sûrs que ce nombre a augmenté. Car beaucoup de gens, ce lundi, étaient enfermés dans leur quartier, étaient enfermés chez eux et ne pouvaient pas sortir. S'il y aura des nouvelles statistiques, c'est certain que le nombre va augmenter. Et je dois dire aussi, c'est la même chose pour les victimes, que ce soit les blessés. Mais comme il n'y a plus d'hôpital dans la zone, ce sera difficile de le savoir. Mais c'est aussi le cas pour les morts. Car la police aussi est en train d'intervenir pendant que les gangs se battent dans ce quartier.
1: Et justement, Franz, le Nouvelliste nous parle de l'autre victime, une des autres victimes de ces violences, c'est le système de santé. Les rares hôpitaux qui fonctionnaient encore à Cité Soleil ont dû fermer.
19: Tout à fait. Assaillis par la violence, si on peut dire. Incapables de protéger leur personnel. D'ailleurs, un agent de sécurité du centre de Médecins Sans Frontières a été blessé par balle alors qu'il était abrité à l'intérieur de l'hôpital. Les autres membres du personnel ne peuvent pas venir travailler ou ceux qui étaient venus travailler ont dû être exfiltrés difficilement dimanche soir. C'est une situation très compliquée. Ces hôpitaux étaient en train de fonctionner, donnaient du service. Ils sont déjà dans une zone où la santé est un luxe. Et voilà que maintenant, ces centres de santé, les uns après les autres, sont en train de fermer. Cela va réduire encore la disponibilité de soins pour les habitants de ces zones, particulièrement pour ceux qui sont actuellement victimes de blessures par balle et l'explosion de violence que connaît Cité Soleil.
1: Et puis, dans un registre plus léger, le Nouvelliste nous parle du cinéaste Samuel Suffren, qui est de nouveau à Cannes cette année.
19: Tout à fait. Il est là, grâce à l'Institut français en Haïti. Il est là pour porter un projet, un grand projet, un long projet. Il cherche du financement pour son film. Suffren, c'est quelqu'un qui a gagné beaucoup de prix, qui a fait des documentaires, des courts-métrages. À chaque fois, cela a été primé. D'autant plus qu'il raconte une histoire personnelle. C'est une histoire de migration, c'est l'histoire de son père, c'est son histoire personnelle. Là, il veut monter un film plus important. Il cherche du financement. C'est une très belle histoire pour le cinéma haïtien. Il monte les marches les unes après les autres avec du succès. On lui souhaite encore du succès dans ses projets.
1: Franz Duval en direct de Cannes justement. Bon festival Franz et à la semaine prochaine sur cette antenne.
19: À bientôt.
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1: Retour aux États-Unis à quelques jours des célébrations du 250e anniversaire de la Déclaration d'indépendance. Elles commenceront ces cérémonies par une grande prière. Elle doit durer 9 heures. Et on y verra de grandes figures du mouvement évangélique. Jean-Baptiste Brine, on parle là de personnalités qui entourent de près le président Trump depuis le début de son mandat.
20: Exactement, de son secrétaire à la Défense Pete Hegseth à la chef du bureau de la foi de la Maison-Blanche Parla White Cain, les chrétiens évangéliques sont installés dans l'administration Trump. Les chrétiens évangéliques américains, on le rappelle, ont voté à plus de 80% en faveur de Donald Trump lors de la dernière présidentielle. Ces fondamentalistes décrivent souvent Trump comme un envoyé de Dieu et pour cause, depuis 10 ans, Trump leur donne de nombreux gages de confiance, à commencer par la révocation de l'avortement, des mesures qui, jusqu'à cette année, étaient alignées avec l'agenda conservateur de la majorité des électeurs du mouvement MAGA.
1: Mais leur influence, elle révèle des divisions internes justement à ce mouvement MAGA depuis le début de la guerre en Iran.
20: Effectivement, parce que Trump avait d'abord promis d'être le président de la paix, de privilégier les intérêts des États-Unis. L'offensive contre l'Iran a déplu donc à une grande partie de ses soutiens. Des personnalités influentes comme Tucker Carlson ont commencé à pointer du doigt les évangéliques comme responsables. À le croire, ils auraient forcé Trump à partir en guerre contre l'Iran pour défendre Israël. Ces accusations s'appuient sur la pensée évangélique qui considère que préserver l'intégrité de l'État d'Israël est une condition sine qua non pour assurer le retour du Christ sur Terre. Interrogé sur la question, le directeur du département d'études théologiques à l'Université Concordia de Montréal, André Gagné, rappelle que certains évangéliques trumpistes comme l'ambassadeur en Israël Mike Huckabee sont partisans d'idéologies sionistes comme celle du Grand Israël, mais le chercheur tempère toutefois ces accusations qui tendent parfois vers le complotisme selon lesquelles les évangéliques auraient forcé la main de Donald Trump.
1: Et pour aller encore plus loin sur ce sujet, on peut lire votre article dans l'ombre de Trump, jusqu'où s'étend le pouvoir des figures évangéliques à la Maison-Blanche. C'est à lire évidemment sur notre site RFI.fr. On reste aux États-Unis. On a appris hier la mort de l'ancien joueur de NBA Jason Collins. Il est décédé à l'âge de 47 ans. On va en parler avec vous, François-Damien Bourgerie. C'est une figure. Il s'était fait connaître en devenant le premier joueur de championnat de basket nord-américain à rendre publique son homosexualité.
0: Oui, c'était en 2013, il y a seulement 13 ans, dans une tribune publiée dans le magazine Sports Illustrated, un texte qui commençait par ces mots « Je suis un pivot NBA de 34 ans, je suis noir et je suis homosexuel ». Un coup de tonnerre, car aucun joueur en activité des quatre grandes ligues de basket, baseball, football et hockey n'avait fait son coming out avant lui. Aussitôt, Jason Collins avait été interviewé par la chaîne de télévision ABC et voici ce qu'il avait déclaré.
3: Je n'ai jamais cherché à être le premier. On attend en quelque sorte que quelqu'un d'autre se manifeste, lève la main. On est prêt à lever la sienne, mais on continue quand même à regarder autour de soi en se disant « Allez les gars, mais je pense, je sais que dans ma vie privée, je suis prêt. Et je pense que le pays est prêt à soutenir un basketteur ouvertement gay. »
1: Et comment est-ce que ça avait été perçu à l'époque ?
0: Eh bien, Jason Collins avait reçu de nombreux messages de soutien, à commencer par le président Barack Obama ou encore la star des Los Angeles Lakers Kobe Bryant qui avait tweeté « Fier de Jason Collins, ne laisse pas l'ignorance des autres t'empêcher d'être qui tu es ». Plusieurs athlètes de haut niveau ont suivi son exemple en faisant leur coming out alors qu'ils étaient encore en activité ou avant même d'intégrer des équipes professionnelles.
1: Mais 13 ans plus tard, les ligues masculines de basket, de baseball, de football et de hockey ne comptent officiellement aucun joueur gay.
0: Non, effectivement, comme si la porte que Jason Collins avait entrouverte s'était brutalement refermée. La faute à un environnement qui rend très difficile l'affirmation de son homosexualité. C'est ce qu'explique Philippe Lyotard, enseignant-chercheur à l'Université Lyon 1, rattaché au laboratoire sur les vulnérabilités et l'innovation dans le sport.
21: Il y a une culture qui diffuse le fait qu'un vrai sportif ne peut pas être gay. Comme si on ne pouvait pas être à la fois un homme performant et un homosexuel, ce rejet étant accompagné de fantasmes. Sur les douches, par exemple, comme si le fait de partager un espace de nudité après un match se transformerait en agression sexuelle. Ces fantasmes produisent ce qu'on constate, c'est-à-dire la grande difficulté pour un sportif homosexuel à simplement dire qu'il est homosexuel.
0: Des préjugés profondément ancrés dès le plus jeune âge, qui ne sont pas évidemment propres aux États-Unis. Le contraste est en tout cas saisissant avec le sport féminin. La WNBA, la Ligue féminine de basket, compte des dizaines de joueuses assumant leur homosexualité, parmi elles plusieurs stars, Brittney Griner ou Chelsea Gray. Dans le football, le soccer, on peut citer l'ex-capitaine de la sélection nationale, Megan Rapinoe.
1: Mais ces discriminations, elles ne concernent pas seulement les athlètes homosexuels.
0: Non, elles touchent plus largement les athlètes LGBT et plus particulièrement les femmes transgenres. Avec un président qui a promis de mettre fin, je cite, au délire transgenre. Dès son retour à la Maison-Blanche, Donald Trump a signé un décret autorisant la suppression suppression des subventions aux écoles qui permettent aux athlètes transgenres de concourir dans des championnats féminins, ce qui a conduit l'université de Pennsylvanie à déchoir la nageuse transgenre Lia Thomas des titres universitaires qu'elle avait remportés, c'était en juillet dernier. Aux États-Unis, plus de la moitié des États interdisent à ses athlètes de participer à des compétitions féminines. La question a été portée devant la Cour suprême. Elle doit se prononcer d'ici fin juin.
1: Dossier signé François-Damien Bourgerie.
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1: On vous retrouve, Benoît Ferrand, pour parler d'abord de la Guadeloupe, où deux lycées exposés aux émanations d'algues sargasses viennent d'être équipés de capteurs d'air.
2: Installé par l'organisme Guadair dans ces deux établissements des communes de Sainte-Anne et Petit-Bourg, ces capteurs permettront de mesurer en temps réel le sulfure d'hydrogène dégagé par les algues brunes en décomposition. Reportage François-Joseph Ousselin.
4: Responsable technique à Guadair, Christophe Calixte vient effectuer aujourd'hui un contrôle des capteurs qui ont été posés la veille sur le site du lycée des droits de l'homme et à première vue, tout fonctionne.
6: C'est un équipement qui est totalement autonome, donc il est alimenté par un panneau solaire et des batteries, d'accord ? Donc il envoie les données qui sont mesurées grâce au réseau 4G, d'accord ? Donc ces informations sont envoyées sur une plateforme cloud.
4: Nous sommes cette fois dans les locaux de Guadair. C'est ici que sont reçus et analysés les résultats transmis par les capteurs sur le terrain. Aujourd'hui, ils révèlent une relative normalité de la qualité de l'air à la pointe Abacus.

0: sais pas encore.
1: C'est quoi vos clubs préférés en Europe et notamment en Angleterre, comme ça, juste
2: Liverpool.
0: J'ai pas de club préféré. Juste, j'aime bien les clubs qui jouent bien au ballon.
1: Lesquels?
0: Y en a beaucoup.
2: Ils maîtrisent bien la langue de bois, hein. Les grands frères l'ont bien drivé, c'est bien, hein.
0: Il y en a beaucoup. Et en tout cas, je regarde juste moi. Après, le reste, comme je dis, c'est pas moi qui gère ça.
2: Bien sûr.
0: Il y a mes frères qui sont à la maison qui gèrent ça. Moi, je vois juste les clubs comme les gens y voient. Je le vois comme ça sur les médias et tout. À chaque fois, je veux même pas discuter de ça avec mon frère parce que je sais qu'il va rien me dire. Parce qu'il va me dire ça, tu.
3: On lui fait confiance. Pas contrôler ça. Mm-hmm.
0: Ouais, je lui fais confiance parce que.
3: C'est lequel, c'est Moussa ou c'est Pape Daouda?
0: Les deux.
3: Ah bon.
0: Alors, il connaît ça mieux que moi.
3: C'est un trieux.
0: Voilà.
3: La finale de la CAN, la finale de la dernière CAN, vous l'avez regardée ici à la télévision?
0: Ouais, je l'ai regardée dans le train parce qu'on avait un match contre Toulouse, je pense. Ah. Ouais.
3: Qu'est-ce que vous avez ressenti en voyant ce match?
0: Bah, j'étais content. J'étais content parce que si on est Sénégalais, c'est normal.
3: Vous seriez sorti du terrain?
0: Si le coach me demande, ouais, j'ai pas le choix.
3: Bah, tous ne sont pas sortis. Sadio Mané, il a sauvé le match grâce à ça.
0: C'est Mané, mais si c'est les autres, comme moi, je suis jeune. Si le coach me dit de sortir, je vais sortir. Mm-hmm. Mais vu que c'est Mané, il peut faire ce qu'il veut.
3: Vous considérez champion d'Afrique?
0: Ouais. Comme je dis à mes potes, les matchs, ça se gagne sur le terrain, pas en dehors.
3: Vous n'avez pas tort.
2: Bien dit.
3: On va continuer dans cette émission, Moustapha, si vous voulez bien. On va parler de football et vous allez en parler avec nous, n'est-ce pas? On va parler, par exemple, du Paris Saint-Germain. Le Paris Saint-Germain, il y a une petite rue qui sépare seulement vos deux stades. Mais le Paris Saint-Germain, eh bien, le Parc des Princes, hier, les Parisiens ont été sacrés champions de France pour la 5e année consécutive.

0: très belle affiche dans cette fin de saison. Lens deuxième accueille le Paris Saint-Germain, le leader. Allez, Clara, bout portant pour le 1-0. On l'a pas trop vu depuis le début du match, mais il est là quand il faut, quand ça compte. Attention là, Sangaré, il perce l'international malien. Élu meilleur joueur africain évoluant en Ligue 1.
1: Il marque Vivien Foé.
0: Avec nous Sangaré. Attention encore. Ah voilà, encore une parade sur Sangaré cette fois-ci. Non, c'est monstrueux. Et Safonov est monstrueux. Il a une telle aura dans ce match. Il est en train de réussir un match à 8 parades, 8 arrêts. Ah oui, le coup du spectacle, il est là. Superbe but d'Ibrahim Baye. 2-0. C'est clair, Paris champion, bravo Paris. Merci Paris, c'est magnifique. Les Parisiens ont bien mérité et maintenant peuvent célébrer.
2: Ils ont bien mérité, mais en tout cas, la victoire n'a pas été simple. Ce 2-0 obtenu face au RC Lens, qui suffisait, eh bien, aux Parisiens. Il leur fallait un point, hein, pour être sacrés champions. Donc, ils le sont encore. Ils ne s'en lassent pas. Ils visent même maintenant le record des 7 titres consécutifs de l'Olympique Lyonnais. L'Olympique version Jean-Michel Aulas des années 2000. Les Sang et Or ont donc occupé longtemps la première place de ce championnat cette saison. Ils ont été 6 journées en tête, mais ils se sont inclinés. Sans doute, en plus, la Coupe de France hier soir leur trottait un peu dans la tête. En tout cas, écoutons Luis Enrique. Il a tenu à souligner que cette conquête en 2026 ne fut pas un long fleuve tranquille.
3: Plus difficile de les 3 qu'on a joué ici, sans aucun doute. Mais ça a été parce que Lens a fait un très bon boulot et... Je me rappelle pendant cette session des moments dont j'ai vu quel type de match ils ont gagné et la quantité de matchs qu'ils ont gagné consécutifs. Et ça a été compliqué. On a dû gérer ça et après cette session a été très particulière. On a parlé beaucoup sur ça. On a eu beaucoup de joueurs blessés comme la majorité des équipes, mais avec un peu de vacances cet dernier été, ça a été difficile à gérer et on a eu des difficultés.
2: Vous étiez au match hier soir.
4: Oui. Il faisait 40 degrés.
2: Vous avez attrapé froid, je crois.
4: Ah oui,
2: ça a failli.
4: Ah, je vous avoue que le froid, on le sentait bien. Il y a eu de la grêle juste avant le match. Alors ça s'est peut-être pas vu pour ceux qui ont pu voir à la télévision ce match, mais il y a eu de la grêle avant la partie. Donc je peux vous assurer.

0: Il faisait froid, après, ça s'est un peu plus calmé, on va dire. Mais c'est vrai que ce match était vraiment intéressant, alors. On va me dire, ben, le match aurait été plus intéressant un mois avant s'il avait pas été remporté.
1: Il aurait été plus intéressant un mois avant. Tous les titulaires,
0: c'est le cas. On est évidemment d'accord. À ce moment-là, rappelez-vous, si Lens, potentiellement, avait gagné le match en question, il serait revenu à un point du PSG. Bref, les enjeux auraient été totalement autres.
1: Thauvin et Maximin dès le départ.
0: C'est là où on se dit que la Ligue s'est auto-sabordée, entre guillemets, en reportant le match pour préserver le PSG pour la Ligue des Champions. Bon, ça, un autre débat. Mais au final, ce match était intéressant. Lens a vraiment bien joué. Sangaré, le Mali en milieu de terrain, a été colossal, vraiment.
2: On parlait de Primark Vivien Foé, voulez dire.
0: Ah, mais exactement, on parlait de Mustapha en première ligue, mais pourquoi pas Mahamadou Sangaré en première ligue aussi. Hein. Lui, il le mériterait pleinement
2: Mustapha,
0: aussi.
2: S'il veut décrocher le Primark Vivien Foé, il faut qu'il reste dans le championnat de France. Ah, oui. C'est ça aussi.
0: Là, vous savez ce que vous voulez, Mustapha. Hein. Voilà.
2: Il y a encore aucun Sénégalais qui ne l'a gagné, donc Mustapha, faut rester.
3: Il y a en tout cas.
2: Youssouf Oulumbo, comment vous avez vu ce match? Ça n'a pas été simple en fait pour les Parisiens non plus.
3: Ça n'a pas été simple.
2: Le premier but sort sur une erreur. De Malanxar, donc de la défense lensoise, et après bon, les Lensois ont couru un peu après le score et ils ont aussi joué de malchance.
4: Ils ont buté aussi sur un grand Safonov.
3: Oh là là.
4: Après je sais pas si c'est de la maladresse ou le gardien était dans un bon jour, mais Lens a vraiment vendu cher sa peau hier et ils auraient mérité peut-être un match nul pour moi.
2: Vous aussi vous pensez que ça a été plus dur cette saison pour le Paris Saint-Germain?
4: Oui, ça a été plus dur, mais pas comme Luis Enrique veut nous faire croire. Ça a été plus dur parce qu'il y a eu des blessures, parce que il y a eu aussi, il y a pas eu de préparation, parce qu'il y a la Coupe du Monde justement des clubs a gêné un peu cette préparation, mais pas par une concurrence des équipes derrière qui étaient plus fortes ou par une compétitivité des équipes comme Lyon ou Monaco qui ont totalement abandonné le championnat.
2: On a eu la sensation, Chérif, qu'en fait ils s'étaient mis au pas un peu du rythme, les Parisiens, c'est-à-dire bon, ils tenaient à distance ceux qui pouvaient leur ravir le titre.
1: Oui, puis il y a eu les déceptions une fois de plus, Marseille, Monaco, c'est ça qui est un peu décevant, c'est qu'on aurait aimé un peu plus de concurrence. Merci à Lens d'y avoir cru jusqu'au bout. Et puis pour en venir à Luis Enrique, par contre, je comprends, bon, je pense qu'il exagère un peu, on n'est pas obligé de le croire. Par contre, c'est vrai qu'il a dû jongler semaine après semaine avec les absents, les suspendus, enfin surtout les blessés. Là, par contre, il y a une gestion de main de maître, parce que hier soir, c'est une défense expérimentale. Elle a souffert, le milieu aussi, mais à l'arrivée, ils ont cette capacité, ils sont létaux. Que ce soit en Ligue des Champions, il marque au moment qui fait le plus mal. Et ça m'a impressionné.
0: C'est vrai que la rotation de Luis Enrique, elle est épatante. En championnat, on l'a vu, parfois, il y a eu des matchs sacrifiés. Je pense au PSG Lyon, il y a quelques semaines, lorsqu'ils perdent à domicile 2 buts à 1. Le seul regret, peut-être, de Luis Enrique, c'est votre PFC, au final, qui l'a battu en Coupe de France. Vous avez réussi ça. Parce que finalement, sinon, on se dit presque, le PSG aurait pu réaliser, encore une fois, un triplé, tant la gestion globale a été bonne de la part de Luis Enrique.
2: Cette victoire du Paris FC contre le Paris Saint-Germain et cette élimination, donc, en Coupe de France, vous l'aviez ressenti comment, vous, les joueurs du Paris FC? Vous vous souvenez, le président Ouad, il y a quelques années, il avait dit, quand le Sénégal avait battu la France championne du monde à l'époque en 2002, il avait dit, le Sénégal a battu les champions du monde, donc on est champion du monde. Est-ce que vous vous êtes senti champion de France quelques heures?
5: Un peu. Parce que franchement, c'était quelque chose d'incroyable. On pensait, il y en a, ils pensaient pas.
2: En plus, c'est au Parc des Princes.
5: Voilà. Parce qu'on a joué contre eux 3 jours avant,
0: C'est ça, absolument.
5: Voilà, on a perdu 2-1 là-bas. Après, dès qu'on est rentré au vestiaire, le coach il nous a dit qu'on va revenir pour essayer de les gagner ici. Parce que je pense que le coach il avait vu quelque chose quelques failles, je veux dire.
2: Et on
5: est revenu. Voilà. Après, dès qu'on est revenu et il a mis ses idées en place, on les a gagnés là-bas.
2: Ouais, donc c'était une belle chose. En tout cas, hier, l'homme du match, c'était Matvei Safonov, auteur de 8 arrêts dans le même match, essentiel à la victoire, le personnage. Alors, a-t-il un secret? Eh bien, c'est ce que lui a demandé notre envoyé spécial à Lens, Anne Dufort-Cornillet.
6: Il n'y a pas de secret. À mon avis, aujourd'hui, mon arrêt a été, j'ai eu beaucoup de chances. Non, pas beaucoup. J'ai eu les chances pour, si ça va les frapper à autre côté, il n'y a pas possibilité. Oui. Je pense que c'est l'adversaire qui donnait moi, une petite chance et les autres choses, c'est juste bonus pour moi aujourd'hui. Et je préfère pas choisis juste ton match. Je pense que toutes les joueurs, mon équipe a fait magnifique saison en Ligue 1. Pour nous, c'est pas fini. Ça va finir 30. Jusqu'à ce moment, on a beaucoup de concentration, mais elle est là.
2: Alors, Matvei Safonov n'a pas, dit-il, de secret. Est-ce que c'est un gardien qui vous impressionne par sa progression, Youssouf Mouloumbou?
4: C'est son travail, comme il le dit lui-même. Et,
2: oui, mais vous avez Lucas Chevalier, c'était son travail aussi.
4: Non, exactement. C'est un gardien atypique parce que sur certaines sorties, on a un peu peur. Sur certains arrêts, on se dit, oh là, qu'est-ce qu'il fait? Mais il est super efficace. Et puis, pour gagner un championnat et surtout une compétition comme la Ligue des Champions, il faut un grand gardien. Et aujourd'hui, Safonov, il fait vraiment le boulot. Donc, bravo à lui.
0: Mais je vais aller plus loin que vous. Moi, Safonov, en quasiment moins d'un an, au final, puisqu'il n'a pas démarré la saison, il m'impressionne plus que Donnarumma sur tout ce qu'il a fait au PSG. En fait, alors vous allez me dire, il y a eu les six derniers mois qui ont été exceptionnels de la part de Donnarumma.
1: Je suis d'accord avec toi.
0: Mais Safonov, il dégage un truc. Alors vous allez me dire, entre guillemets, il effraie les attaquants. Hier, Sima, il a des occasions incroyables. Mais Sima, on a l'impression, au-delà, on peut parler de la finition ou autre, mais il arrive, il est bien positionné, mais il sait pas quoi faire parce que Safonov le bloque. Et il est épatant en faisant ça, Safonov.
2: Effectivement, vraiment déroutant.
1: Alors quand on dit oui, les attaquants lensois ont été un peu maladroits, ils ont toujours buté sur Safonov, c'est-à-dire au milieu du but et il était là. Ah, je suis désolé, être au milieu de ses buts, être en alerte, sortir ses bras, une manchette, ses propres grands gardiens, ça me fait penser. On dit toujours les attaquants. Moi, je me rappelle quand Zlatan est arrivé en championnat de France, on a compris ce que c'est qu'un numéro 9, c'est-à-dire qu'il y a des actions faciles. Bah ouais, c'est facile, il l'a mis au fond. Non, la plupart des attaquants ne les mettent pas au fond. Et il est un gardien bien placé. On dit bah ouais, mais il était au milieu, la balle vient sur lui. Non, c'est parce qu'il est bien placé et qu'il a les réflexes. Mm-hmm. Faut pas minimiser ses qualités. Ça... Et comme tu le dis, au bout d'un moment, il aura mangé le cerveau.
0: Ouais,
1: parce qu'il a tout arrêté.
0: Totalement.
1: Et il a de la chance, il y a le poteau aussi.
0: Bien sûr.
2: Alors ce championnat de France, on aura une 34e journée et dernière, ça sera dimanche. Et elle se termine en point d'orgue peut-être pour vous, le Paris FC. Ça sera Paris FC contre le Paris Saint-Germain. Moustapha, vous allez encore leur faire le coup de la Coupe de France.
5: J'espère bien en tout cas.
2: Là, vous allez crier, encourager vos camarades du bord du terrain.
5: Ouais, je vais être dans les tribunes. Je vais crier, je vais les encourager.
2: Vous allez jouer contre les champions de France.
5: Ouais, meilleure équipe du monde, mais en tout cas, on va faire tout pour les gagner.
2: C'est la meilleure équipe d'Europe pour l'instant. Du monde, ils ont raté la marche.
5: On va tout faire en tout cas pour les gagner.
2: Il y a quelque chose de plus quand on rencontre le Paris Saint-Germain et qu'on est le Paris FC.
5: Ouais, t'as comme je dis souvent, t'as beaucoup plus de motivation parce que tu sais que tu vas jouer avec les meilleurs joueurs du monde. Et t'as plus de motivation. C'est juste ça.
2: Plus de motivation que de peur?
5: Je pense plus de motivation.
0: juste, pardon, je me permets un instant de revenir surtout sur le match aller et le match de Coupe de France quand c'était la première fois au final que le PFC et le PSG s'affrontaient, j'entends, dans l'élite. Est-ce que même il y a eu des discours des dirigeants en mode, hey, les gars, nous on est le PFC, c'est le PSG en face, il faut qu'on leur montre, ou c'était très calme quand même de la part des dirigeants?
5: Non, c'était calme. Franchement, c'était calme. Parce que comme je dis à chaque fois, on peut pas rivaliser avec eux. On n'est pas encore à leur niveau,
0: ouais.
5: Même si c'est des clubs de Paris, mais comme je dis à chaque fois, ils sont très loin devant nous. On peut pas rivaliser contre eux.
2: C'est votre première saison en Ligue 1, voilà. Et c'est un travail qui commence. On continue et on part en République démocratique du Congo. Je crois que c'est un pays que vous connaissez
0: légèrement.
2: N'est-ce
0: on va
2: pas
0: à la maison.

0: un peu moqueur, Laurent Salerno et David Finzel, n'est-ce pas? Alors, un scrutin sans suspense, ce mercredi prochain, le 20 mai, sera élu le nouveau président de la Fédération congolaise de football, la FECOFA. Après une très longue liste de candidatures, un seul nom est resté, celui de Véron Mosengo Omba, ancien cadre de la FIFA et secrétaire général récemment mis à la retraite de la CAF. Il sera donc élu à la tête d'un football qui va bien mal au niveau local, car si les Léopards seront de la fête hein, aux Amériques, ils se sont qualifiés pour la Coupe du Monde. Au pays, le championnat est souvent arrêté, parfois il ne se termine pas. Il n'y a d'ailleurs aucun joueur dit locaux dans cette équipe nationale. Les problèmes donc existent. Notre confrère du quotidien Le Phare, Joseph Richard Casadi, va d'ici quelques instants nous donner son avis. La candidature et l'élection de Véron Mosengo Youssouf Moulumbu, on avait notamment la candidature d'un ancien joueur que vous connaissez bien, hein, Christophe Chabadi Nonda.
1: Exactement.
0: Finalement, la commission électorale n'a pas accepté sa candidature. Elle en a éliminé beaucoup et d'autres se sont désistés. Comment vous comprenez ça?
1: Ben, on ne comprend pas. C'est une incompréhension pour tous les amoureux du foot et surtout du football congolais. Je pense que Chabani Nanda avait une carte à jouer justement dans cette fédération. Il est légitime. Et je vous l'avais dit sur les micros justement des RFI que les dés étaient pipés et que tout simplement Véron allait gagner. Alors c'est un peu malheureux pour le football congolais parce que forcément il n'y a pas d'élection. Mais aujourd'hui ça va donner une pression à Véron justement d'être président et de pouvoir régler tous ces problèmes sans justement avoir d'élection crédible.
0: Joseph Richard Casadi, bonjour.
2: Bonjour, bonjour Annie.
0: Vous êtes un de nos confrères, vous êtes du quotidien Le Phare à Kinshasa. Votre éditorial est assez clair dans son titre, l'élection de la honte, dites-vous, pour la FECOFA. Pourquoi est-ce une candidature qui est déjà contestée alors qu'il n'a pas encore été élu, Véron Mosengo?
2: Annie, d'abord, Mosengo est un candidat suisse, c'est un sujet suisse. Il n'est pas congolais. Et ensuite, parce qu'il n'a pas, il n'a aucune connaissance du football congolais.
0: Il a obtenu sa nationalité très récemment.
2: Mais c'est à cause de ça que je parle d'une main congolaise invisible. Ça, ce n'est pas sérieux. On a violé les règlements de la FECOFA. Alors, Véron Mosengo n'a pas aidé le football congolais quand il exerçait les fonctions de secrétaire général à la CAF. Alors moi, je pense que il n'est pas l'homme qu'il faut pour diriger la FECOFA.
0: Mais qui est cette main invisible?
2: Oui, oui.
0: Qui veut que Véron Mosengo soit l'homme
2: tout puissant? Je pense que quand je parle de la main congolaise invisible, tous les sportifs congolais savent de quoi je parle. Donc, je n'ai pas envie de polémiquer sur, disons, à l'antenne.
0: Bon.
2: Qui
0: a intérêt à ce que Véron Mosengo soit élu, finalement, en dehors de lui-même?
2: Mais il y a le président de la FIFA. Après, il y a le président de la CAF. Et ce sont les deux messieurs qui veulent imposer à tout prix Mosengo à la tête de la FECOFA. Et pourtant, comme je l'ai dit tout à l'heure, Véron Mosengo n'a aucune connaissance du football congolais. Moi, je pense qu'il va échouer lamentablement. Parce que dans notre foule, il y a beaucoup de choses. Bon, Constant Omar, il avait maîtrisé le football congolais. Bon. Et à fin de compte, j'ai l'impression que Constant Omar a jeté un mauvais sort sur le football congolais. Après lui, rien n'est réussi. C'est-à-dire, le football congolais a été entraîné dans un gouffre profond.
0: Alors, c'est surtout le football local qui a des problèmes, n'est-ce pas? Parce que finalement, le football national, on les a vus à la CAN, absolument pas ridicule. Tant avec Florent Ibengué fut un temps assez long qu'avec Sébastien Desabre. Le football congolais dans le pays et le championnat, c'est ça qu'il faut relever en premier?
2: Vous savez, depuis que Constant Omar est parti, les championnats nationaux n'arrivent pas à son terme. Le championnat est toujours interrompu. Imaginez-vous la saison dernière, pour désigner les représentants de la RD Congo aux interclubs de la CAF, on a dit recourir à un vote. C'est pour la toute première fois depuis que je suis l'évolution du football congolais, on désigne les représentants de la République démocratique du Congo aux interclubs de la CAF par un vote. Et tout ça, c'était pour anéantir, c'était pour écarter le légendaire tout-puissant Gleyber Mazembe Bashi. Parce que Mazembe est dirigé par un opposant au régime, alors il fallait l'anéantir à tout prix. Non, on n'a pas besoin de ça en République démocratique du Congo. Et lorsque vous parlez de l'équipe nationale qui n'a pas été ridicule à la CAN, mais l'équipe nationale, c'est l'affaire personnelle du chef de l'État. Félix Antoine Tshisekedi, qu'on l'aime ou pas, mais cet homme a contribué énormément au réveil des Léopards. Et il a assisté à tous les matchs des éliminatoires de la Coupe du Monde, un peu comme l'avait fait Mobutu en 1973. Il est à féliciter, hein, qu'on l'aime ou qu'on l'aime pas, mais la qualification de Léopard à la Coupe du Monde revient à Félix Antoine Tshisekedi.
0: Le CONOR, il y avait eu un CONOR, donc un comité d'organisation et surtout d'intervention qui avait été nommé par la FIFA pour pacifier le football au Congo. Est-ce que ce travail a été fait? Est-ce qu'il y a des conclusions positives pour vous ou pas?
2: Annie, le CONOR a été un véritable cirque. C'est sous le CONOR que le football congolais a été jeté dans le gouffre. Je ne sais pas où on a ramassé ces gens-là pour, je ne sais pas. Ils maîtrisaient quoi? Ce sont eux qui ont détruit le football congolais. Et aujourd'hui, les Congolais, doivent se réjouir parce que les Léopards se sont qualifiés. Mais ici, en République démocratique du Congo, le football est dans le gouffre. Et même les championnats nationaux n'est pas télévisé, hein. Et comment est-ce qu'on va découvrir les talents? Les championnats n'est pas télévisé. Quand le match se joue à Lubumbashi et les Kinois ne savent pas le suivre à la télé, quand le match se joue à Kinshasa, les Louchois ne savent pas suivre le match à la télé. Comprenez? Donc, ouais. On ne peut pas avancer comme ça.
0: Ouais. Youssouf Mouloumbou, comment vous voyez ça? Vous le voyez un peu de loin, mais vous avez des contacts. Vous le savez aussi, tous ces gens qui essayent de travailler pour redresser ce football localement.
1: Bien sûr, mais tout d'abord, la qualification de l'équipe nationale, c'est un peu l'arbre qui cache la forêt. Parce que forcément, on se dit que l'équipe nationale est une réussite. Mais au-delà de ça, on voit qu'il n'y a pas de formation, il n'y a pas d'infrastructure. Et comme le dit Monsieur Kazadi, je pense que ça va être très dur pour Véron parce que, en fait, les gens vont se braquer par rapport à justement cette élection et cette illégitimité qui pourra avoir dans le futur. Et donc, ça va être très dur de pouvoir collaborer justement avec toutes ces équipes-là. Donc, il n'a aucune notion de ce qu'est le football congolais. J'ai pu l'avoir vu que j'ai joué pendant un an. Il y a un chantier énorme à faire avec les arbitres, avec les jeunes et les infrastructures. Et donc, c'est dommage justement de pas avoir affilié Chabani Nonda, Aziz Makoukoula et d'autres joueurs qui auraient pu aider. Donc, je pense que c'est un groupe de personnes qui veut s'accaparer du foot. Je ne comprends pas vraiment les intentions de Véron parce que il vient de la CAF, il avait aussi une partie à la FIFA, de venir aujourd'hui en RDC et de se dire que je n'aurai pas de salaire. Ben, quelle est justement la raison pour laquelle il arrive en RDC? Donc on aura la réponse dans la prochaine.
0: Joseph Richard, on va terminer sur une note positive quand même. C'est Léopard. On les a suivis à la loupe le jour où ils se sont qualifiés. C'était là-bas, loin, à Guadalajara, au Mexique. Mais ils ont décroché cette qualification. Ils sont revenus, ils ont été fêtés comme des héros. Est-ce qu'on compte les jours jusqu'au premier match de l'équipe et ça sera contre le Portugal de Cristiano Ronaldo?
2: D'abord, je vous annonce que le Léopard commence la préparation le 26 mai prochain au stade Père Raphaël de la Quétule. Et c'est pour permettre au public de communier avec leur héros. Ensuite, ils vont s'envoler en Europe où ils vont jouer contre le Danemark et le Chili. Et moi, je pense que il faut compter sur ces léopards-là. C'est-à-dire, 52 ans après, il doit faire quelque chose. Moi, je pense que si la préparation est bonne, si Sébastien Desabres travaille comme il faut, et le Léopard pourra faire un bon premier tour à la Coupe du Monde.
0: Chérie.
2: Et Je pense que, comme je l'avais dit l'autre fois à l'Institut français, je serai le plus heureux de tous les sportifs congolais.
0: Je rappelle que vous avez écrit un livre en plus qui s'appelle « Je me souviens des léopards ». Et ça, c'était
2: Des exploits des léopards.
0: Des exploits des léopards.
2: Je me souviens des exploits des léopards, oui. Et dans ce livre, il y a même la photo de Mouloumou, le capitaine Mouloumou, qui est sur le plateau.
1: Merci beaucoup. Très flatteur.
0: Youssouf, vous êtes optimiste pour la prestation des léopards à cette Coupe du Monde?
1: Optimiste, oui.
0: Ils ont un défi, finalement, c'est de faire mieux que leurs aînés de 1974.
1: Ben, on n'avait pas pu juger, justement, le niveau de ces léopards en 1974 avec tous les problèmes extra-sportifs. Je pense qu'ils ont une carte à jouer avec cette troisième place qui est disponible.
3: C'est ça.
1: Donc, justement, avec l'Ouzbékistan, pardon, et de bien négocier justement le Portugal et la Colombie, ouais. Il y a vraiment une carte à jouer.
0: Shérif,
3: il y a un match nul à aller chercher. Bon, on va être honnête, la Colombie et le Portugal, c'est au-dessus.
1: Ouais.
3: Mais sur ce qu'on a vu, sur certains matchs de la CAN, voire même un match de barrage, il y a quand même il y a un minimum de solidité dans cette équipe. Ouais. Moi, je la trouve, elle manque un peu de talent, mais il y a une cohérence au niveau tactique et malheur aux Portugais ou aux Colombiens qui les prendraient de haut. C'est là qu'il y a des surprises.
4: Jamais oublié, pour aller loin dans une compétition quelle qu'elle soit, faut déjà avoir une bonne défense.
1: Exactement.
4: Et la RDC l'a montré justement lors de ce qualif, que défensivement ils avaient leur certitude.
3: Voilà.
4: Après, encore une fois, pour gagner, il faut avoir une bonne défense et marquer de temps en temps.
1: Marquer,
4: et là, sur ça, ils ont des occasions, mais ouais, ils manquent ce réalisme-là.
0: Voilà. Joseph Richard Kazadi, merci beaucoup d'avoir été en direct avec nous de Kinshasa. À très bientôt.
2: C'est moi qui vous remercie, Annie.
0: Merci beaucoup. Au revoir. On va terminer avec vous, Monsieur Moustapha Mbow, donc qui nous avait rendu visite aujourd'hui, sénégalais, en attente d'être convoqué pour la Coupe du Monde. Qu'est-ce qui fait rêver un footballeur à la Coupe du Monde? Plus que la CAN?
5: Je pense que c'est plus que la CAN.
0: Pourquoi?
5: Parce que vu que c'est tous les 4 ans, et tu vois là-bas des joueurs que tu vois pas tout le temps. Franchement, ça fait rêver, comme je dis. C'est pour cela, je pense, c'est plus qu'à la CAN.
0: Et le Sénégal qui tombe contre la France en ouverture, en premier match. Est-ce que ça fait un peu bizarre quand on joue en France, quand on connaît les joueurs?
5: Tout le monde sait que ça va être un match très dur. Parce que, là, comme je dis, vu que je joue défenseur, et là, les attaquants français, franchement, surtout en ce moment, ils marchent bien. Déjà, il y a
0: du Paris Saint-Germain.
5: Voilà.
4: Mais franchement, que Pape Thiou le prenne. Enfin, c'est évident, il les connaît. Dembélé, Doué, Barcola, il les connaît. C'est quoi les maîtriser, c'est bon.
3: Le Sénégal est champion d'Afrique. L'équipe de France n'est pas championne d'Europe. Attends, là-bas.
4: Le Sénégal est au-dessus, vous pouvez le dire, Moustapha, oui.
5: Pour moi, parce que vu que je suis Sénégalais.
0: Espérons que Pape Thiou nous écoute, hein, et qu'il vous a écouté, qu'il vous a entendu. Nous, on lui dit Sénégal rec, c'est ça?
5: Sénégal rec,
0: Merci à tous de nous avoir suivis et à demain pour le Café des Sports. N'oubliez pas les cartons, bien sûr.
4: Et surtout vous, mesdames.
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9: Bienvenue sur RFI, il est minuit à Paris, 2h de moins en temps universel.
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9: Xi Jinping veut prêter main forte aux États-Unis pour mettre fin à la guerre en Iran. C'est en tout cas ce qu'assure le président américain sur Fox News jeudi. Déclaration faite de Pékin où Donald Trump poursuit sa visite. Nouvelle discussion avec son homologue chinois prévue ce vendredi. Quel est l'avenir de Keir Starmer au 10 Downing Street? Le premier ministre britannique est sous pression. Les appels à sa démission se multiplient dans son propre camp et le ministre de la Santé quitte le navire. West Streeting s'impose comme l'un des principaux frondeurs au sein du parti travailliste, mais il n'est pas le seul à aspirer au poste de Keir Starmer, vous l'entendrez. Enfin, dans ce journal, nous serons aussi en Alberta, au Canada, l'Alberta qui voit ses rêves d'indépendance douchés. Un juge canadien a annulé mercredi la pétition des séparatistes de la région.
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9: Il est 6h01 du matin à Pékin, le deuxième et dernier jour de visite de Donald Trump débute. Déjeuner de travail prévu ce vendredi. La veille, les présidents états-uniens et chinois se sont entretenus au Palais du Peuple. Des désaccords entre les deux puissances se sont manifestés. Xi Jinping a notamment mis en garde sur le risque de conflit entre Chine et États-Unis sur la question de Taïwan. Autre dossier abordé durant ces 2h15 de discussion, la situation au Moyen-Orient. Donald Trump l'assure, le président chinois lui a proposé son aide pour libérer le détroit d'Ormuz. C'est en tout cas ce que le président américain a dit à la chaîne Fox News. Le compte-rendu de cette interview, c'est avec notre correspondant à Washington, Vincent Sourioux.
10: Donald Trump ne dira jamais qu'il est venu quémander l'aide de Xi Jinping pour régler le conflit avec l'Iran. Mais la bonne nouvelle pour le président américain, c'est que son homologue chinois, dit-il, s'est proposé de donner un coup de main.
11: Le président Xi aimerait qu'un accord soit conclu. Il aimerait voir rouvrir le détroit d'Ormuz. Et il a dit, si je peux aider d'une manière ou d'une autre, je serai ravi de vous aider.
10: Donald Trump est tout à fait conscient que la Chine a besoin de l'Iran puisque Pékin achète des volumes très importants de pétrole iranien. Mais pour autant, on ne parle pas d'un soutien actif au régime. Et Xi Jinping s'est d'ailleurs engagé, selon Donald Trump, à ne pas fournir d'équipement militaire à l'armée iranienne.
11: Quiconque leur achète de telles quantités de pétrole a besoin de conserver des relations avec eux. Et il a dit qu'il ne leur donnerait pas d'équipement militaire. Il l'a dit aujourd'hui. Et ce sont des propos forts. Mais dans le même temps, il a dit qu'il achetait beaucoup de pétrole là-bas et qu'il aimerait que ça continue.
10: Pour l'instant, prudence, on ne sait pas de quelle aide on parle. La Chine n'a présenté aucune initiative publique alors que Xi Jinping a largement eu le temps d'y réfléchir puisque la guerre a commencé il y a presque 3 mois. Il va falloir attendre que Pékin communique pour savoir si véritablement la Chine va se départir du principe cardinal de sa diplomatie, le principe de non-ingérence. Vincent Sourioux, Washington RFI.
9: Et d'autres discussions au cœur de l'actualité à Washington, celle entre le Hezbollah et Israël. Et la première journée a été positive selon un responsable américain. Reprise des pourparlers ce jeudi entre représentants israéliens et libanais à 3 jours de l'expiration du cessez-le-feu. Une trêve en place depuis le 17 avril, maintes fois violée. Ce jeudi encore, le Hezbollah a déclaré avoir utilisé un drone pour attaquer des soldats israéliens dans le nord d'Israël. Au total, depuis le début du cessez-le-feu, plus de 400 personnes tuées par l'État hébreu et le groupe pro-iranien, d'après le ministère libanais de la Santé. Des élections et des réformes, c'est ce que le président palestinien Mahmoud Abbas a promis d'organiser jeudi à l'ouverture du congrès de son parti à Ramallah en Cisjordanie occupée. Pour la première fois en 10 ans, le Fatah doit élire un nouveau comité central, élection qui devrait jouer un rôle décisif dans l'ère post-Assad alors que le président palestinien de 90 ans occupe ce poste depuis plus de 2 décennies. Direction le Royaume-Uni à présent où la pression s'accentue sur Keir Starmer. Voilà plusieurs jours que le Premier ministre britannique est confronté à une défiance, y compris dans son parti travailliste. Depuis la débâcle du Labour aux dernières élections locales la semaine dernière, les appels à la démission du chef du gouvernement se font de plus en plus nombreux au sein de son propre camp. Ce jeudi, le ministre de la Santé, West Streeting, a démissionné. L'un des principaux rivaux du Premier ministre pourrait se positionner à la succession de Keir Starmer. Mais ce n'est pas le seul prétendant en lice. Nous explique Aurélien Antoine. Il est professeur des universités et spécialiste du droit constitutionnel britannique. Écoutez.
12: Il y avait un favori, Monsieur Bonham, le maire du Grand Manchester, et qui a un défaut majeur d'un point de vue constitutionnel, c'est qu'il n'est pas député. Si on n'est pas membre du Parlement, on ne peut pas être Premier ministre. Il faudrait qu'il devienne membre du Parlement à l'occasion d'une élection partielle et tout cela prendrait du temps. Vous avez aussi d'autres personnalités qui peuvent se présenter, y compris des ministres qui avaient exercé des fonctions importantes comme M. Miliband par le passé dans les années 2000. Et je trouve les travaillistes quand même assez durs avec leur leader. Ça ne le lave pas d'un certain nombre d'erreurs qu'il a commises. Ça montre aussi que la démocratie britannique est très vive, que c'est pas parce qu'on est en place qu'on l'est ad vitam. Donc, Keir Starmer doit changer de politique. Mais il est aussi possible qu'un juste milieu soit trouvé à préparer sa sortie, peut-être lors du prochain congrès du Parti travailliste à l'automne, qui évite la crise, mais qui permettrait éventuellement de changer de figure et de relancer les travaillistes dans la perspective d'élections qui doivent survenir au plus tard en 2029.
9: L'université Aurélien Antoine interrogée par Justine Fontaine. Et Cuba, à nouveau plongé dans le noir. L'île est soumise depuis plusieurs jours à une très grave crise énergétique qui provoque des coupures d'électricité récurrentes. Situation particulièrement critique ce jeudi. Nouvelle coupure de courant massive dans la partie orientale de l'île et la principale centrale électrique du pays est tombée en panne. Dans ce contexte, le président cubain se dit prêt à examiner une aide de 100 millions de dollars proposée par Washington. Mais Miguel Díaz-Canel insiste, une levée du blocus américain en place depuis fin janvier serait une façon plus simple d'aider l'île. Par ailleurs, une délégation américaine emmenée par le directeur de la CIA s'est rendue jeudi à la Havane pour rencontrer de hauts responsables cubains. C'est ce qu'annonce le gouvernement communiste dans un communiqué, déplacement à caractère exceptionnel, mais pas encore confirmé par la CIA. Pas d'indépendance pour l'Alberta. Cette région située à l'ouest du Canada avait exprimé à travers une pétition son désir de se détacher d'Ottawa. Mais la Cour de justice du Canada l'a invalidé mercredi. En cause, les Premières Nations, les nations amérindiennes, n'ont pas été consultées. Les détails, c'est avec Thomas Yayani.
13: La juge Shaina Leonard a rendu sa décision. La pétition sur la souveraineté de l'Alberta n'est pas valable. La raison, le gouvernement de l'Alberta n'a pas respecté son obligation de consulter les Premières Nations conformément aux traités fédéraux. Le litige se trouve dans un conflit constitutionnel entre le pouvoir fédéral et provincial. Et les traités historiques entre le Canada et les Premières Nations reconnaissent les terres ancestrales comme appartenant aux Premières Nations. Donc selon eux, lorsque l'Alberta envisage l'indépendance, elle excède sa juridiction. Le groupe indépendantiste Stay Free Alberta a déposé les 300 000 signatures revendiquées la semaine dernière, mais la validation de ces signatures reste bloquée tant que le processus juridique est en cours et la situation politique se tend. La première ministre de l'Alberta, Danielle Smith, dénonce, elle, une décision antidémocratique et annonce faire appel de la décision. Le leader de Stay Free Alberta, Mitch Sylvester, déclare pour sa part que la première ministre a le pouvoir de déclencher un référendum avec une loi référendaire. Et il lui intime d'organiser ce référendum.
9: Précision signée Thomas Yayani. Et nous étions en Chine au début de ce journal. Parlons à présent d'une économie chinoise en pleine expansion. Le géant de la voiture électrique BYD veut renforcer sa présence en Europe. Au-delà des concessions, le premier producteur mondial compte s'emparer des usines sous-utilisées des constructeurs européens. Premier concerné Stellantis, groupe franco-italo-américain de 14 marques dont Fiat, Peugeot ou encore Jeep. Ces discussions ont eu lieu à la conférence Future of the Car ce jeudi à Londres. Plus d'explications avec Marius Roland.
14: Les exportations de véhicules électriques chinois ont doublé en un an. Pas suffisant pour BYD. Déjà présent en Hongrie, le leader mondial devant Tesla veut élargir sa place en Europe et donc en exploitant certaines usines Stellantis sous-utilisées. Objectif évident pour BYD, éviter les droits de douane, mais surtout rattraper ses concurrents car deux autres Chinois obtiennent déjà les faveurs de Stellantis. Le premier, Leap Motor. Il va construire des modèles électriques dans deux usines espagnoles du constructeur occidental et même co-gérer son usine de Madrid. Et le deuxième, Dongfeng, en discussion pour reprendre trois sites de Stellantis en France, en Allemagne et en Italie. Mais le groupe franco-italo-américain n'est pas le seul à ouvrir l'industrie européenne aux Chinois. Volkswagen aussi pourrait se laisser lorgner, de quoi exacerber encore l'hégémonie de Pékin dans le secteur de l'électrique et jusque dans le cœur même des véhicules. Un projet de collaboration entre BYD et Opel est en cours pour construire un SUV. Le design serait allemand, mais la technologie, elle, serait bien chinoise.
9: Et puis on connaît les footballeurs français qui représenteront les Bleus lors du Mondial 2026. Le sélectionneur de l'équipe de France, Didier Deschamps, a dévoilé jeudi le groupe de 26 joueurs qui disputera la compétition. Parmi les sélectionnés surprise, Robin Rissé. Parmi les gardiens, Maxence Lacroix en défense et Jean-Philippe Mateta à l'attaque. En revanche, Lucas Chevalier ne sera pas de la partie. C'est ainsi que se referme ce journal. 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
17: En Chine, la population vieillit à grande vitesse. 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
18: Bonjour. Accueillons ensemble cette magnifique journée.
19: La voix est douce, presque chaleureuse, mais ici, elle ne vient pas d'un humain.
18: Aujourd'hui, dans le district de Fengtai, le soleil brillera toute la journée, avec des températures comprises entre 3 degrés Celsius et 15 degrés Celsius. Il fait un peu frais. J'ai deux projets pour aujourd'hui. D'abord, Lao Li viendra nous rendre visite. Ensuite, j'irai acheter un cadeau d'anniversaire pour les membres de ma famille.
19: C'est Xiao Li. Le petit robot aux couleurs pastel douces arrive à notre taille. Son visage carré lui sert d'écran tactile. Monté sur des petites roulettes, il semble glisser sans difficulté à travers la pièce. Il est conçu pour accompagner les personnes âgées du matin au soir. Il parle, rappelle, surveille. Il organise la journée, il diffuse la météo, il rappelle les rendez-vous et peut même, en cas de problème,
20: aide-moi,
19: appeler les secours.
20: Lancer la patrouille de sécurité.
19: Dans certains modèles, il patrouille même dans l'appartement. Il détecte les chutes et analyse les signes vitaux. Derrière ces machines, des entreprises spécialisées dans le vieillissement. Gaoya est la cofondatrice de la compagnie Senlikang Technology.
18: Les robots peuvent aider le personnel des établissements de soins aux personnes âgées dans leur travail, tout en favorisant les interactions avec les résidents. Dans tous les établissements de soins aux personnes âgées, une grande importance est accordée à la vie culturelle et récréative des résidents, à leur quotidien ainsi qu'à leur bien-être physique et psychologique. Cependant, l'organisation de ces programmes implique des coûts de personnel non négligeables pour chaque établissement.
19: Objectif, soulager les soignants et maintenir un lien avec les résidents.
18: Le robot est capable d'assurer des tâches telles que discuter, rappeler des rendez-vous, accueillir les résidents, répondre aux appels et localiser des personnes, aidant ainsi le personnel à prendre soin des personnes âgées tout en allégeant légèrement leur charge de travail.
19: Un compromis entre manque de personnel et besoin d'attention. Mais jusqu'où peut aller cette présence artificielle? Même leurs concepteurs le reconnaissent, la machine ne remplacera pas l'humain.
18: Je ne pense pas que cela puisse le remplacer complètement. Même si les modèles parviennent à établir des interactions hautement personnalisées et même si les capteurs multimodaux peuvent simuler la vision, l'ouïe, la parole, la cognition ou même le toucher humain, la communication entre êtres humains restera toujours plus naturelle. Le niveau de confiance et la chaleur humaine entre les personnes seront toujours plus forts. C'est pourquoi dans le développement des robots, quel que soit leur degré d'avancement, leur rôle est d'assister les humains et non de les remplacer.
19: Parce que ce qui manque encore, ce n'est pas la voix, c'est la chaleur. Alors une question demeure. Est-ce que parler, ça suffit pour ne plus être seul? Et cette question ne se pose pas seulement dans les appartements. Dans la province du Sichuan, à Chengdu, à plus de 1500 km de la capitale, nous avons rendez-vous dans une maison de retraite ultra-moderne. Ici, tout est pensé pour les personnes âgées. Le sol ne glisse pas, les angles sont arrondis et chaque geste du quotidien est anticipé, nous explique Liu Heng, chargé de la communication.
21: Il s'agit d'une chambre de résident. L'agencement général comprend une chambre et un salon. On y trouve également des détails bien pensés. Par exemple, depuis cet emplacement, on peut accéder facilement à la fois à la chambre et à la salle de bain, ce qui facilite la vie au quotidien, notamment pour aller aux toilettes. La conception des portes et l'agencement ont tous été pensés pour faciliter les déplacements et l'accessibilité pour les résidents.
19: Dans cette résidence, même les détails les plus simples sont devenus des dispositifs de sécurité. Mais ce que les résidents décrivent d'abord, ce n'est pas la technologie.
1: Je considère désormais cet endroit comme mon chez-moi. Honnêtement, même chez moi, je ne me sentais pas aussi à l'aise. Vivre ici me procure un grand sentiment de sérénité et de sécurité. Nos enfants sont eux aussi rassurés et nous nous sentons très bien ici. Pour nous, cet endroit est donc comme une grande famille.
19: À 85 ans, Ai Yun-Siu a fait un choix radical. Quitter son appartement pour venir vivre ici. Quelque chose qu'elle ne regrette absolument pas.
1: Un jour ici, je suis tombée malade d'un coup et je me suis effondrée dans mon salon. Je n'ai même pas eu le temps de passer un coup de fil. Le personnel médical, la femme de ménage et les aides-soignants étaient tous chez moi en l'espace de 2 ou 3 minutes.
19: Deux fois, elle s'est effondrée dans son appartement de la résidence. Deux fois, les équipes sont arrivées avant même qu'elle puisse appeler. Des capteurs installés au plafond détectent les chutes, les anomalies, les absences de mouvement. Sur le meuble télé, un boîtier simplifié où chaque bouton a son utilité. Distribution de médicaments, ouverture de portes, appel aux infirmiers. Ici, la surveillance est permanente. Mais pour les résidents, ce n'est pas vécu comme un contrôle.
1: Il n'y a pas lieu de craindre ces technologies. Elles peuvent parfois susciter une certaine appréhension, mais en réalité, elles sont là pour prendre soin des personnes âgées et les protéger.
19: Dans les couloirs, les profils se croisent. Certains vivent seuls, d'autres en couple. Zhang et Huang Aishan sont ici depuis 2 ans.
2: Ce qui nous a avant tout séduits, c'est l'hôpital lui-même. Comme l'hôpital et l'établissement de soins sont regroupés au même endroit, cette étroite intégration des soins médicaux nous a grandement facilité la vie. Pour les personnes âgées, les soins médicaux sont primordiaux. Et ici, c'est très pratique.
19: Une formule qui reste réservée à une clientèle relativement aisée. Environ 1200 euros par mois pour 2. Eux ont les moyens de se l'offrir. Ils ont donc quitté leur grand appartement en ville, nous dit Huang.
22: La raison principale, c'est qu'ici, il y a du monde. En ville, même s'il y a des voisins, tout le monde garde sa porte fermée et il n'y a aucune interaction. Sans interaction sociale, c'est très pénible pour les personnes âgées. Ici, on peut choisir avec qui on veut passer du temps et on peut choisir les activités auxquelles on souhaite participer. C'est quelque chose qu'on ne peut tout simplement pas avoir ailleurs.
19: Ici, nous dit-il, ils ont pu retrouver une vie sociale active.
22: Je pense que l'un des plus grands risques pour les personnes âgées est de s'isoler. Si l'on se renferme sur soi-même, on peut décliner très rapidement.
19: Vieillir seul, c'est le risque numéro 1. Alors ici, tout est organisé pour l'éviter. Activités, sport, cours, une vie sociale presque obligatoire, nous raconte Zhang.
2: En même temps, nous pouvons mener notre propre vie et en profiter. En fait, je pense qu'être ici ne se résume pas seulement à prendre soin des personnes âgées, mais aussi à profiter de la vieillesse.
19: Derrière cette promesse, un système très structuré, comme l'explique Cheng Wenchang, le manager de la maison de retraite.
23: Par exemple, la salle à manger, nous avons un système de restauration intelligent. Lorsqu'un résident choisit son repas et passe à la caisse, le système utilise la reconnaissance d'identité pour déterminer son état de santé, notamment ses allergies ou ses restrictions alimentaires. Si le système détecte que le résident a choisi un plat qui ne lui convient pas, il déclenche une alerte pour l'avertir de ne pas le consommer. Cela permet de prévenir les risques avant qu'ils ne surviennent. Plutôt que de traiter un problème après coup, nous l'empêchons de se produire dès le départ.
19: Repas surveillés, données de santé analysées, comportements suivis en temps réel.
23: En cas d'anomalie survenant pendant le sommeil, telle qu'une respiration ou un rythme cardiaque irrégulier, notre système de radar à ondes millimétriques détectera automatiquement ces situations. Il est capable d'identifier des postures anormales, comme une chute, de déterminer si le résident a quitté son lit ou si son rythme cardiaque et sa respiration s'écartent des valeurs normales. Tous ces seuils sont définis individuellement dans le système pour chaque résident.
19: D'ici 2050, plus d'un tiers de la population chinoise aura plus de 60 ans. Il faut donc répondre à une urgence démographique. De plus en plus de personnes âgées et de moins en moins d'enfants pour s'en occuper. Ici, la promesse est simple. Ne pas être seul, ne pas être un poids et rester autonome le plus longtemps possible.
2: Nous devrions essayer de ne pas devenir un fardeau pour nos enfants. Ce n'est pas que nous n'aurons aucune influence sur eux, mais nous devrions réduire ce fardeau au minimum et leur laisser la liberté de mener leur propre vie. L'une des principales raisons pour lesquelles nous choisissons de vivre dans ce type d'établissement pour personnes âgées est précisément de décharger nos enfants de cette responsabilité, afin qu'ils puissent suivre leur propre chemin.
19: Mais pour beaucoup d'autres personnes âgées, ces établissements restent encore hors de portée. De retour à Pékin ce matin, direction l'hôpital. À l'arrière, Han, un homme âgé de 98 ans, et son fils Deng. Devant, un chauffeur pas tout à fait comme les autres.
0: Il arrive que des personnes âgées ne puissent pas sortir de chez elles depuis longtemps, par exemple en raison d'une paralysie ou d'une mobilité réduite.
19: La spécialité de Yang, aller chercher des personnes âgées et les aider à sortir aussi bien au parc qu'à l'hôpital. Son entreprise aide environ une centaine d'entre elles chaque semaine.
0: En Chine, même dans une ville comme Pékin, il existe encore de nombreux immeubles résidentiels anciens, datant des années 1970, 1980 et 1990, qui ne sont pas équipés d'ascenseurs. Pour les personnes âgées de 80 ou 90 ans, il peut être impossible de descendre les escaliers seuls.
19: Alors Yang porte, il accompagne, il transporte, jusqu'à la voiture, puis jusqu'à l'hôpital. Pour ce service, il faut compter environ 60 euros pour 4h30.
0: Grâce à notre équipement, nous pouvons les transporter en toute sécurité dans les escaliers des immeubles dépourvus d'ascenseurs, les amener jusqu'à notre véhicule, puis les conduire là où ils doivent se rendre, qu'il s'agisse d'un hôpital, d'une clinique ou de tout autre endroit.
19: Le fils de Han tient la main de son père qui ne peut plus parler. Prendre un taxi pour son père, ce n'est plus une option. C'est pourquoi il a besoin de ce genre de service.
3: Qu'il s'agisse d'une sortie de loisir ou d'un déplacement à l'hôpital, notamment pour des consultations médicales, les courtes distances sont gérables en fauteuil roulant. Mais pour les distances plus longues, cela devient inconfortable et très peu pratique pour les personnes âgées. Ce type de véhicule est donc vraiment utile.
19: Ici, le service va même plus loin. Yang reste, accompagne, attend la consultation et ramène le patient chez lui. Un métier qui n'existait presque pas encore il y a 20 ans. Aujourd'hui, la demande explose.
0: Le principal problème reste le manque de commodité. Autrefois, la Chine n'était pas un pays confronté à un vieillissement démographique très marqué, mais avec l'évolution de la situation, le pays entre aujourd'hui dans une société vieillissante, une situation qu'elle ne connaissait pas il y a 10, 20 ou 30 ans.
19: Yang a le sentiment de faire quelque chose qui a du sens pour lui.
0: Du point de vue de la culture traditionnelle chinoise, je diffuse une énergie positive et j'accumule ce que l'on appelle des bénédictions. Je crois en ce cycle de cause à effet. Si je fais le bien, je recevrai du bien en retour. Pas seulement pour moi, mais aussi pour ma famille. Je pense donc que c'est une activité qui a beaucoup de sens.
19: Et quand on peut encore sortir, vieillir prend un tout autre visage. Il est tôt dans ce parc de la capitale. Les gestes sont lents, précis, répétés. Ici, on vient tous les jours, pour continuer à tenir. Luo, petite casquette sur ses cheveux argentés, grand sourire, vient ici régulièrement.
4: Je viens tous les jours de la semaine, à moins qu'il y ait quelque chose de particulier. C'est très bon pour la santé. Tous les matins, il y a une séance de tai chi.
19: Et c'est un rituel pour elle depuis des années.
4: Je viens depuis environ 20 ans. Vers 2008, nous souffrions tous de petits problèmes de santé chroniques. Puis nous avons commencé à pratiquer le tai chi. Nous avons en fait commencé après avoir pris notre retraite. Nous apprécions tout simplement cette activité et nous persévérons.
19: On se retrouve, on s'entraîne, on discute.
4: Les vieux amis et les nouveaux compagnons sont tous là. Ça te rend très heureux.
19: Chen, le regard malicieux, est convaincue des bienfaits de se retrouver faire du tai chi au parc. Elle veut d'ailleurs que l'on devine son âge.
5: Tout le monde discute et rit ensemble. On n'a aucun souci. Et puis, devinez quel âge j'ai d'après vous. 70 ans ?
6: Ah, même 80 ans, vous n'y êtes pas. J'ai presque 90 ans. Regardez dans quel état je suis. Voyez comme mes jambes sont en forme. Vraiment, on dirait pas, hein. Bah, tout ça, c'est grâce au tai chi.
19: Vieillir, oui, mais rester debout. Ici, le corps tient encore, mais un peu plus loin, il rappelle la réalité. Tang avance tout doucement avec l'aide d'un déambulateur.
7: Je ne peux plus me rendre dans autant d'endroits qu'avant. Quand j'étais jeune, je pouvais aller au palais d'été, à Patachou, à Xiangshan, n'importe où. Aujourd'hui, mes jambes ne sont plus ce qu'elles étaient.
19: Le périmètre se réduit, les déplacements deviennent plus difficiles.
7: Je pense que le plus important, c'est de prendre soin de sa santé et de ne pas devenir un fardeau trop lourd pour ses enfants. Pour l'instant, du moins, je préfère rester chez moi. J'ai plusieurs enfants, ils peuvent donc venir me rendre visite à tour de rôle pour voir si tout va bien. Ils continuent à passer me voir, à me préparer à manger et à m'aider.
19: Pour rester autonome, il faut aussi en avoir les moyens, comme le souligne Yuan, une dame aux formes généreuses de 82 ans.
8: Les retraites augmentent progressivement. Elles ont encore été revues à la hausse lors des deux sessions de cette année. Dans l'ensemble, je pense que les personnes âgées vivent plutôt bien aujourd'hui. En tout cas, pour moi, tout va bien. Mais autrefois, les familles avaient moins d'enfants.
19: Et avec l'âge, être un poids est une inquiétude qui revient souvent. C'est ce que nous dit Zhao, professeur de tai chi de 83 ans.
11: Quand j'étais jeune, je ne pensais pas à la vieillesse. Je vivais simplement bien le moment présent. Les jeunes devraient se concentrer sur les choses qui leur sont propres. Quand on arrive à un certain âge, on s'occupe des choses qui correspondent à cette étape de la vie. J'espère simplement ne pas être un fardeau pour mes enfants à l'avenir. Je n'ai pas vraiment de difficultés. Je me laisse simplement porter par le courant, sans me prendre la tête.
19: Venir au parc tous les jours, c'est sa respiration quotidienne. Partager avec les gens de son âge est essentiel pour lui.
11: Venir au parc pour faire de l'exercice, c'est comme aller chez le médecin et prendre des médicaments. C'est une mesure préventive. Il existe de nombreuses façons de s'adapter et l'exercice physique en fait partie. Mais je pense que le tai chi et le baduanjin sont de bonnes options d'exercice pour tout le monde. Facile à pratiquer et peu coûteuse.
19: Et puis, il y a ceux, comme Yuan, qui décident de tout simplement en profiter.
6: Pour moi, l'essentiel, c'est la nourriture. Je mange tout ce qui me fait envie, je fais tout ce qui me passe par la tête. L'autre jour, j'étais énervée, alors je suis sortie et j'ai mangé un canard laqué entier toute seule. Je ne plaisante pas.
19: À côté d'elle se trouve Wei, une dame âgée toute menue. Elles ont décidé de se lier d'amitié grâce notamment à la danse.
24: Nous dansons pour nous sentir heureux. C'est aussi pour faire de l'exercice, discuter avec les autres et contribuer à prévenir la démence. Depuis que j'ai pris ma retraite, je fais de l'exercice pour lutter contre la solitude, car les enfants sont tous très pris par leur travail.
19: Parce que les enfants travaillent, parce que les journées sont longues.
24: Le plus grand défi à mon âge, c'est le déclin physique. Votre corps n'est plus ce qu'il était. Vous vous sentez de plus en plus faible jour après jour. Mais tant que je me réveille chaque matin, c'est une bonne journée.
19: Alors on sort, on bouge, on parle, nous dit Luo.
4: On reste rarement enfermé à la maison, très rarement. Quels que soient les soucis que tu as chez toi, dès que tu viens ici et que tu en parles, ils s'envolent.
19: Ici, ce n'est pas seulement une question de santé, c'est une question de lien. En Chine, vieillir ne se joue plus seulement dans l'intimité des familles. Cela se joue aussi dans les parcs, dans les immeubles sans ascenseur, dans les résidences privées et désormais avec la technologie qui s'invite dans le quotidien. Entre débrouille, entraide et technologie, tout un pays cherche encore comment prendre soin de ses personnes âgées.
17: Vieillir en Chine, entre robots, débrouille et nouvelle solidarité, un grand reportage de Cléa Broderst et Xian Yuan, réalisation Pauline Leduc.
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9: RFI, il est minuit et demi ici à Paris, 18h30 à Montréal et 22h30 en temps universel.
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9: Bonsoir à tous. À la une de cette édition, le Mali, plus de 200 militaires seraient aux mains des rebelles du FLA à Kidal depuis l'offensive menée le 25 avril et les jours suivants contre plusieurs positions de l'armée. En RDC, plus de 26 millions de personnes en situation d'insécurité alimentaire selon les chiffres de l'ONU. Nous irons au Cameroun pour parler d'exploitation illégale d'or. Près de 200 sociétés sont interdites d'activité. C'est un joyau, il a été découvert en Afrique centrale, un diamant unique vendu près de 15 millions d'euros par la célèbre maison de vente Christie's. Ce sera notre dossier avec Guillaume Thibault. Le désarroi de plusieurs championnes guinéennes, elles sont privées de championnat d'Afrique d'athlétisme à Accra, au Ghana, car elles n'ont pas reçu de billets d'avion de leur délégation. Et nous terminerons en musique ces chansons qui font l'Afrique. C'est notre rendez-vous musical du jeudi en compagnie de Soro Solo. Au Mali, les rebelles indépendantistes du FLA affirment qu'ils détiennent plus de 200 militaires maliens considérés comme des prisonniers de guerre à Kidal. Cette ville du Nord a été reprise à l'armée malienne et à ses partenaires russes de l'Africa Corps le 25 avril lors d'une offensive menée conjointement avec le JNIM lié à Al-Qaïda. Maliens considérés comme des prisonniers de guerre à Kidal. Cette ville du Nord a été reprise à l'armée malienne et à ses partenaires russes de l'Africa Corps le 25 avril lors d'une offensive menée conjointement avec le JNIM lié à Al-Qaïda. Et selon le FLA, plusieurs dizaines de militaires ont

0: que les soldats maliens ont été capturés lors des combats du 25 avril, mais aussi dans les jours qui ont suivi, certains ayant tenté de se cacher en ville, d'autres de s'enfuir à pied. Sur une vidéo diffusée par le FLA, on peut voir plusieurs dizaines de soldats prisonniers assis dans une cour, en civil. Ce sont des prisonniers de guerre, pas des otages, considère Mohamed El Maouloud Ramadan, assurant que les militaires sont bien traités et que le FLA ne réclame aucune rançon. Ils finiront par être libérés dans le cadre de négociations, mais quand et à quelles conditions, on ne sait pas encore, déclare également le porte-parole. Le FLA invite les ONG internationales à venir observer les conditions de détention des militaires. Le groupe rebelle détenait déjà une vingtaine de soldats maliens et deux Russes capturés en 2023 et 2024. L'armée malienne n'a pas donné suite aux sollicitations de RFI.
1: Au Burkina Faso, la brigade de contrôle et de répression de la fraude a saisi plusieurs camions de bétail, des cargaisons qui faisaient route vers des pays voisins, tout cela en violation de l'interdiction d'exportation qui est en vigueur. Et c'est un coup dur pour les commerçants et pour les éleveurs. Ils sont contraints de rembourser des dettes contractées auprès des banques. Polycarpe Samba.
2: Moins d'une semaine après l'officialisation de cette mesure d'interdiction, les agents de la brigade de contrôle des fraudes ont conduit une première opération coup de poing. Une dizaine de camions tentant de sortir frauduleusement du pays ont été saisis. Les cargaisons, selon la brigade, étaient en route pour les pays voisins, la Côte d'Ivoire principalement, selon d'autres sources à Ouagadougou. Le circuit pour approvisionner ces pays voisins reste difficile. Le bétail est conduit par des pistes pour éviter les groupes armés et une fois en zone sécurisée, des camions les transportent vers les marchés. Éleveurs et commerçants se disent impuissants face à cette mesure d'interdiction qui impacte de façon négative leurs activités. Ils disent réaliser de meilleurs profits en vendant à l'étranger. Les acheteurs ne se bousculent pas sur nos marchés intérieurs, confie l'un d'eux. Autre source d'inquiétude, plusieurs de ces éleveurs exportateurs disent avoir contracté d'importants crédits misant sur les ventes hors Burkina pour rembourser leurs dettes. Pour le gouvernement, la mesure vise simplement à éviter la pénurie et assurer l'approvisionnement du marché local. Selon les chiffres de l'Institut national de la statistique et de la démographie, les exportations burkinabées de bovins vivants sont passées de 426 tonnes en 2020 à 5 273 tonnes en 2024.
1: En bref, c'est l'impasse aux Comores. Aucun accord après des discussions entre le gouvernement et les syndicats qui sont engagés dans la grève contre la hausse des prix du carburant. Les deux parties se sont quittées sans accord, donc elles doivent se retrouver ce vendredi. Et des tensions persistent notamment à Iconi comme près de Moroni où les routes sont restées barrées. Allons au Rwanda, l'Africa CEO Forum, qui est un rendez-vous très important du secteur privé du continent. C'est ouvert ce jeudi. Près de 3000 délégués, dont 6 chefs d'État, ont fait le déplacement pour évoquer l'avenir économique du continent. Et pendant la cérémonie d'ouverture, le président rwandais Paul Kagame est revenu sur l'impact des sanctions américaines infligées à Kigali, sanctions liées au conflit à l'est de la République démocratique du Congo. Lucie Mouillot.
3: Selon le président Paul Kagame, pas question de capituler face aux sanctions américaines contre l'armée rwandaise et certains hauts gradés militaires, malgré l'impact de ces mesures sur le pays.
4: Ça fait mal, absolument, et c'est fait pour ça. Les sanctions et toutes les autres mesures visent à faire mal à la population. Donc, dans un sens, nous avons mal. Mais je pense qu'il serait encore plus douloureux de ne pas faire ce que nous faisons. Il faut faire le calcul. Et ce n'est pas si difficile de dire non. En fait, ça coûterait davantage de dire oui à de mauvaises choses.
3: Annoncé en mars, les États-Unis avaient justifié ces sanctions par le non-respect de l'accord de paix de Washington, notamment suite à la prise éphémère de la ville d'Uvira par l'AFC M23 soutenue par le Rwanda. Des mesures qui ciblent injustement une seule partie avait réagi Kigali, de nouveau dénoncé par le chef d'État ce jeudi.
4: Premièrement, est-ce que les sanctions sont justifiées ? Pas dans le cas du Rwanda, mais dans d'autres cas aussi. Parfois, les sanctions sont simplement décidées quand l'une des parties offre moins que l'autre. On va dans le sens du plus offrant. Et quand quelqu'un sait qu'il peut extraire beaucoup plus de minerais à certains endroits, il lui est plus favorable, même si ce pays a tort.
3: En mars, Kinshasa avait salué les sanctions américaines, un signal clair selon le ministère congolais de la communication pour le respect, je cite, de la souveraineté et de l'intégrité territoriale de la RDC. Lucie Mouillot, Kigali, RFI.
1: Le Rwanda encore avec cette question, pourquoi la Cour d'appel de Paris a-t-elle annulé le 6 mai le non-lieu dont avait bénéficié Agathe Abiarimana dans l'enquête sur son éventuelle implication dans le génocide Tutsi, des Tutsis perpétrés en 94, alors que son avocat a annoncé ce pourvoir en cassation, RFI a

0: consulter l'arrêt rendu par la cour d'appel. Et contrairement au juge de première instance, elle estime qu'avant de pouvoir se prononcer sur l'éventuel rôle joué par la veuve de l'ancien président rwandais, des investigations importantes doivent encore être menées. Florence Maurice.
1: La cour d'appel n'a pas retenu toutes les demandes des parties civiles. Elle a notamment refusé à ce stade de mettre en examen Agathe Abiarimana. Mais elle demande au juge de poursuivre les investigations. Par exemple, de demander à la justice rwandaise de transmettre les procès-verbaux d'audition de certains témoins déjà entendus dans d'autres procédures. Elle préconise aussi d'entendre de nouveaux témoins, tels que Dieudonné Niyitegeka, un ancien responsable des milices interahamwées, aujourd'hui réfugié au Canada. Selon les juges, il pourrait détenir des informations sur, je cite, le rôle d'Agathe Abiarimana auprès des interahamwées, ces milices auteurs de nombreux massacres de masse durant le génocide, ainsi que sur son éventuelle influence auprès d'eux. Les magistrats demandent également des vérifications aux États-Unis autour d'une lettre qu'Agathe Abiarimana aurait adressée en 1994 au président américain Bill Clinton. Ce document, évoqué dans une note diplomatique du 25 mai 1994, peut-on lire dans l'arrêt, pourrait, selon la Cour, éclairer le niveau d'influence politique de l'ancienne première dame pendant le génocide. Le dossier a beau être ouvert depuis près de 20 ans, pour la Cour d'appel, il est encore trop tôt pour le refermer définitivement.
0: Florence Maurice, 22h38 en temps universel.
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0: En RDC, plus de 26 millions de personnes en situation d'insécurité alimentaire. La crise touche près d'un Congolais sur quatre et le programme d'aide est actuellement sous-financé selon le PAM, le Programme Alimentaire Mondial, et la FAO, l'Organisation pour l'Alimentation et l'Agriculture. Ces deux agences de l'ONU alertent sur ce qu'elles appellent l'une des crises alimentaires les plus graves au monde à Kinshasa. Pauline Azidi.
3: C'est une crise qui s'est profondément enracinée, affirme le PAM, piégeant des millions de ménages vulnérables dans un cycle de besoins persistants. Une insécurité alimentaire qui touche surtout les femmes et les enfants. Selon les données de ce communiqué commun, entre janvier et juin 2026, plus de 4 millions d'enfants de moins de 5 ans vont avoir besoin d'un traitement contre la malnutrition aiguë. Et parmi eux, plus d'1 300 000 souffrent ou risquent de souffrir de malnutrition aiguë sévère, une condition potentiellement mortelle en quelques semaines sans prise en charge rapide, précisent les deux agences onusiennes. Les vies de près de 4 millions de Congolais sont directement menacées par cette crise alimentaire. Le PAM et la FAO affirment aujourd'hui sans détour manquer de moyens. Pour le Programme Alimentaire Mondial, le déficit est estimé à 214 millions de dollars jusqu'en octobre. Quant à la FAO, elle réclame de manière urgente 163 millions de dollars pour soutenir la saison agricole avant les prochains semis. Pauline Azidi, Kinshasa, RFI.
0: On apprend aujourd'hui qu'un éboulement en Centrafrique dans une mine d'or a fait plusieurs dizaines de morts la semaine dernière. L'accident a eu lieu dans la localité de Bimbari, dans l'ouest du pays, près de la frontière avec le Cameroun. Le Cameroun, où 200 sociétés, dont 95% sont étrangères, sont épinglées pour exploitation illégale de l'or. Elles ont été identifiées, annoncent les autorités. Leurs activités interdites. L'annonce intervient après l'appel lancé par plusieurs organisations de la société civile à manifester contre la corruption dans le secteur minier. Mais pour Simon Kaldjob, qui est président du collectif des organisations des consommateurs du Cameroun, ce chiffre ne représenterait qu'une partie de l'exploitation illégale de l'or.
4: Cette découverte ne concerne rien que l'Est. Il faut aller dans les zones rurales, pas seulement à l'Est. Allez dans la Damawa. Si vous avez approfondi les recherches dans la Damawa, je pense que le chiffre aurait pu doubler et on aurait pu parler peut-être de 500 entreprises qui exercent dans l'illégalité. Parce qu'il est inadmissible que les sociétés étrangères viennent entrer dans un pays de droit avec des engins et équipements lourds, commencent à exercer, à extraire les minerais parmi lesquels l'or, au regard et au-dessus de tout le monde, sans que personne ne puisse soulever le moindre doigt. On devrait normalement interpeller tous ces opérateurs qui ont exercé dans l'illégalité et ont fait faujusement nos minéraux, ils devaient être aux arrêts. Donc l'action de dire qu'on a arrêté et puis on a fermé, ça ne suffit pas. Il faut aller plus loin. L'ouverture des procédures judiciaires à l'encontre de toutes ces entreprises et leurs responsables, afin que telles de ces entreprises qui veulent exercer dans ce secteur puissent se conformer à la réglementation en vigueur.
0: À propos recueilli par Christina Okello, et malgré l'annonce du ministre des Mines, plusieurs organisations de la société civile maintiennent leur appel à un sit-in le 26 mai devant les locaux de la Sonamine à Yaoundé. The Ocean Dream, voilà le nom d'une pièce unique, rare, un diamant d'une couleur bleu-vert vif. Une pierre exceptionnelle, elle a été vendue près de 15 millions d'euros lors d'une vente aux enchères mercredi en Suisse. Le diamant a été découvert en 2002 au cœur de l'Afrique. Guillaume Thibault.
5: Chaque diamant est unique, aiment dire les joailliers, mais celui-ci encore plus. Il fait seulement la taille d'un ongle du petit doigt. The Ocean Dream, 5,51 carats, est le plus gros diamant bleu vert vif. Fancy Vivid Blue Green, disent les experts, découvert à ce jour. Cette alliance du bleu et du vert est quasi inexistante dans l'histoire du diamant, explique l'expert et journaliste Hervé Devintre. L'origine de cette pierre reste un mystère, seule indication sa découverte dans un état d'Afrique centrale au début des années 2000. Acquise par la Cora Diamond Corporation de New York, la pierre brute de 10,70 carats a été taillée en triangle durant plusieurs mois par Mazar Selam, réputé pour son savoir-faire pour les diamants de couleur hors du commun. The Ocean Dream a été vendu une première fois en 2014 pour 7,3 millions d'euros. Estimée à 11 millions, la pierre a donc été cédée 14,8 millions d'euros. L'acheteur a demandé à rester anonyme.
0: Et c'est donc la célèbre salle de vente Christie's qui a vendu ce diamant pour la seconde fois ce mercredi. Max Fawcett, comme Farah, est le directeur international de la joaillerie au sein de cette institution. Et Max Fawcett va revenir sur l'origine et les caractéristiques de cette pierre, de ce diamant unique. Il répond à Guillaume Thibault.
6: Les diamants de couleur représentent moins de 1% de tous les diamants extraits dans le monde. Trouver un diamant de couleur est donc déjà un événement exceptionnellement rare. Les diamants rouges, bleus, roses, verts et violets comptent parmi les diamants les plus rares au monde. Et en trouver un de grande taille est évidemment encore plus exceptionnel. Ocean Dream a été extrait au début des années 2000 en Afrique centrale. C'est le plus gros diamant bleu, vert, vif, de couleur intense jamais certifié par le GIA aux États-Unis. Le prix record d'hier pour un diamant bleu-vert témoigne de la rareté de cette pierre et de l'exigence des plus grands collectionneurs pour les pièces d'exception.
5: D'où vient cette couleur bleu-vert si rare et donc unique ?
6: Les diamants de couleur doivent leur couleur à des substances naturelles présentes dans la croûte terrestre. Les diamants rouges contiennent du chrome, les bleus du bore, et les verts sont le résultat d'une irradiation naturelle sur des millions d'années lorsque la pierre est encore enfouie dans le sol. Découvrir un diamant de cette taille jamais vu auparavant, c'est un chef-d'œuvre. Il n'y en a pas d'autre, c'est unique. Et les autres qui sont connus sont beaucoup plus petits. Ils n'ont pas cette couleur riche et saturée, ni cette nuance incroyable que possède Ocean Dream.
5: Ce diamant, Ocean Dream, a été trouvé dans un état d'Afrique centrale. Sa découverte reste aujourd'hui un mystère.
6: Je pense que cela reste un mystère. Nous savons qu'il a été taillé par un célèbre diamantaire new-yorkais. Nous ignorons l'origine exacte de la pierre brute. Nous savons seulement qu'elle provient d'Afrique centrale. Elle a ensuite été taillée en ce diamant bleu-vert intense de 5,5 carats.
5: Fancy vivid blue green. Quelle sensation ressent-on lorsque l'on a ce diamant sous les yeux ?
7: It's magic.
6: C'est magique. Quand on regarde un diamant de couleur, on est frappé par cette intensité, cette richesse de couleurs. Ça vous touche profondément. C'est comme contempler un grand tableau. C'est une véritable œuvre d'art. Quand on regarde ces pierres, on ressent un charme, une chaleur, une histoire. C'est quelque chose de vraiment exceptionnel. Et vous savez, nous avons la chance de vendre des objets d'une telle rareté et d'une telle qualité chez Christie's. Je suis vraiment ravi qu'il ait atteint un prix record hier, un prix amplement mérité.
0: Max Fawcett, le directeur international de la joaillerie chez Christie's, interrogé par Guillaume Thibault. Et à l'instant, Marilyn Monroe, la Cinémathèque française à Paris, lui rend hommage à une exposition qui dure jusqu'au 26 juillet. Donc si vous avez l'occasion d'y aller, bien ne la manquez pas. Et nous passons au sport pour parler de la déception immense de championnes guinéennes en plein championnat d'Afrique d'athlétisme à Accra, au Ghana. La sprinteuse Saran Kouyaté, qui s'entraîne aux États-Unis, et la sauteuse en hauteur Fatoumata Balé ne participeront pas à la compétition. Elles ont dû déclarer forfait faute d'avoir reçu un billet d'avion de leur fédération. Elles renoncent bien sûr la mort dans l'âme alors qu'elles avaient de fortes chances et de grandes ambitions dans ces championnats d'Afrique. Écoutez la déception de Fatoumata Balé, titulaire d'un record personnel à 1m92 au saut en hauteur, qu'il aurait assurément placé parmi les favorites.
7: Très triste de ne pas pouvoir représenter la Guinée lors des championnats d'Afrique. La médaille d'or était pratiquement assurée parce que deux de mes grandes concurrentes ne sont pas là. Donc je pense que la médaille d'or était pratiquement assurée pour moi. J'aurais pu être championne d'Afrique. Je ne pense pas que la Guinée a été championne d'Afrique dans beaucoup de sports au niveau senior. Si ce n'est aucun, je ne sais pas. Mais c'est sûr qu'en athlétisme, ça n'était jamais arrivé. Je suis très peinée de ne pas pouvoir offrir ça à la Guinée, même si je sais que ce n'est pas de ma faute. Donc je suis résiliente et j'accepte. J'avais prévenu la fédération que si je n'arrivais pas le mardi maximum, en sachant que je sautais le jeudi, j'avais prévenu que j'annulerais ma participation. Suite à ce message pour prévenir, je n'ai jamais reçu de réponse. Et du coup, j'ai annulé ma participation.
0: Des propos recueillis par Seliou Tata Diallo. L'Afrique du Sud est connue dans le monde pour ses agrumes notamment. Eh bien, elle veut à présent développer la production de pistaches et décrocher 5 à 8% du marché mondial d'ici 10 ans. Pour ce faire, elle mise sur la région du Cap du Nord, dont le climat est favorable à cette culture. C'est Afrique Éco avec Valentin Hugues.
8: Pour l'instant, 4 pays dominent la production mondiale de pistaches. Mais à en croire David Müller, PDG de Caro Pistachios, les principaux producteurs sont confrontés à des défis de taille.
9: Les principaux producteurs actuels, les États-Unis, l'Iran, la Turquie et la Syrie, subissent tous des pressions sur leur production, qu'il s'agisse de la disponibilité de l'eau, du changement climatique, de l'instabilité politique ou de l'accès au marché. Cette situation nous offre une opportunité. La demande est croissante et l'offre ne parvient pas à suivre.
8: Un événement comme la guerre en Iran permet donc à son entreprise, en Afrique du Sud, d'afficher de grandes ambitions. Multiplier sa production par 3 d'ici 10 ans, 20 000 tonnes annuelles de pistaches aujourd'hui, 60 000 dans 10 ans.
9: Selon les prévisions, la demande devrait croître d'environ 5 à 6% par an. Personne ne peut vraiment rivaliser avec ces gros producteurs. Mais nous pouvons néanmoins jouer un rôle significatif sur le marché mondial en produisant des pistaches de qualité supérieure.
8: C'est aussi une revanche sur le passé, parce que dans les années 90, un projet gouvernemental est lancé pour développer l'industrie de la pistache en Afrique du Sud, avec de nombreux investissements, la promesse de création d'emplois. Mais le projet est un échec. Les investissements s'arrêtent rapidement. La plupart des arbres sont arrachés. Alors aujourd'hui, c'est avec le gestionnaire d'actifs sud-africain Fed Group que Caro Pistachios s'associe pour obtenir des financements adaptés, explique Warren Winchester.
10: Il faut environ 6 à 7 ans avant que les arbres ne commencent à produire des noix. Pendant ces 6 années, il faut également prendre en compte les coûts liés à l'acquisition des arbres, à leur entretien et à leur mise en condition optimale. Concrètement, nous fournissons le capital sans remboursement pendant ces 6 années sans production et nous apportons un soutien aux agriculteurs. Ensuite, lorsque les arbres produisent des noix, le remboursement du capital est directement lié à la performance de ces arbres. En résumé, nous avons modélisé un dispositif permettant de proposer un instrument d'une durée de 10 à 12 ans et de collaborer étroitement avec les agriculteurs afin d'aligner le montant de la dette sur les flux de trésorerie générés par les arbres.
8: Fed Group espère s'associer avec de nombreux autres producteurs locaux et prévoit d'investir 50 millions d'euros d'ici 3 ou 4 ans pour étendre la superficie consacrée à la culture de pistache en Afrique du Sud. Valentin Hugues, Johannesburg, RFI.
0: 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Chaque jeudi, dans Afrique Soir, il nous rejoint, Soro Solo, tel un chasseur, avec son carquois, et dans son carquois, une chanson, et son histoire. Aujourd'hui, c'est dans le carré d'un athlète à la fois rebelle et musicien qui nous installe. Bonsoir Sorosolo.
11: Bonsoir Sylvie.
0: Alors, qui est donc ce gradé triple étoile là?
11: C'est le seigneur José Adelino Barcello de Carvalho, connu sous le nom de Bonga. Il fut champion du Portugal 400 mètres dans les années 460. Champion du Portugal car à l'époque, l'Angola est une colonie portugaise. Mais à Lisbonne, son engagement dans les mouvements de lutte pour l'indépendance de l'Angola lui attire la foudre de la police politique du dictateur Salazar. Et en 1966, il s'exile en Hollande et s'installe à Rotterdam où il va enregistrer en 1972 son premier album intitulé Angola 72. Et avant de revenir à cet album, écoutons un extrait de la chanson Saudade qui pourra en surprendre plus d'un.

0: C'est magnifique ce Rossolo.
1: Oui.
0: On y est là, hein. On pourrait croire même à la reprise de Sold Out de Cesaria Evora.
1: Je l'avais dit, surprise, surprise. Mais en fait, cette chanson enregistrée par Bonga en 1974 a été écrite dans les années 60 par le Cap-Verdien Armando Zeferino Soares. Et ce n'est que quelques décennies plus tard que Cesaria l'a reprise et l'a rendue mondialement célèbre. Et dans les deux versions, le thème évoque le mal du pays, le désir, le regret. Et elle évoque aussi l'île de São Tomé où l'on embarquait les sujets coloniaux du Portugal pour les faire travailler sans salaire, ou presque. Mais revenons à l'album Angola 72, accueilli comme un disque fondateur dont les 10 chansons sont d'une intensité exceptionnelle. Les textes témoignent le récit des gens battus et emprisonnés ou exhortent les Angolais à se soulever contre l'oppression du colonisateur. Et moi, j'aime particulièrement Mona Kingeshika, qui résonne comme un message, un dernier message à l'enfant qu'on laisse pour partir en exil.

0: parler d'un dernier message. Mais que dit-il, ce message ?
1: Attention, j'encours un grave danger, un danger mortel. L'enfant que je laisse derrière moi, cet enfant qui est le mien, sur une vague d'infortune, Dieu m'a offert cet enfant que j'ai emmené au monde. Et elle va rester, alors que moi, je vais partir.

sont des moments magiques. C'est pour ça qu'on fait de la radio. C'était Bonga, c'était le choix de Soro Solo, un autre magicien. Merci de nous avoir suivis à la réalisation, Raphaël Lazizi. Merci à toute l'équipe d'Afrique Soir. Et puis restez avec nous, l'info revient dans quelques instants. Bonne soirée.

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1: RFI des 19h à Saint-Domingue et 19h également à Washington, 1h du matin ici à Paris. Et c'est le journal de Fanny Bay. Bonsoir Fanny.
2: Bonsoir Sylvie, bonsoir à toutes et à tous. Deuxième et dernier round de discussion bilatérale entre Donald Trump et Xi Jinping ce vendredi. Le président états-unien est à Pékin auprès de son homologue chinois. Ce jeudi, les deux dirigeants se sont entretenus au sujet de la situation au Moyen-Orient, de la guerre commerciale ou encore de Taïwan, point de friction entre les deux puissances. Nous serons aussi à Jérusalem dans ce journal. Une marche des drapeaux sous haute tension a débuté ce jeudi pour commémorer le 59e anniversaire de la victoire de 1967, victoire qui a mené à l'annexion de Jérusalem-Est, une marche qui a surtout été le théâtre de violence anti-palestinienne de la part des ultranationalistes. Et puis, qui sont les Français qui se rendront au Mondial de football 2026? Le sélectionneur de l'équipe de France a dévoilé la liste des 26 joueurs choisis. Vous entendrez Didier Deschamps à la fin de ce journal.
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2: À la une, Donald Trump poursuit sa visite à Pékin pour son deuxième et dernier jour de discussion bilatérale. Déjeuner de travail prévu ce vendredi avec son homologue chinois. La veille, les deux dirigeants se sont entretenus au Palais du Peuple où le président états-unien a été reçu en grande pompe. Parmi les sujets abordés durant ces 2h15 de dialogue, la situation au Moyen-Orient. Le locataire de la Maison-Blanche a notamment affirmé que Xi Jinping ne fournirait pas de matériel militaire à l'Iran. Mais des désaccords entre les deux puissances ont aussi éclaté durant l'entretien et le président chinois a mis en garde sur le risque de conflit entre Pékin et Washington au sujet de Taïwan, sujet sur lequel Donald Trump n'a pour le moment pas réagi. Stéphane Corcuff est maître de conférence à Sciences Po Lyon, chercheur associé au Centre d'études français sur la Chine contemporaine de Taipei. Il nous explique pourquoi.
4: Ce serait très étonnant que Trump, qui a tout sauf besoin et envie d'un nouveau conflit, lâche du lest et donne un très mauvais signe aux Chinois en leur laissant comprendre qu'il y aurait possiblement une vacance de décision, une vacance de pouvoir militaire face à eux qui conduirait à donner une fenêtre d'opportunité pour attaquer. C'est extrêmement peu probable. Ce dont il faut se rappeler, c'est que Trump, comme tout le monde le sait, manie la chèvre et le chou, le froid et le chaud. On le voit souvent, et en partie de manière justifiée évidemment, mais aussi en partie à tort, comme ne sachant pas où il va. Je pense que la situation est beaucoup plus compliquée et que ne pouvant avoir beaucoup de clarté sur ce qui va se passer dans les années qui viennent, la meilleure posture pour lui, et ça rejoint un peu les Chinois, c'est de ne surtout rien laisser bouger, que rien ne change et que le commerce continue en dépit de ces tensions militaires. Donc.
2: Stéphane Corcuff, auteur de Taïwan, Nation souveraine, aux éditions Le Cavalier Bleu, il répondait à Anne Kantner. Une première journée de discussion positive à Washington, c'est ce qu'affirme un responsable américain ce jeudi alors que les pourparlers ont repris entre représentants israéliens et libanais. Ils se poursuivront ce vendredi. De nouvelles négociations organisées 3 jours avant l'expiration de la trêve en place depuis avril. Cessez-le-feu rarement respecté d'un côté comme de l'autre. Plus de 400 personnes ont été tuées par l'État hébreu et le groupe pro-iranien depuis le 17 avril, d'après le ministère libanais de la Santé. Journée tendue à Jérusalem ce jeudi pour la marche des drapeaux, événement qui dure une semaine et qui est l'occasion pour les ultranationalistes israéliens de célébrer ce qu'ils nomment la réunification de Jérusalem, soit l'annexion en 1967 de la partie orientale de la ville. Pour la communauté internationale, il s'agit bien d'une zone occupée illégalement. La marche des drapeaux est surtout une démonstration de force assumée et de violence anti-palestinienne. C'est ce qu'a pu constater notre correspondante sur place, Frédéric Misselin.
5: Des coups de poing sur les rideaux de fer des commerces palestiniens de la vieille ville, pas une échoppe ouverte, de très jeunes Israéliens ont déferlé dans les ruelles qui mènent jusqu'au mur des lamentations. Pour eux, il s'agissait de terroriser les habitants des quartiers arabes au cours de cette marche des drapeaux. Parmi les manifestants ultranationalistes, une surreprésentation de jeunes venus des colonies et qui tiennent un discours très radical, comme Noam, qui n'a que 14 ans.
6: C'est notre pays, ils n'ont rien à faire ici.
5: Ils, ce sont les Palestiniens de Jérusalem qui sont restés calfeutrés chez eux. Quelques activistes israéliens du camp de la paix ont bien tenté de les protéger en sillonnant aujourd'hui la vieille ville. Mais pour Amjab Shihab, palestinien et politologue, c'est dérisoire.
0: ces démonstrations de force politique et aussi sécuritaire, parce que là, ils montrent qu'ils imposent leur souveraineté par la force. Ils nous menacent avec le slogan « mort aux Arabes ». Ils sont armés, nous, on n'est pas armés. On a peur, oui.
5: Le ministre de la Sécurité nationale israélien, Itamar Ben-Gvir, a célébré cette journée en se rendant sur le site hautement sensible de l'esplanade des mosquées, troisième lieu saint de l'islam, et pour les juifs, le mont du Temple, le lieu le plus sacré du judaïsme. Frédéric Misselin, Jérusalem, RFI.
2: Et alors que Kiev est toujours massivement ciblé par la Russie, le nombre de détenus russes diminue, baisse de 180 000 en 5 ans, un chiffre qui s'explique en partie parce que Moscou a envoyé des prisonniers se battre en Ukraine. Selon le chef de l'administration pénitentiaire, une chute massive de la population carcérale, Lila Olkinoura, qui devient une main-d'œuvre essentielle pour répondre à l'effort de guerre de la Russie.
3: L'armée russe recrute massivement dans les prisons depuis le déclenchement de la guerre en Ukraine en 2022, y compris des personnes condamnées pour des crimes graves qui peuvent, si elles survivent au front, rentrer libres en Russie. C'est ce qu'a indiqué ce jeudi le chef de l'administration pénitentiaire, Arkady Gostiev, qui s'exprimait dans la presse russe. Une chute de près de 40% de la population carcérale sur ces 5 dernières années, qui peut être attribuée en partie au système de recrutement de l'armée, mais aussi à une augmentation de la pratique des peines de sursis. En plus de ces recrues, les détenus sont également de plus en plus mis au travail dans la production militaire, au service de l'économie de guerre russe. Depuis 2022, la Russie est confrontée à un manque de travailleurs. Des centaines de milliers de soldats ont été envoyés au front et selon plusieurs estimations, autant de Russes auraient quitté le pays depuis le début de la guerre pour éviter la mobilisation.
2: Et puis dans le reste de l'actualité, J-27 avant le coup d'envoi de la Coupe du Monde de football aux États-Unis, au Mexique et au Canada. À moins d'un mois de la compétition, le sélectionneur de l'équipe de France a dévoilé la liste des joueurs qui s'envoleront pour le mondial. Sans Eduardo Camavinga ni Lucas Chevalier, en difficulté au Real Madrid et au Paris Saint-Germain. En attaque, Kylian Mbappé sera comme prévu entouré des Parisiens Ousmane Dembélé, Bradley Barcola et Désiré Doué. Et puis une petite surprise, la présence de l'attaquant de Crystal Palace, Jean-Philippe Mateta. Didier Deschamps explique son choix chez nos confrères de TF1. Écoutez.
7: C'est toujours difficile de choisir, mais vous savez, les autres grandes équipes nationales, ils ont aussi de très très bons attaquants, et je ne peux pas tous les mettre. Évidemment, il y a des options différentes, avec des profils différents, d'où aussi la présence de Mateta, qui est un profil différent par rapport aux autres joueurs.
2: Le sélectionneur de l'équipe de France, Didier Deschamps. Il est 1h07 à Paris, 19h07 à New York, c'est l'heure de la bourse.
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2: La bourse avec Pierre-Yves Dugas.
9: L'indice Dow Jones regagne 370 points, ce qui le conduit à 50 063 et le Nasdaq, dopé par Cisco et Nvidia, avance de 233 points pour finir à 26 635, un nouveau record. Les bonnes nouvelles de la consommation aux États-Unis entretiennent l'euphorie liée à la forte demande d'équipements, de composants et de services d'intelligence artificielle. Aujourd'hui encore, les records du Nasdaq et de l'indice S&P 500 montrent que la peur de l'inflation et de la flambée des cours de l'énergie en raison du conflit avec l'Iran passe au second plan. On apprend que les ventes de détail aux États-Unis en avril grimpent de 0,5% après une hausse d'1,6% au mois de mars. Ces données ne sont pas corrigées pour tenir compte de l'inflation, toutefois elles reflètent une relative bonne tenue de la consommation américaine. La valeur vedette est Cisco, son cours s'envole de quelque 12%, le géant des équipements de réseau révise favorablement ses perspectives de résultats et concentre ses investissements sur l'intelligence artificielle. Nvidia brille à nouveau. À l'occasion de la visite de Donald Trump à Pékin, la Maison-Blanche autorise Nvidia à vendre ses puces les plus performantes à une dizaine de clients chinois présélectionnés. Boeing, en revanche, recule. L'avionneur ne récolte qu'une commande de 200 appareils de la part de la Chine. On s'attendait à plus. Le baril américain de pétrole pour livraison au mois de juin gagne près d'1% et revient à moins de 102 dollars. L'euro glisse à 1,1673 $. Le Dow Jones gagne 0,8% et le Nasdaq établit un nouveau record sur un gain de 0,9%.
2: Et c'est ainsi que se referme cette édition. Merci à vous de l'avoir suivi. À suivre sur RFI, sur la radio du monde, c'est pas du vent.
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1: Bonjour, si je vous dis que l'écologie a été un outil pervers au service des colonisateurs en Afrique, cela peut vous surprendre et pourtant c'est ce récit que nous allons vous conter aujourd'hui. Au nom du fantasme de la préservation d'une nature tropicale vierge, les colons ont déplacé des populations et sanctuarisé des espaces pour légitimer leur domination. Cette histoire méconnue jusqu'à peu de temps se lit dans les archives et elle est dramatique car les populations ne se sont pas laissé faire. Ces affrontements ont longtemps été effacés des cours d'histoire, alors que cet héritage colonial continue de façonner certaines politiques écologiques actuelles. L'historien Guillaume Blanc va nous expliquer tout cela. Puis nous vous emmènerons découvrir le plus grand lac d'Europe occidentale, le lac Léman, avec le petit atlas. Vous savez, c'est la chronique de Maxime Blondeau qui nous apprend à découvrir les territoires dans toutes leurs dimensions. Soyez les bienvenus dans C'est pas du vent.
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1: Bonjour Guillaume Blanc.
2: Bonjour.
1: Vous êtes historien, spécialiste de l'histoire environnementale. Vous avez mis en lumière le concept du colonialisme vert. Nous allons évidemment en reparler. Vos deux derniers livres sont un ouvrage collectif que vous avez dirigé avec Antonin Plarié, Empire au pluriel, une histoire sociale de l'environnement. C'est publié aux éditions du CNRS. C'est plutôt pour les profs et les étudiants. Hein. C'est
2: plutôt, oui.
1: Voilà,
2: faut
1: c'est
2: le
1: une
2: dire.
1: Somme. Et pour le grand public, une bande dessinée, Les Sacrifiés du Paradis, enquête au cœur du colonialisme vert. C'est publié chez Delcourt. Les dessins sont de Chico. Alors, vous écrivez que la colonisation est un projet écologique. Expliquez-nous cela, parce que ce n'est pas forcément évident pour les gens de faire le lien entre les deux concepts.
2: La colonisation, c'est prétendu civilisation, mais en fait, il faut bien revenir aux bases. La colonisation, c'est d'abord pour l'extraction. Donc, c'est la mise en culture de millions d'hectares de forêts pour de l'agriculture. C'est des barrages hydroélectriques pour l'électricité. C'est de l'ivoire. Enfin, fin 19e siècle, c'est 65 000 éléphants par an qui sont abattus pour l'ivoire, qui va faire des boules de billard, des touches de piano. Mais pour cela, le bras armé de la colonisation, de cette extraction, ça va être l'écologie, c'est-à-dire des botanistes, des forestiers, des agronomes qui vont d'abord étudier des régions pour les classifier et puis tout simplement définir telle région pour le cacao, telle région pour le caoutchouc, telle région pour le café, etc. Et donc, qui on retrouve au cœur de cette entreprise, on va dire, de rationalisation? Eh bien, des scientifiques, donc ces forestiers, botaniques, et ils vont mettre en ordre, mais en fait aussi mettre au pas. Je vous donne un exemple, dans les années 30, dans l'Empire britannique, a été lancée la plus grande recherche écologique du XXe siècle, l'African Research Survey, et on trouve un jeune écologue, à la vingtaine d'années, formé à Oxford, Edgar Worthington, et il va aller au lac Victoria. Et en fait, il va étudier le nombre de poissons qu'il y aurait dans ce lac. Bon, et il constate que les poissons diminuent, etc. Il va notamment recommander l'introduction de nouvelles espèces. Ça sera la perche du Nil.
1: Qui va devenir invasive.
2: Qui va devenir invasive. Mais ce qu'il essaye de faire, c'est de calculer précisément combien pourrait y avoir de poissons, donc combien pourrait y avoir de pêcheurs, donc combien pourrait être extrait de tonnes de poissons, à combien de communautés, et d'imaginer tout le réseau du poisson, on va dire, aux consommateurs, voire aux métropoles. Et en fait, cette façon de penser est révélatrice d'une entreprise bien plus large qui consiste à voir chaque société coloniale comme un écosystème où les gens pourraient être gouvernés comme des espèces avec tout simplement des tableaux, tant de population égale tant de production égale tel système. Donc, qui dit colonisation dit pas civilisation, dit d'abord extraction et mise en ordre de ce système extractiviste, et pour cette mise en ordre, mise au pas des populations.
1: Oui, évidemment, pas toujours dans l'intérêt des populations locales. Vous allez nous expliquer tout cela. Alors, il faut préciser aux auditeurs que vos recherches sont basées essentiellement en Afrique de l'Est. Dans quel pays?
2: Alors, moi, j'ai commencé mes recherches en Éthiopie, donc le seul pays d'Afrique à n'avoir jamais été colonisé. Mais comme je me suis aperçu que le colonialisme vert, sur lequel on va revenir, pesait autant sur l'Éthiopie que sur le Kenya, la Tanzanie, l'Ouganda, la Rhodésie du Nord, donc la Zambie, Rhodésie du Sud, Zimbabwe. En fait, mes recherches, j'ai essayé de les faire, on va dire de l'Érythrée jusqu'au Zimbabwe, dans aussi ce que les experts ont appelé la citadelle de la nature africaine. Pour eux, l'Afrique de l'Est avait cette particularité, eh bien, effectivement, d'avoir une grande faune, les éléphants, les girafes, les lions, les rhinocéros, bien plus dense que l'Afrique de l'Ouest, par exemple, d'où, des recherches qui se concentrent en effet davantage en Afrique de l'Est.
1: Donc sur les colons britanniques, mais il y a des études qui sont en cours, faut le dire aussi, sur l'Afrique de l'Ouest et l'Afrique centrale, parce que les colons français ont aussi eu cette approche coloniale de la nature.
2: Oui, totalement. Alors moi, dans mes recherches, j'avais pu voir notamment le rôle de Théodore Monod, qui participe dans les années 50, 60, à cette perpétuation de politiques environnementales décidées par des Européens et imposées à des sociétés africaines. Mais c'est vrai que dans mes travaux, moi, je trouvais pas beaucoup d'administrateurs français. Mais j'ai eu la chance de travailler notamment donc avec Antonin Plarier, mais aussi avec Hélène Blé. Et là, en ce moment, on coordonne un ouvrage sur l'histoire environnementale de l'Empire français. Eh bien, il y a les travaux, par exemple, de Julien Bondaz ou d'un jeune doctorant, Lucas Bartho, qui travaille notamment, Julien Bondaz, sur Théodore Monod. Comment est-ce qu'il régulait les pratiques scientifiques de chasse? Et Lucas Bartho, qui lui aussi travaille sur la chasse en AOF, Afrique occidentale française, et en fait, sont des chercheurs, confirmés et jeunes chercheurs, qui montrent bien que la logique prédation-protection a été la même dans l'Afrique de l'Ouest, notamment francophone.
1: Voilà, donc nous attendrons l'apparition de votre livre pour en parler plus précisément. Alors, pour que les auditeurs comprennent bien ce que vous appelez le colonialisme vert, est-ce que vous pouvez nous donner un exemple concret ?
2: Alors, je vous donne un exemple qui, selon moi, est révélateur à la fois du rêve européen et de la folie que ça a engendré. C'est un projet qu'on appelle le game cropping. Donc, littéralement, la récolte de faune sauvage. On est dans les années 50 et on a des colons, des administrateurs britanniques qui partent d'un principe, les sols africains seraient dégradés et ne seraient faits non pas pour accueillir des animaux domestiques comme les moutons, les vaches, les zébus, mais uniquement de la grande faune. Mais, je vous cite un expert, John Blower, qui dit « Attention, l'Africain est un réaliste. Si on ne lui donne pas de la viande, il continuera à braconner, ou en fait on pourrait dire, oui, il continuera à élever du bétail. » Et ils ont cette idée incroyable de se dire « Eh bien, pour faire survivre la grande faune, on va remplacer dans le régime alimentaire des Africaines et des Africains l'élevage domestique, les animaux domestiques, par de la grande faune. » Et ils le font. Donc on est dans le parc des Murchison en Ouganda, on est dans le parc du Tsavo au Kenya, on est dans des réserves en Rhodésie du Nord, et ils se mettent à, un, expulser les populations locales par milliers, deux, cultiver des éléphants, des hippopotames, des rhinocéros, et avec des bouchers, d'abord des chasseurs européens, puis des bouchers africains, eh bien ils abattent 3000 éléphants par an, 8000 hippopotames par an, en se disant qu'ils vont distribuer la nourriture aux Africains et que les Africains vont naturellement se dire « Eh bien oui, abandonnons nos vaches, nos moutons, nos zébus. » Bon, échec total du projet parce que, un, eh bien ils n'ont pas prévu de frigo, donc déjà, ça ne marche pas. Deux, eh bien ils expulsent les populations, donc des populations qui se retrouvent expulsées par milliers parce qu'ils seraient coupables de braconnage pour laisser des Européens chasser et leur donner de la viande. Bon, mécontentements sociaux, révolte, répression. Et trois, les Africaines et les Africains ne veulent pas manger du lion ou de l'éléphant. Donc c'est un échec total, mais ces projets ne seront abandonnés que fin des années 70. Mais ça nous révèle le colonialisme vert, c'est-à-dire, un, l'Afrique doit être animale, et deux, pour ça, il faut la protéger des Africains.
1: Alors derrière ces politiques, il y a l'idée que les populations locales ne savent pas gérer les ressources naturelles dont elles dépendent et qu'il faut les protéger, ces ressources, au nom de l'idéal d'une nature vierge qui n'aurait pas été transformée par l'action humaine. D'où vient la recherche de cet idéal, de cet Éden africain rempli de faune sauvage, avec une jungle et sans humains quasiment à l'intérieur?
2: L'origine même, ça remonte en fait au 16e, 17e siècle, quand on a des voyageurs européens qui trouvent ce qu'ils vont appeler les îles du paradis, donc la Réunion, les Mascareignes, Maurice, etc. Bon, mais cet idéal se développe vraiment quand la colonisation débute en Afrique au 19e siècle. Et là, même si c'est un exercice qui est pas très naturel, faut se mettre dans la tête des colons. Et il faut réaliser qu'ils laissent derrière eux, ceux qui vont tenter l'aventure coloniale, une Europe radicalement transformée par l'industrialisation, l'urbanisation. Et en fait, ils vont être persuadés de retrouver en Afrique la nature qu'ils ont perdue en Europe. Et une fois qu'ils sont sur place, bien sûr qu'ils ont des sociétés beaucoup moins industrialisées, mécanisées qu'en Europe, mais surtout, ils assistent à des dégâts écologiques sans précédent. La destruction de la faune, la destruction de la flore. Mais ils vont être bien incapables de réaliser que ce sont eux les responsables de cette catastrophe écologique, et ils vont blâmer les Africains. Et donc, c'est là qu'on peut parler d'Éden, parce qu'à la fois, ils sont persuadés qu'il y a une Afrique naturelle, mais ils sont aussi persuadés que cette Afrique naturelle est menacée par les Africains. Et donc, pour protéger l'Éden, il va falloir expulser les Africains. Et c'est là que les expulsions ou la criminalisation des agriculteurs africains va commencer.
1: Et c'est au nom de cet idéal que sont créées les premières réserves de faune sauvage et les premiers parcs nationaux. Alors, c'est où et quand?
2: Alors, les premières réserves de chasse, 1897, Afrique orientale allemande, ce qui est la Tanzanie aujourd'hui, et dès l'année suivante, les Britanniques au Kenya puis en Afrique du Sud suivent. Et là, il faut bien comprendre, les réserves de chasse, elles portent leur nom. Ce sont pas des réserves pour protéger les animaux, ce sont des réserves dédiées à la chasse. Mais les Européens vont en fait faire ces réserves pour s'approprier le droit de chasse, c'est-à-dire qu'ils vont priver les Africains du droit au gibier, et eux vont s'approprier en fait le monopole de la chasse. Et c'est là qu'ils vont tuer les éléphants pour de l'ivoire, et puis la chasse sportive aussi, là où affirmer sa masculinité et sa capacité à dominer la nature et ceux qui l'occupent. Et ces réserves, bien dans les années 30, ben, il y aura quasiment plus d'animaux. Et donc, ce sont les mêmes chasseurs qui vont être affublés d'un curieux surnom, les bouchers repentis, qui vont militer pour la conversion de ces réserves en parcs nationaux dédiés non plus à la chasse, mais à la contemplation. Et l'ère des parcs va débuter. Bon, le premier parc, on est au Congo, le parc Albert, c'est les Virunga aujourd'hui, 1925. L'année suivante, le parc Kruger, en Afrique du Sud. Et en fait, l'explosion des parcs, c'est après les années 40, enfin après la guerre, où là, en fait, c'est un, naissance du tourisme, deux, il y a plus d'animaux à chasser, faut les préserver pour la contemplation.
1: Et alors, quels sont les principaux acteurs des politiques de protection de la nature en Afrique?
2: Alors, en fait, si on reste sur les années 40-50, on a deux grands types d'acteurs. On a ceux qu'on va appeler les experts gentlemen. Donc là, c'est des écologues, des scientifiques de renom, comme Julian Huxley, le premier directeur de l'UNESCO, ou comme Edgar Worthington, ou comme Théodore Monod, ou comme Roger Heim, un des premiers présidents de l'UICN, l'Union Internationale pour la Conservation de la Nature. Eux, quand on dit des experts gentlemen, ils circulent. Ils font des conférences à Bukavu, au Congo, à Nairobi, à Alger. Et puis, ils préconisent des grandes politiques pour l'Afrique.
1: On est en quelle année, là?
2: Dans les années 50-60. Et le deuxième grand type d'acteur, c'est pas ceux qui veulent diriger l'Afrique et sa nature. C'est ceux qui veulent diriger les Africains. Et là, c'est les colons, tout simplement. Donc, en fait, c'est des centaines de gardes de parc ou des rangers. Donc, c'est des Européens, moi, dans les archives que j'ai étudiées, des années 50 à la fin des années 70, j'ai retracé et je suis tombé sur le parcours de 300, 400, 500 Européens qui sont donc des rangers, des gardes de parc et qui sont là pour expulser les populations ou donner des amendes et des peines de prison à celles et ceux qui continuent à braconner selon le vocabulaire colonial, ou tout simplement à cultiver la terre. Voilà pour les acteurs. Mais il y a deux autres types d'acteurs, surtout au début des années 60, qui vont surgir de plus en plus. Bah, tout simplement, les auxiliaires africains de la colonisation qui deviennent les dirigeants africains, indépendants, et la paysannerie africaine. Et l'un comme l'autre, certes, ils n'ont pas choisi ce cadre de l'Éden africain, de parc à vider de leurs habitants, mais ils vont devoir faire avec, et ils vont savoir faire avec. Et c'est ça qui va donner toute la complexité et toute la violence du colonialisme vert qui va se poursuivre après les indépendances.
1: Oui, qui va se poursuivre avec ce projet spécial africain pour sauver la nature africaine. Je cite « aider les gouvernements africains à céder eux-mêmes ». Alors de quoi s'agit-il ?
2: Alors en fait, c'est peut-être les seuls acteurs effectivement que j'ai pas mentionnés, c'est que tous ces experts gentlemen ou ces colons, etc., ils font partie d'associations. Donc deux grandes associations, l'UICN, l'Union Internationale pour la Conservation de la Nature, et aujourd'hui ça s'appelle la Fauna Preservation Society, c'est les Britanniques. Et on est en 1960 à Varsovie, 7e Assemblée Générale de l'UICN, et ils annoncent que le projet spécial africain va pouvoir débuter parce que l'UICN a reçu le soutien de deux agences des Nations Unies, dont l'UNESCO. Deuxième étape du projet spécial, on est à Arusha, dans le nord de la Tanzanie, et là, on a 140 hommes, que des hommes, qui vont lancer la première conférence pour la conservation de la nature dans les États modernes africains. Et qu'est-ce qui nous annonce à cette conférence ? Le début du projet spécial, mais avec une banque qui a été fondée. Et cette banque, c'est le Fonds mondial pour la nature, on la connaît tous, c'est le World Wildlife Fund, le WWF. Et dans leur manifeste, qui a été signé à Morges quelques mois avant, en avril 61, il est dit que la 11e heure a sonné, mais qu'il n'est pas trop tard pour agir, qu'il va falloir envoyer des experts, aider les gouvernements africains à céder eux-mêmes. Et là, c'est l'étape 3 du projet spécial qui débute. Des experts européens qui vont soi-disant être envoyés pour aider les gouvernements africains, mais en fait, ils ne vont pas être envoyés. C'est tous les colons qui vont tout simplement rester sur place en devenant non plus administrateurs coloniaux, mais experts ou conseillers internationaux. Et là, la politique des parcs nationaux va s'intensifier et la criminalisation des Africains avec.
3: Le gris du métal, le jaune de l'or, le suintant du pétrole, le dru de l'asphalte et du béton. Ces choses-là qu'ils appellent richesse et qu'ils accumulent, la peur de ne pas en avoir assez, au point de spolier tout ce qu'ils croisent sur cette planète, au point de creuser comme des forcenés le ventre de la terre, de suffoquer la terre, de sucer son sang, de ne pas lui laisser le temps de respirer, de se régénérer et d'offrir à tous les fruits de ses entrailles. C'est étrange.
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1: Nous sommes en compagnie de l'historien Guillaume Blanc qui vient de publier une bande dessinée « Les sacrifiés du paradis, enquête au cœur du colonialisme vert ». C'est publié chez Delcourt. Alors Guillaume Blanc, dans votre bande dessinée, ça se passe dans le nord de l'Éthiopie, dans l'un des 9 parcs nationaux du pays, le parc du Simienne. Alors vous expliquez que c'est une fiction inspirée de faits réels.
2: Tout à fait. En fait, moi, ça a été une habilitation à diriger des recherches, c'est-à-dire un bouquin vraiment d'histoire qui m'a demandé la collecte et l'analyse de 130 000 pages d'archives sur environ 9 pays avec une quarantaine de parcs nationaux et on va dire 200 à 300 acteurs. Vous doutez qu'en BD, pour attirer des lecteurs en disant « attention, cette histoire est extrêmement importante, elle pèse sur le présent », il y a mieux. Donc la petite liberté qu'on a pris avec Chico, le dessinateur, c'est qu'on a tout simplement condensé des actions et des lieux dans une seule histoire en Éthiopie. Donc tout part d'un meurtre qu'on localise dans le Semien, mais qui en vrai se passe dans le sud de l'Éthiopie, dans l'Omo. On est en novembre 1969, un garde de parc est abattu. Et c'est la seule invention dans cette histoire, le WWF lance une enquête, donc c'est ça l'invention, Ils n'ont jamais lancé d'enquête sur la violence de ce projet spécial africain qui consiste à naturaliser l'Afrique. Et un inspecteur, Sébastien Gobbs, seul personnage inventé, va mener l'enquête et il va identifier 4 coupables potentiels. Et en fait, à travers cette BD, on a voulu répondre à une question qui, selon nous, mérite d'être posée. Pourquoi, aujourd'hui encore, la protection de la nature en Afrique cause des injustices sociales au quotidien? Pourquoi? Ben, ça veut dire qui est coupable? Eh bien, la réponse, elle n'est pas simple. C'est pourquoi il a fallu mener l'enquête et donner une histoire d'Afrique, vue d'Afrique. Et donc, la BD essaie de répondre à cette enquête. Mais tous les faits sont réels. Et il y a une double page à la fin de la BD qui juste réexplique dans quel lieu et à quelle date ont eu lieu les faits.
1: Oui, mais alors, en fait, peu importe le décalage avec la réalité, ce qui est intéressant, c'est qu'en effet, on plonge au cœur de ce colonialisme vert
2: en voyant...
1: Oui, on pleure aussi un peu, parce que c'est vrai que c'est assez dramatique. On comprend bien les acteurs qui sont sur place, les colons qui veulent diriger au détriment de l'intérêt des populations locales, la gestion du territoire. Alors, vous nous avez expliqué comment l'idéal d'un Éden africain vierge de toute action humaine a façonné cette vision coloniale de l'occupation des territoires en Afrique. Mais dans votre BD, vous écrivez qu'au nom de cet idéal, il y a 14 millions d'agriculteurs et de bergers qui ont été expulsés au XXe siècle. D'où vient ce chiffre? C'est énorme.
2: Et ce chiffre, le pire, c'est qu'il est peut-être inférieur, mais peut-être supérieur. Ce sont deux chercheurs, James Ego et Daniel Brockington. Ce chiffre date de 1999. Et en fait, ils ont tout simplement pris toutes les archives, hors des empires britanniques, français, portugais, espagnols, et puis les archives de l'UICN, de l'UNESCO, pour tout simplement voir combien d'expulsions ont eu lieu dans les 350 environ.